0: faudrait pas qu'il se sauve.
1: Berrichon dans le texte.
0: Un thé, c'est un toit, un abri, où qu'on renferme les bestiaux pour qu'ils soient à l'abri de la pluie, des renards, et puis dans le temps des loups. Allez donc savoir pourquoi qu'on parle du thé au lapin, du thé au chef, du thé au cochon, puis quasiment jamais du thé aux ouailles, aux poules, aux vaches ou aux chevaux. Une histoire de thé qui se raconte dans le pays fort. Avant que je vous la raconte, faut juste savoir que quand ils boivent une tisane, ils disent pas, par exemple, boire du tilleul, mais boire sul tilleul. Logique, on boit l'eau qui a passé sur les plantes. Alors c'est l'histoire d'un pourvieux qui avait mal au ventre. Il s'en va voir la guérisseuse, elle la regarde, puis elle y dit « Va avec 40 chez vous, puis boire sur le thé. » Il connaissait pas ça, le thé. Ça fait qu'il retourne chez eux, puis le v'là qui jauge sur le thé au cochon en qu'une chopine de jus de poum. Adam, il a attrapé la fouère, mais il avait plus mal au ventre. Comme quoi, y a que la fouée qui saute. Quand on était jeune, le samedi soir, on allait chez les uns ou chez les autres pour fêter les anniversaires. Chez nous, il y avait deux autos. Une 404 puis une camionnette. Oh mon pas, il voulait bien nous prêter la grosse auto quand que c'est qu'il en avait pas besoin. Sinon, on prenait la camionnette ou que c'est qu'on s'entassait. Et puis dame, on rigolait. Sauf une drôlière qu'elle appelait ça le thé au chiev. Puis qu'elle voulait pas y monter. Ça fait qu'une fois, elle était à la fête en vélo. À 15 km. Adam, quand qu'elle est arrivée, on avait fini de manger le gâteau. Puis c'était quasiment l'heure de repartir. Eh ben vous me créerez si vous voulez, mais pour le retour, à la bas vous le qu'on les ramène et les pissons vélo dans le thé à chieuve.
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3: Bonjour à toutes et tous, bienvenue dans Affaires classées, le podcast. On vous parle beaucoup de Notre-Dame de Bétarame actuellement. Figurez-vous qu'en 1840, il y a de cela bientôt deux siècles, un enseignant de l'établissement qui se destinait à une vie au service de Dieu va soudain passer à la rubrique des faits divers. Vincent Elisabide, officiellement enseignant dans le vénérable collège, va assassiner une jeune mère de famille et ses deux enfants. Comment ce trentenaire émérite a-t-il soudain vendu son âme au diable ? Réponse dans un instant.
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3: Vincent Elisabide vient au monde le 15 juin 1810 à Mauléon, capitale de la Soule. Son père, bien que modeste, est si fier de ce fils aîné qu'il ne recule devant aucun sacrifice pour lui offrir la meilleure éducation. Premier de sa classe, le garçon fait l'admiration des enseignants qui le décrivent précoce et fort intelligent. Vincent affiche très tôt une vocation pour le sacerdoce. Le dimanche, il sert la messe et ne rate jamais une occasion d'échanger avec le curé du village de Gotin. Elisabide a 14 ans lorsqu'un matin, son père le conduit au séminaire d'Oloron-Sainte-Marie. Il réussit l'examen d'entrée si brillamment que l'évêque de Bayonne, Monseigneur d'Astros, se déplace pour le féliciter. Le fils prodige décide qu'il consacrera sa vie au service de Dieu. Dans les campagnes pauvres de ce Béarn et de ce Pays basque si fervent, l'Église offre ainsi le moyen à un élève méritant, qu'il soit riche ou pauvre, de parfaire son éducation et devenir un personnage respecté. En 1828, Vincent souffle sa 18e bougie. Il entre au séminaire de Notre-Dame de Bétarame, où il apprend la philosophie. Il rejoindra ensuite celui de Bayonne, où il suivra l'enseignement de théologie. Lorsqu'il revient parmi les siens, le jeune homme est accueilli avec les honneurs, lui qui croise fréquemment le prélat du diocèse. Vincent se destine à devenir prêtre. Un beau jour, il prend tout le monde de court en annonçant qu'il ne se sent plus aucune vocation pour le sacerdoce. Tiens donc. Son supérieur se console en se disant que la brebis égarée finira bien par rentrer au bercail. En attendant, Elisabide dispense des cours particuliers au sein de riches familles installées à Bordeaux. Pris de remords, l'ex-séminariste revient à Bétarame. C'est là qu'il fait la connaissance de Marie, une jeune maman domiciliée à Pau. Joseph, son fils aîné, est un élève d'Elisabide. Peu à peu, l'enseignant tombe discrètement amoureux de la jeune veuve.
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3: Comme lui, Marie est née en Soule, dans le village de Montcaillol. Elle avait 20 ans à peine lorsqu'elle a pris pour époux Pierre Anisa, un représentant de commerce avec lequel la jeune femme s'installe au soleil d'Oran, en Algérie. Le couple ouvre une hôtellerie sur place. Deux enfants illumineront cette union. Joseph, qui naît en 1829, et Mathilde, sa cadette, qui naît deux ans plus tard. En 1833, un drame frappe la petite famille d'origine basque. Le papa est tué à Mostaganem alors qu'il a été mobilisé pour combattre l'ennemi. Isolée, la jeune veuve rentre au pays, à Pau. Elle travaille sans compter pour offrir la meilleure éducation possible à ses deux orphelins. On lui suggère pour cela d'inscrire Joseph, son fils aîné, à Notre-Dame de Bétaram. Voilà comment, en 1840, Marie Anisa rencontre Vincent Elisabide, cet enseignant dont on murmure qu'il est excellent, mais très sévère. Le charme de la jeune veuve plonge l'ex-séminariste dans le trouble. L'instituteur se prend à visiter régulièrement la jeune maman à son domicile palois. Ses attraits féminins l'attirent davantage que les progrès en français du jeune Joseph. Elisabide confie au passage que le métier d'instituteur l'ennuie. Il rêve de s'installer à Paris. Là-bas, croit-il, il fera fortune. Octobre 1839, le jeune enseignant boucle ses valises et part tenter l'aventure. Logé dans un modeste hôtel, Elisabide réalise qu'à Paris, personne ne l'attend. C'est la désillusion. Vincent ne rate pourtant jamais une occasion de prendre sa plume afin d'écrire à l'élu de son cœur. Il l'encourage à le rejoindre avec ses deux enfants. Ici, à Paris, ils pourront étudier dans les meilleures écoles. Ici, écrit-il, l'argent coule à flot. Vincent affirme même qu'un établissement envisage de le recruter. Pur mensonge. Séduite, Marie tombe dans le piège. En attendant que le couple soit réuni, pourquoi ne pas lui envoyer son fils ? Le 11 mars 1840, le jeune Joseph quitte Pau pour Paris.
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3: Il y a foule dans la grande cour de cette gare parisienne. Le jeune Joseph Anisa débarque, valise à la main, dans l'après-midi du 14 mars 1840. Comme prévu, Vincent Elisabide est là. Il se jette sur le gamin qu'il prend dans ses bras et comble d'embrassades. Épuisé par ce long voyage en diligence depuis Pau, Joseph serre, confiant, la main de cet homme qu'il entraîne à pied à la découverte de plusieurs quartiers de la capitale parisienne. Le bambin est émerveillé. L'heure du dîner arrive. Avant de regagner ce qu'Elisabide dit être son domicile, le trentenaire pousse la porte d'un restaurant. L'adulte et l'enfant font bombance. Rien n'est de trop. À la fin du repas, Elisabide se met à écrire une lettre sur un coin de table. Il y raconte que Joseph est bien arrivé, qu'il est émerveillé et qu'il serait ravi que la jeune femme et sa fille cadette viennent les rejoindre ici, à Paris. Elisabide tend même le stylo au garçonnet afin qu'il écrive un petit mot à sa maman. Ma chère maman, je suis bien arrivé, Paris est bien beau. Je crois que je m'y plairai beaucoup. Adieu. Je t'embrasse tendrement ainsi que ma sœur Mathilde, signé ton fils Joseph. La jeune maman reçoit la lettre quelques jours plus tard. En lisant ce mot si tendre à Pau, Marie n'imagine pas un instant que son fils n'est déjà plus de ce monde. En sortant du restaurant, Elisabide la conduit dans un endroit sombre, près des abattoirs du quartier de la Villette. Dans un recoin, il s'est emparé d'un marteau qu'il dissimulait sous sa veste. Il a frappé l'enfant à plusieurs reprises avant de l'égorger. Des passants ont découvert son corps le lendemain. Le gamin n'ayant aucun document d'identité sur lui, il n'a pu être identifié. Elisabide fait comme si de rien n'était. Il envoie de nouvelles lettres d'amour à Marie qu'il presse de les rejoindre à Paris. « Joseph se porte à merveille », écrit-il. Le 6 mai 1840, Marie Anisa se décide enfin. Elle part rejoindre son amant.
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3: La jeune mère et sa fillette franchissent le porche de la gare de Pau. Elles montent à bord d'une diligence qui les conduit à Bordeaux. C'est là que Vincent Elisabide leur a donné rendez-vous, histoire qu'ils fassent ensemble ce long trajet jusqu'à Paris où Joseph, le fiston, est, paraît-il, impatient de les retrouver. La jeune maman ne nourrit aucun regret à l'idée de quitter le Béarn. Son nouvel amant affirme lui avoir débusqué un emploi de femme de maison dans les faubourgs huppés de Saint-Germain-des-Prés. Mais avant, Élisabeth suggère à Marie et Mathilde de faire étape durant une nuit en Gironde. Il veut en profiter pour les présenter à sa sœur, employée de maison chez de riches propriétaires à Artigues, près Bordeaux. En ce matin de mai, le soleil est de la partie. Pourquoi ne pas profiter de ce temps printanier pour s'y rendre à pied ? Le trio part donc à travers champs. Soudain, le ciel se gâte. De gros nuages apparaissent à l'horizon. Sur la commune d'Ivrac, le trio arpente un chemin tortueux. La jeune femme et sa fillette sont épuisées par cette marche interminable. Elles n'ont même pas remarqué qu'Élisabeth marche légèrement en retrait, tenant un marteau dans sa main droite. Le jeune homme se met soudain à les frapper l'une et l'autre au point de les assommer. Il les étend ensuite à ses pieds avant de leur sectionner la gorge à l'aide d'un couteau. À deux mois d'intervalle, usant d'un mode opératoire strictement identique, l'ex-séminariste de Bétharram a assassiné le fils, la mère et la jeune sœur. Élisabeth dissimule les deux corps avant de s'enfuir. Plus tard, des passants feront la macabre découverte. L'annonce du double crime se répand le soir même à Bordeaux. Un aubergiste signale à la police qu'un étrange client porte des vêtements tachés de sang. Élisabeth est démasquée et aussitôt interpellée. Il doit maintenant livrer les clés de l'énigme.
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3: Comment un séminariste respecté est-il devenu un triple assassin ? Plusieurs témoins brossent le portrait d'un Élisabeth au tempérament brillant. Son caractère était sombre, peu communicatif, mais était-il violent ? Plusieurs le décrivent parfois sévère avec ses élèves, n'hésitant pas d'ailleurs à les châtier physiquement. En chœur, plusieurs témoins pointent un orgueil démesuré qui l'a déterminé à abandonner Bétharram pour le rêve d'une brillante carrière à Paris. De vilains mensonges jaillissent lorsque Vincent dissimule à l'élu de son cœur qu'il vit dans une profonde misère, lui qui affirme mener grand train. Pourquoi alors faire venir le garçonnet à ses côtés alors qu'il n'a même pas de quoi se nourrir ? Pour lui dérober les quelques 100 francs que Joseph avait dans sa poche, selon certains. Mais pourquoi alors ensuite assassiner la mère et la fillette ? Pour éviter que Marie ne lève le voile de ses mensonges, lui, l'enseignant brillant, qu'elle plaçait sur un piédestal. En septembre 1840, une impressionnante foule se presse au palais de justice de Bordeaux. Le triple assassin sous le teint s'affiche tantôt sarcastique, tantôt angoissé. « Je ne demande aucune grâce, ma mort sera bien méritée. » L'accusé confirme qu'il n'est pas fou, mais un autre homme en proie à des idées sombres. À la barre, le banc et l'arrière-banc de l'évêché de Bayonne et de Notre-Dame de Bétharram défilent. Chacun souligne la piété, la bonté de l'accusé qui a pourtant tué une mère et ses deux enfants. Selon ses proches, une puissance maléfique s'est emparée de son âme. Le diable, voilà une explication qui n'enchante guère l'avocat général. L'accusateur public réclame la tête de l'assassin. Sans surprise, la cour prononce la peine capitale. Le président lui lance un commentaire. « Élisabeth, vos crimes étaient trop grands pour que vous échappiez à la justice des hommes. Le jeune sultan finira en enfer après un crochet par la guillotine. »
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3: Vendu au diable, c'était ce nouvel épisode des Affaires classées. Je vous retrouve dans un prochain numéro à la découverte d'un fait divers qui fit couler beaucoup d'encre il y a deux siècles, en 1827. C'était entre Oloron et Barcus. Le 1er mai était longtemps ce que l'on appelle un jour de foire dans la capitale du Haut-Béarn. Que s'est-il passé en l'an 1827 ? Réponse dans un prochain numéro. À bientôt.
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4: Bonjour, je m'appelle Jérémy Ferrier, j'ai 40 ans, je vis à Port-Camargue et je suis soigneur animalier à l'Institut Sicorium du Rôle du Roi depuis 15 ans.
5: Comment on se dit, petit, je veux faire ça comme métier? Vous vous rappelez du moment qui a été le déclic?
4: Ouais, je pense que c'est une vocation et je me rappelle très bien du moment. À l'époque, j'étais au CP et j'ai reçu un papier du Marineland où j'ai vu tous les mammifères marins et je sais qu'à ce moment-là, je me suis dit, c'est ça que je veux faire plus grand.
5: Est-ce que c'était compliqué à atteindre votre rêve? Les profs vous ont soutenu dans le projet?
4: On va dire qu'il y a maintenant plus de 20 ans que je fais ce métier. Du coup, à l'époque, le métier était moins connu que maintenant. Et quand j'ai demandé pour m'orienter, on m'a dit, tu veux être éleveur, c'est ça? De chiens, de chats? J'ai dit non, je veux travailler en parc zoologique ou en aquarium. Et du coup, ils m'ont dit, il faut être

0: Il y a des otaries, il y a des phoques. Vous avez forcément un souvenir inattendu avec eux?
1: Oui, il y a un souvenir plutôt marquant qui c'était avec mes otaries. Il y avait le mâle dominant et deux femelles. Il y a une femelle qui commençait à être un peu agacée. Du coup, elle n'écoutait plus trop. Et j'ai eu le mâle dominant qui s'est mis entre elle et moi pour pouvoir recadrer la femelle. Et la session s'est très bien terminée.
0: C'est quoi le message que vous avez envie de faire passer à la radio?
1: Le message que j'ai envie de faire passer, c'est qu'il faut respecter la vie animale, végétale, que les aquariums et les parcs zoologiques servent à sensibiliser les gens à cette vie-là et à pouvoir les voir en vrai. Je pense que c'est notre rôle d'éducation.
0: C'est quoi qui vous impressionne le plus chez ces animaux?
1: C'est déjà leur adaptation à l'eau. Ils ont des capacités exceptionnelles de nage. La proximité qu'on peut avoir avec eux, quand on les connaît bien et qu'on passe beaucoup de temps avec eux, la confiance qu'ils peuvent nous donner.
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1: À la menuiserie Pelé, fondée en 1926, elle est située à Montenay, le long de la route Laval-Ernée. Quand on arrive sur place dans le hall d'entrée, on passe d'ailleurs devant une machine qui, elle aussi, a 100 ans. Elle était utilisée au début de l'entreprise. Et je rejoins Laurent Pelé, le directeur. Il représente la troisième génération de la famille. Et dans son bureau, justement, il y a quelques portraits de famille.
2: Là, vous êtes devant les photos de mon grand-père et de mon père qui sont dans l'atelier à Montenay, derrière l'église, ce qui est l'origine de l'entreprise.
1: Oui, parce qu'évidemment, elle a changé d'endroit, même si on est toujours à Montenay, mais vous avez déménagé il y a combien de temps ?
2: Il y a un peu plus de 20 ans, c'était janvier 2005.
1: On va s'avancer, Laurent, on va quitter votre bureau. Alors, je vois qu'il y a l'atelier sur la droite, mais là, d'abord, on est dans une autre pièce.
2: Donc là, vous êtes au bureau d'études, où vous avez trois personnes qui y travaillent, où on prépare tout ce qui va être fabriqué en atelier.
1: Alors, justement, vous intervenez sur quel type de chantier tout au long de l'année ?
2: Donc, nous avons gardé les particuliers qui représentent à peu près 20% de notre chiffre d'affaires. Et autrement, nous travaillons aussi sur des chantiers publics et des marchés privés.
1: Parmi les très gros chantiers réalisés par l'entreprise Pelé, on peut citer la conception et la pose de toutes les menuiseries du 40, le conservatoire de Laval. En ce moment, Pelé travaille sur la future médiathèque de Lassay-les-Châteaux. Et une grosse partie du boulot s'effectue dans l'atelier.
2: On va aller vers l'atelier, il y aura un petit peu de bruit.
1: Il y a combien de personnes d'ailleurs qui travaillent chez vous maintenant, Laurent Pelé ?
2: Alors, on est plus de 30 aujourd'hui, compris des alternants, des jeunes en formation, du CAP jusqu'à la licence.
1: J'adore parce que, alors évidemment, on entend le bruit des machines, mais il y a cette odeur du bois qui en fait est assez agréable d'ailleurs.
2: Ah oui, on a la chance d'avoir vraiment un très beau métier. On travaille le bois, c'est une matière très noble, donc toutes les essences du chêne, du hêtre, du châtaignier, du frêne.
1: Je vois plein de machines, il y en a une à ma droite, il y en a une à ma gauche qui est assez impressionnante. Qu'est-ce qu'elle fait là, la machine qui est sur notre gauche et on s'en rapproche ?
2: Donc ça c'est un centre d'usinage numérique qui nous permet d'usiner un peu tout ce qui peut être fait en menuiserie. Elle est à 5 axes, donc on peut faire un ballon de foot en deux fois sur ce genre de machine. Mais elle ne sert pas à ça évidemment, elle sert surtout à fabriquer toutes nos portes, tous nos châssis, tous nos agencements.
1: Et alors, quand on s'avance dans votre atelier, on voit qu'il y a eu différentes constructions de cet atelier. Là, j'ai l'impression qu'on est dans une partie très récente.
2: Oui, donc l'atelier a été construit en 2004. On l'a agrandi 3 ans après, en 2008. Et puis, il y a 2 ans maintenant, on a agrandi 600 mètres carrés et on a mis du photovoltaïque sur le toit.
1: Bon, alors ça se trouve, si je reviens dans 100 ans pour les 200 ans, je ne suis pas sûr que ce soit possible, mais ce sera 2 fois plus long, alors l'atelier.
2: Voilà. On sera dans le champ à côté.
1: Alors Laurent Pelé nous a dit que l'une de ces machines pilotées par ordinateur est capable de fabriquer un ballon de foot. Il en a d'ailleurs un exemplaire dans son bureau. J'ai essayé de faire des jongles avec, et alors je me suis fait mais très très mal. Je ne vous raconte pas l'état de mon pied, c'est une catastrophe.
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3: Franchement, c'est mignon, Cormeille. Si vous cherchez du typiquement normand, vous êtes au bon endroit. Et puis, on est à la campagne, tout en étant qu'à 20 minutes de la mer et à 15 km de Pont-l'Évêque. Cyril, lui, vous le trouverez en plein cœur du village, sur la place du Mont-Mirel. Il m'aurait plu son métier à Cyril, si j'avais pas eu de main gauche.
4: Trop bien ça. Comment ça va ?
5: Ça va, oui, impeccable.
4: Tu viens de rentrer ?
5: Eh ben à l'instant, on vient de rentrer de chantier.
4: T'étais dans une église ?
5: Oui, on était dans une église à une 20aine de kilomètres d'ici, à Saint-Pierre-de-Salerne.
3: Son métier, c'est de donner vie à la lumière.
5: Nous, la lumière, on la redonne dans les édifices et puis on la reprend, mais colorée, la lumière.
4: Mais tu fais pas que les églises ?
5: Non, on fait les manoirs, on fait les particuliers, on fait tout plein d'édifices, que ce soit particulier ou monument historique.
3: Cyril, il est comme ton père, il est pas vitrier.
5: Non, je ne suis pas miroitier ni vitrier. Moi, je suis maître verrier, restaurateur, créateur de vitraux.
3: Je pensais qu'on disait vitrailliste.
5: Ah oui, vitrailliste. Vitrailliste, c'est pour ceux qui ont moins de 10 ans d'expérience.
3: Ah.
5: Voilà. Et au-dessus de 10 ans d'expérience, quand on a travaillé dans des monuments historiques et autres classés, eh bien, on devient maître verrier.
3: J'entends du monde à la cave.
5: En bas, ils sont en train de faire du montage au plomb. Donc, on les entend un peu taper avec des clous, des marteaux. Ouais. Et ils remontent des vitraux en plomb.
3: Bah oui, c'est du plomb entre les bouts de verre.
5: Après, il y en a d'autres qui peuvent utiliser une technique au Tiffany, mais c'est pas la technique traditionnelle. Nous, on fait la technique traditionnelle plomb, verre et éteint, comme au Moyen-Âge.
6: Ah, le Tiffany, c'est la même technique que celle qu'on utilise pour les lampes qui portent le même nom ?
5: Exactement, c'est ça. C'est la technique qui s'appelle Louis Comfort Tiffany, qui a fait les lampes aux États-Unis.
6: Ah, mais je croyais que c'était du plomb, moi.
5: Ah non, c'est du Tiffany.
6: D'où le nom de la lampe ?
5: D'où le nom de la lampe, puisque c'est le nom du créateur, Louis Comfort Tiffany.
6: Je vais me coucher, moi, con, ce soir.
3: Pour ça, il y a encore du boulot.
5: Et d'autres aussi, peut-être, du coup.
3: Il a pas l'air si vieux, à la louche.
5: À la louche, le mois prochain, 44.
6: Quand t'avais 15 ans, tu voulais être...
5: Un an après. Moi, j'ai commencé à l'âge de 16 ans mon métier, à l'apprendre, bien évidemment. Ouais. Et puis, je suis ressorti d'une école sur Paris à l'âge de 20 ans.
6: Et ça devient d'où, cette envie de travailler le verre, comme ça ?
5: Eh ben, on parlait tout à l'heure, la lumière le matin. Bon, ouais. Ben, moi, c'était la lumière, tout simplement, qui se décolorait sur les murs par rapport à des vitraux, avec le soleil qui passe à travers. Ça m'a tout de suite attiré, et j'ai voulu savoir comment ça se passait. J'ai découvert une école, l'école de Paris, et je suis rentré dedans.
3: Le maître verrier, il travaille pas que le verre.
5: On travaille le bois, le métal, la pierre et le verre.
6: La pierre aussi ?
5: Eh oui, quand là, on vient de sortir de chantier, on vient de taper dans la pierre pour retirer les vitraux. Et puis pour les reposer, bah, il faut savoir faire du mortier avec la pierre.
6: Donc tu casses et tu refais, quoi.
5: Exactement, on casse et on refait.
3: Si vous voulez un vitrail chez vous, il peut vous le faire ?
5: On peut le faire. Par contre, nous, on a une chance assez extraordinaire, et je touche du bois, on a à peu près un an et demi d'attente avant de pouvoir le réaliser.
3: Ah bah oui, mais non, j'en avais besoin pour ce week-end, moi.
5: Donc Fred, t'auras ton vitrail dans un an et demi, pas avant.
3: Il a fait des beaux chantiers, le copain.
5: Moi, celui qui me vient tout de suite en tête, c'est le Petit Palais à Paris, de refaire les quatre rosaces du Petit Palais à Paris.
3: Bon, il était pas tout seul, hein.
5: Je les ai restaurés avec des compagnons, mais j'étais dessus, j'étais chef de mon équipe à cette époque.
3: Pour voir le travail de Cyril, vous tapez ateliergouty.com avec un Y à Gouty.
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2: Bonjour Médéric Esquesserus.
3: Bonjour Philippe, bonjour à tous.
2: Notre linguiste marseillais. Vous m'inquiétez, Médéric, vous avez un drôle de regard inquisiteur ce matin. Là.
3: Inquisiteur ?
2: Ouais, un petit peu, oui.
3: Mais confesseur peut-être.
2: Ah.
3: Je vais commencer par une question. Mmh. Êtes-vous capable de résister à la tentation ? Attendez. Est-ce que vous êtes capable de résister à, je sais pas moi, un bon aioli provençal?
2: Ah, c'est difficile.
3: L'aioli complet, hein.
2: Ouais.
3: Avec tous les légumes, la morue, et gras d'ail dans la sauce. Moi non, j'avoue. Est-ce que vous êtes capable de résister à une daube qui a mijoté pendant des heures et qui embaume la maison?
2: Ah, c'est compliqué.
3: À un morceau de gâteau des rois au frit confit bien pégueux.
2: Ouais.
3: Êtes-vous capable de résister, ça je sais que non, à un chichi fringi tout chaud et bien sucré? Et voilà. Alors, je parle que des désirs gustatifs, que du plaisir de la chair, car je pourrais aussi vous poser des questions sur les plaisirs de la chair et vous interroger sur votre capacité à résister à la tentation. Mais ce n'est pas mon rôle. Je ne suis ni confiseur, ni confesseur. En revanche, certains en entendent de belles. La semaine dernière, plusieurs temps forts religieux ont commencé, le ramadan pour les musulmans, mais aussi le carême pour les chrétiens. C'est dans ce cadre que l'on m'a envoyé un lien vers le podcast Carême dans la ville, réalisé par des dominicains, avec l'épisode du 22 février au titre forcément alléchant, Confession marseillaise. Et je n'ai pas résisté à la tentation, j'ai écouté. Et vous aussi, vous allez écouter. C'est le frère Clément Binachon, du couvent de Saint-Lazare à Marseille, qui parle. Et voilà cette drôle de confession marseillaise, avec l'accent, ou pas.
4: Confession marseillaise. Après avoir jeûné 40 jours et 40 nuits, Jésus eut faim. Matthieu, chapitre 1, verset 2. Marseille, il y a quelques années, dans un confessionnal. Bénissez-moi mon père parce que j'ai péché. Je dois vous confesser, mon père, que j'ai peur que d'avoir été infidèle. C'était la semaine passée. Je prenais mon café tranquille à mon poste habituel en terrasse au-dessus de la plage des Catalans. Et là, il y a une petite que le bon Dieu avait drôlement bien proportionné, qui a eu la mauvaise idée que d'aller piquer une tête là, sous mes yeux. Eh bien, je ne vous cache pas que ce spectacle m'a un peu émotionné. Et c'est ça que je voudrais confesser. Vous me pardonnerez cet exemple pagnolesque, mais il me semble éclairer une confusion courante.
3: Ah, la petite des Catalans. Alors voilà, oui, je vous résume l'essentiel de cet épisode. Ce n'est pas un péché que d'éprouver la tentation, le désir, l'envie, tant que vous n'y succombez pas. Bon, on en parle de l'accent. On sent que frère Binachon essaie d'imiter l'accent marseillais, mais sans se lâcher totalement. Ça donne l'accent, avouons-le, très bizarre, une imitation pas trop réussie, mais il faut savoir faire preuve de clémence, et donc on pardonne volontiers à frère Clément Binachon. Vous remarquerez qu'il est resté sobre. Il aurait pu se laisser aller à répéter ce que l'on peut entendre, souvent de très mauvais goût, voire très sexiste. Ça peut aller de « Oh, vé la petite comme elle est charmante, Fada !»« Ah, tiens comme elle est bonasse !» en passant par « Oh, elle est bien tankée, celle-là hein. !» Voire, en mode chanson, « Il y a une petite, la belle de mai, coquin de sort, qu'elle me plaît !» Ou « Il y a une petite au catalan, vous pouvez faire ça aussi. » Et ça peut marcher dans plein de sens. Des filles qui parlent de mecs, des mecs qui parlent de mecs, des filles qui parlent de filles, chacun s'y retrouvera.
2: Mm-hmm.
3: Merci à Sophie pour l'envoi de ce podcast et le bonjour à toutes les femmes folles à la messe, comme le disait Rabelais. Bon carême à toutes et tous, Ramadan Mabrouk si c'est le cas, et méfie à la tentation,
2: Espenché.
3: Oui, pécho, c'est péché.
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5: Printemps 1907, le midi viticole se soulève. À l'origine de la révolte des vieux, surproduction, concurrence de l'Algérie, vins frelatés, coupés ou chaptalisés, prix qui s'effondre, les vignerons n'en peuvent plus. C'est dans l'Aude que le mouvement se structure, dans le village d'Argelières, sous Marcelin Albert est viticulteur et cafetier. Avec des vignerons du Minervois, il crée le comité de défense viticole qui organise la toute première manifestation.
6: Hey, au vin artificiel, vive le vin naturel.
5: Le 11 mars 1907, ils sont 87 derrière lui. Quelques jours plus tard, les voilà 300 à Salelles d'Aude. Le comité décide alors de faire un meeting meeting chaque semaine dans une commune différente. Marcelin Albert est un orateur qui galvanise la foule. Ils sont 600 à manifester à Bise-Minervois le 31 mars, 1000 à Ouveillan le 7 avril, 5000 à Coursan le 14 avril, puis 10 000 à Capestan, 25 000 à Lézignan, 80 000 à Narbonne, où le maire Ernest Féroul s'engage à son tour, 150 000 à Béziers, où ont lieu de nombreux incidents, 180 000 à Perpignan, 200 000 à Carcassonne, 250 000 à Nîmes le 2 juin, et dit-on entre 600 et 800 000 manifestants à Montpellier le 9 juin 1907. Côté des vignerons, commerçants, ouvriers, employés, on estime qu'un languedocien sur deux était sur la Comédie ce jour-là. Une marée humaine. L'évêque de Montpellier fait même ouvrir les portes de la cathédrale et des églises pour que les gens y trouvent refuge. Malgré la démission de près de 400 maires, des débats houleux à l'Assemblée nationale, l'État fait la sourde oreille. Face à la menace d'insurrection, Clémenceau, président du Conseil, envoie l'armée à Narbonne. Bilan, 6 morts et 33 blessés. Mais le soir du 20 juin, les soldats du 17e régiment d'infanterie se mutinent et refusent de tirer sur les manifestants sous les acclamations des Biterrois. Clémenceau n'a alors plus le choix. Il accepte de rencontrer Marcelin Albert et lui promet de porter une loi anti-fraude en échange du retour au calme. Mais le tigre, malin, glisse au leader de la contestation un billet de 100 francs pour prendre le train pour rentrer dans le sud. Et s'empresse de le raconter à la presse. Cette obole humiliante qu'Albert a eu la maladresse d'accepter lui vaudra d'être conspué par les siens, accusé de s'être laissé acheter. La loi protégeant le vin naturel contre les vins trafiqués est adoptée, les viticulteurs sont exonérés d'impôts sur les 3 années passées, les émeutiers sont amnistiés. Quant à celui qui avait rassemblé tout un peuple qui voulait vivre du travail de sa terre, Marcelin Albert, héros déchu, il s'exilera pour plusieurs années en Algérie.
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7: Bon, tout va bien, Sébastien ?
8: Ouais, ouais, tout va bien. Oh, mais moi, je fais une belle balade avec vous. Par contre, il va falloir s'arrêter, Claire, pour faire l'interview.
7: Bon, ben attendez, je m'arrête là. J'attends le plat. Ça y est,
9: ah,
7: c'est bon.
9: Ah, ça fait bizarre. Hein.
8: Bonjour, Claire Gombeau.
7: Bonjour, Sébastien.
8: Vous faites partie de l'association À Vélo Sans Âge à Toulouse. Et d'abord, on va raconter un peu votre... Avant de raconter ce qu'est l'association, on va raconter votre parcours. Vous êtes retraitée, mais qu'est-ce que vous faisiez dans la vie ?
7: Alors, j'étais institutrice au départ, puis chef d'établissement. Donc, pendant plus de 38 ans, je me suis occupée des pitchounes.
8: Et à la retraite, quand arrive l'heure de la retraite, vous vous dites quoi ?
7: Je me dis, oh, chic, je vais me poser. Et... patatras, je lis un article dans un journal qui raconte l'odyssée d'un vélo sans âge. Et je me dis, mais qu'est-ce que c'est que ce truc ? C'est génial. Je les appelle, ils me disent, il n'y a pas d'antenne entre Bordeaux et Nice, Claire, il faut que tu en montes une.
8: C'est quoi ce slogan ?
7: Du vent dans les cheveux et de la lumière dans les yeux, c'est magique.
8: Ouais. Alors que fait l'association ?
7: On propose aux personnes à mobilité réduite ou personnes âgées, isolées ou en EHPAD, des balades en triporteur. Figurez-vous que vous avez 2 personnes devant et 1 bénévole derrière qui pédale.
8: Et c'est génial parce que, évidemment, vous mettez des étoiles dans les yeux des personnes que vous transportez, notamment des personnes âgées et ce couple qui pourrait en être un, Émile et Gaston, 2 copains.
7: Oh, Émile et Gaston, magique. Quand on a ouvert l'antenne, Gaston a inauguré le premier triporteur. Il avait mis la cravate de son mariage, trop fier, en disant « Aujourd'hui, c'est jour de fête ». On est parti place du Capitole, où on a été accueillis par le maire. Gaston était le roi du jour. Tout le monde voulait monter avec lui pour découvrir ce drôle d'engin. À la suite de cette première balade, il ne ratait jamais, jamais une balade avec son copain Émile.
8: Quel âge tous les deux ?
7: Je pense qu'Émile avait déjà 91 ans et Gaston devait en avoir 92. On a emmené des personnes jusqu'à 104 ans.
8: Ah, magnifique. Il y a aussi la petite Élise.
7: Élise, extraordinaire, une jeune autiste qui, quand elle arrive, elle hurle de joie, de je ne sais. Et à partir du moment où elle s'installe sur le triporteur, elle s'arrête net, les yeux pétillent, elle sourit pendant toute la balade et dès qu'on rentre et qu'on remet le pied à terre, elle se remet à hurler. C'est quand même magique.
8: Et vous, alors, le bonheur que ça vous procure, vous nous en parlez ?
7: Honnêtement, ce sont les personnes qui nous le transmettent parce que ce sont que des sourires, que du bonheur. Et j'avoue qu'il y a des jours où on se donne un petit coup de pied dans le derrière pour y aller parce qu'on a la flemme. Mais quand on rentre, on se dit heureusement qu'on y est allé. C'est magique.
8: On repart, Claire ?
7: Allez, on y va. On
9: route.
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1: Pierre Nus s'installe pour les astuces de sa mamama. Bonjour Pierre.
2: Et Maria Hubert, on salue Bissam.
1: Info pour celles et ceux qui viennent de découvrir peut-être une rayure sur un de leurs meubles.
2: Hop là, je vais t'en passer.
3: Oui, ça arrive, une dent de chien, une griffe de chat, un jouet de bébé. Les roues des camions en plastique, ça laisse des traces des fois. Bon, un petit choc, ça peut parfois abîmer vos meubles préférés, mais ma mama m'a rassuré. Elle m'a dit d'acheter des noix. Alors c'est pas parce que je porte le même patronyme que j'en fais la promotion, mais le cerneau de noix est riche en huile et graisse naturelle. Mais c'est l'intérieur de la noix, calme, n'y allez pas avec la coquille pour frotter sur le meuble, ça va empirer les choses. Vous frottez le cerneau directement sur la rayure en allant dans le sens du grain du bois. Bon, faut un peu frotter, hein.
1: Vous frottez longtemps. Un petit peu quand même.
3: Voilà, faut que l'huile sorte. Et il faut laisser agir l'huile pendant environ 5 à 10 minutes pour qu'elle pénètre le bois. L'huile libérée va dans la rayure, ça aide à nourrir le bois sec qui est exposé par la rayure. Et surtout, les pigments naturels de la noix vont aider à teindre la rayure. Et ça va mieux correspondre à la couleur du bois qui l'environne, ça la rend beaucoup moins visible, cette rayure. Ensuite, vous laissez agir, vous essuyez l'excès d'huile avec un chiffon doux et propre, n'y allez pas avec le côté vert de l'éponge, calme, et vous lustrez légèrement la zone. Alors ça fonctionne beaucoup mieux sur les rayures peu profondes et sur les bois dont la couleur est proche de celle du cerneau de noix, donc un brun assez clair. Les meubles verts ou rouges, vous oubliez.
2: Oui, bah,
3: merci ma maman.
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4: Sur le carnaval de Nice, la fête du citron, la fête du mimosa aussi. Tiens, moi j'aimerais bien qu'on en parle avec le monsieur qui est à côté de moi. Salut Thomas Brice.
5: Salut, bonjour à tous.
4: Je suis sûr que t'as la fête du mimosa là dans tes mille raisons d'aimer la Côte d'Azur.
5: C'est une certitude.
4: Allez, ouvre-moi tout ça.
5: Raison 654, la fête du mimosa. Ah. Alors ce sont des petits soleils au cœur de l'hiver. Le mimosa est une fleur qui pousse massivement dans notre région. Chaque hiver, le massif de l'Estérel et des Tannerons se couvre d'un jaune flamboyant. Bref, c'est un véritable trésor et c'est en son honneur que la ville de Mandelieu organise chaque année la fête du mimosa.
4: Et parce que Mandelieu, c'est considéré comme la capitale du mimosa.
5: En effet, mais c'est plutôt récent, car le mimosa, désolé de vous décevoir, n'est pas originaire du sud de la France. Et oui, il a été importé d'Australie au 19e siècle. Alors cette fleur d'or décorait les jardins des somptueuses villas de la Riviera, mais ne supportant pas la captivité des enclos, la plante s'est enfuie pour coloniser les collines de la région. Bien aidée par le climat méditerranéen et des sols riches, le mimosa a conquis les paysages et nos esprits, car cette fleur couleur soleil est devenue un symbole de la Côte d'Azur.
4: Et c'est pour ça que Mandelieu organise la fête du mimosa.
5: Et oui, au début du XXe siècle, dis-toi que l'exportation du mimosa devient la principale activité de la commune. Des bouquets sont envoyés aux quatre coins de la France, voire de l'Europe, apportant un peu de notre soleil chez nos voisins au temps grisâtre. Et depuis 1931, Mandelieu organise chaque année une fête spectaculaire qui émerveille petits et grands. Cette tradition presque centenaire est devenue un moment phare de la ville, même si on se rappelle que malheureusement la fête a dû s'arrêter pendant une dizaine d'années à cause d'une mauvaise récolte et des incendies. C'est finalement en 1996 que Mandelieu a pu célébrer à nouveau le mimosa.
4: C'est assez récent et d'ailleurs cette fleur ne sert pas qu'à faire des bouquets ou à décorer les chars de la fête.
5: Et on peut tout faire avec du mimosa. On le retrouve dans des parfums célèbres comme Givenchy, mais on le retrouve aussi dans nos assiettes. Vous connaissez tous l'œuf mimosa.
4: Oui.
5: Bon, là, c'est un mauvais exemple parce que là, c'est vraiment un œuf maillot saupoudré avec du jaune qui évoque un œuf mimosa. Par contre, vous pouvez vraiment en faire des beignets, voire des confiseries.
4: C'est vrai.
5: Bref, c'est un plaisir pour les yeux et les papilles. Et si vous voulez tout savoir sur cette fleur emblématique, ne loupez pas la fête du mimosa à Mandelieu, car c'est bien évidemment
4: une bonne raison d'aimer la Côte d'Azur.
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2: Allez, on fait comme tous les frontaliers le matin, on passe la frontière suisse pour voir ce qui se passe chez nos voisins avec David Aubry. Bonjour David.
3: Bonjour Louise, bonjour à tous.
2: Vous avez passé un bon week-end, vous êtes avec nous pour cette rentrée en ce lundi. En tout cas, la diplomatie entre France et Suisse, eh bien, a vacillé cet été. Hein.
3: Ah ça, je vous assure Loïs, que les bisbilles entre Trump et Poutine à côté de ce qui suit, c'est du pipi-chat. La montée en puissance de la crise entre nous autres et les voisins suisses, franchement, il y a eu de quoi inquiéter les observateurs internationaux. Hein. Enfin, comme on dit, c'est toute proportion gardée quand même, ça reste une brouille avec la Suisse. Hein. Donc au pire, on risque pas non plus l'envoi des sous-marins nucléaires. Hein. Avec eux, quand ils sont fâchés, tout ce qu'on entend en retour, c'est une réaction outrée du genre « Non mais ça va ou bien ?»
2: Bon, qu'est-ce qui a déclenché cette grosse colère, David ?
3: Eh bien, c'est un des nôtres, un député français qui a voulu mettre son nez dans leurs affaires.
2: Oula.
3: Et pour une fois, on ne parle pas pognon, banque ou impôts, mais on parle de vaches. Alors, pas question d'épidémie non plus, mais de combat de vaches. Oui, un élu français a déposé chez nous un projet de loi spécifique contre les combats de rennes. Alors, c'est une tradition suisse hein, qui a d'ailleurs traversé la frontière. Il veut abolir les combats de vaches d'Éreins. Il n'en fallait pas plus pour mettre les Suisses en PLS. Il faut savoir quand même, il a réussi à faire signer 74 autres parlementaires pour, je cite, « mettre fin à cette pratique cruelle ».
2: Et les Suisses l'ont évidemment très mal pris, c'est logique.
3: Qu'un pays où existe encore la corrida vienne faire la morale à un autre où les vaches pratiquent un genre de sumo version meumeu, évidemment, ça les a fait rire. Et en gros, la réponse, c'est « Oh les frouzes, balayez déjà devant votre porte hein. ». Ils défendent ce divertissement, comme ils disent, et même si certains les ont copiés dans les Alpes françaises, c'est pas leur problème. Ils adorent servir de modèle, alors on peut même dire que ça leur a fait plaisir, et encore plus quand ça fout le bordel par chez nous. En tout cas, Loïs, croyez-moi, en voulant se mêler de leurs affaires, on les a remotivés pour des décennies, et les combats de vaches en Suisse sont pas prêts de s'arrêter.
2: Ah là là, attention, la diplomatie entre France et Suisse est donc menacée. Le coucou suisse de David Aubry à réécouter sur l'application ici et puis sur ici.fr Besançon. Merci beaucoup, David.
3: À demain.
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2: Salut à toutes, salut à tous et bienvenue dans Décibel. En ce jeudi soir, l'actu musicale. C'est un anniversaire un peu triste mais qui va nous permettre de réécouter une des plus jolies voix de la chanson francophone. C'est l'anniversaire de la mort de Morane qui nous a quittés il y a 8 ans. On l'écoutera donc sur un prélude de Bach et ça sera très très beau. Le coup de cœur du jour, c'est la toute nouvelle chanson d'Adrien Gallo que vous aviez découvert comme chanteur, guitariste et principal auteur-compositeur de Bébé Brune. Il est en solo maintenant depuis pas mal d'années et là il retourne à ses premières amours. Le rock, la chanson est à découvrir un petit peu plus tard dans Décibel. Le blind test, si vous avez envie de jouer avec nous, il faut appeler dès maintenant le standard 0810 055 056. Le thème du blind test ce soir, les États américains en chanson. Ça vous laisse un petit peu de temps pour réviser. On va jouer dans, allez, une grosse demi-heure. Si vous voulez participer à ce blind test, on sera ravis de jouer avec vous. Des nouvelles aussi de Véronique Sanson. C'est le programme de ce soir. Les amis, on peut y aller. Et bienvenue à mon invité, Lancelot, bonsoir.
3: Salut Émilie, ça va ?
2: Ça va ?
3: Ça va bien.
2: La première fois qu'on s'était vu, Lancelot, c'était il y a quelques mois, au tout début de l'année 2026. Vous étiez à l'affiche de l'Hyper Weekend Festival, le festival de Radio France. Un festival dans lequel donc il y a des noms que vous connaissez déjà et puis des découvertes. Donc votre musique, Lancelot, elle a tapé dans l'oreille de Didier Varro, le directeur musical des antennes de Radio France. Je crois que cette chanson-là notamment. Hein.

0: Sankara, c'était sur votre EP sorti l'année dernière, pas assez, votre deuxième EP d'ailleurs, parce qu'il y en avait eu un en 2024 qui reprenait un petit peu tous vos premiers singles et qui s'appelait Curriculum Vitae. Alors, le fait comme ça d'être sélectionné pour un gros festival, est-ce que ça a changé les choses pour vous? Est-ce que depuis le mois de janvier, votre passage à l'Hyper Weekend, je sais pas, en termes de contact, en termes même de vous, de confiance sur scène, est-ce que les choses ont bougé?
1: Les choses n'ont pas vraiment bougé. Enfin, disons que ma vie, c'est un peu la même. Mais merci infini à Didier Varro pour l'invitation déjà pour l'Hyper Weekend. C'était vraiment une expérience incroyable au milieu d'artistes vraiment que j'apprécie vraiment. Il y avait Sam Sauvage, Charlotte Cardin, Marguerite et tout ça.
0: Ouais.
1: Et de me retrouver au milieu de ces noms-là, c'était une vraie chance. Et donc, je dirais, ça a changé plus de confiance en moi, sans doute.
0: Ah, alors c'est pas rien, parce que quand on est un jeune artiste solo, qui plus est, la confiance en soi, c'est quand même une denrée importante.
1: C'est une denrée importante, ouais. Ça aussi, ça dépend des moments et tout ça, mais il y a toujours ce truc où on fait de la musique pour après les défendre, et justement, là, on arrive dans la période des festivals et tout ça qui va être un moment qui donne tellement de sens à tout ça, entre le moment où on écrit nos chansons chez nous, seul en slip, et au moment où on se retrouve et au moment où on se retrouve devant plein de personnes qui chantent les chansons et tout ça, là à ce moment-là tout prend vraiment beaucoup de sens, quoi.
0: Quel scoop de Lancelot écrit en slip.
1: C'est terrible de dire ça à la radio.
0: Je pense que ça va finir sur votre fiche Wikipédia, vous êtes au courant.
1: C'est possible, j'assume tellement.
0: Ça, et aussi que oui, Lancelot est un sublime nom de scène, mais que c'est votre vrai prénom.
1: Ouais, c'est mon vrai prénom. Exactement.
0: Il y a quand même une prédestination, Lancelot. On est obligé d'avoir une carrière et une vie un peu héroïque.
1: J'essaie de garder l'esprit chevaleresque tout au long de ma vie, depuis toujours.
0: Alors vous venez avec une toute nouvelle chanson. Hein. Pour nous, en fait, on avait envie de vous inviter de toute façon depuis qu'on vous a vu à l'Hyper Weekend. Mais voilà, là, on s'est dit tiens, c'est la bonne occasion. Il sort une nouvelle chanson qui s'appelle Un homme seul. Donc je le disais, vous avez sorti un premier EP en 2024, un second l'an dernier. Est-ce que cette nouvelle chanson on va découvrir maintenant, ça veut dire que vous allez sortir un premier album ou alors un troisième EP?
1: Je vais sortir un premier album.
0: Hey.
1: C'est un premier single d'album,
0: ouais,
1: entre guillemets. Et donc je travaille en ce moment jour et nuit sur la fin de mon premier album. C'est un moment que j'ai attendu vraiment toute ma vie, de sortir un premier album. Et un premier album, on en fait qu'un en plus.
0: Ouais.
1: Et donc j'essaie vraiment de mettre tout ce que j'ai dedans et de faire mon maximum pour faire le plus bel album possible et essayer d'être fier de le défendre jusqu'à la fin de ma vie, sans doute, avec sans doute d'autres qui arriveront après, j'espère.
0: Ah bah je vous le souhaite, ouais, et j'espère. Nous le souhaite, parce que c'est super votre musique, mais c'est intéressant quand même de dire que vous en avez rêvé toute votre vie de ce premier album, parce que vous êtes jeune, vous avez une vingtaine d'années. Votre génération n'est pas forcément très attachée au format album. Vous l'êtes?
1: Moi, je le suis vachement, ouais. Pour le coup, quand mes artistes préférés sortent des albums, moi, c'est des vrais événements et j'écoute vraiment l'album, quoi. Je suis extrêmement sensible aux premiers et derniers sons des albums.
0: Ah, donc vous écoutez dans l'ordre?
1: J'écoute vraiment dans l'ordre. Moi, je suis un puriste,
0: le
1: comme
0: fan
1: on dit.
0: Idéal.
1: En espérant que peut-être quand mon album sortira, les gens qui me suivent et tout ça feront de même. Mais en tout cas, ouais, un premier album, j'ai l'impression que c'est vraiment, de savoir qu'il y aura peut-être mon nom dans un bac de la Fnac, que mes grands-parents trouveront peut-être cet album dans une grande surface. C'est un peu l'objectif de ma life. Et pour le coup, ouais, ça va être le moment de mon premier album.
0: Il arrivera quand il sera prêt. On va pas encore demander de date.
1: Non,
0: je demande pas de date. En revanche, on a déjà donc une première chanson. Ça s'appelle Un homme seul. Lancelot est l'invité ce soir de Décibel.

0: Eh, Lancelot, bravo.
1: Merci
0: J'adore cette chanson. Alors, ça s'appelle Un homme seul, ça vient de sortir. Premier extrait donc du premier album de Lancelot. Alors, il y a eu ses cordes, ce piano et à la fois un côté hyper moderne, hyper électro. Vous êtes auteur et compositeur,
1: ouais,
0: en plus d'interprète de vos chansons. Alors, comment un morceau comme ça, ça naît?
1: Alors au début, donc moi je me concentre vachement sur l'écriture. Enfin en tout cas c'est le truc où je passe le plus de temps. Et le postulat de départ de cette chanson, c'était en ayant observé des gens qui partaient seuls en vacances, dans des clubs de vacances notamment, et qui étaient extrêmement entourés et tout ça. Mais malgré le fait qu'ils soient très entourés dans ces clubs de vacances, moi je voyais une espèce de solitude absolue, mais qui était faussement camouflée un peu. Et j'avais envie de faire une chanson qui parle de solitude, mais pas de solitude un peu pleurnicharde, mais plutôt une solitude panache, avec le torse bombé, la tête haute, je suis seul et je suis bien et je vis.
0: Ouais.
1: Et c'était vraiment ça l'objectif. Et après, sur la composition, j'ai travaillé notamment avec Nicolas Fauet et Ambroise Sage, qui ont sublimé ce morceau. Moi, j'avais des accords déjà au début.
0: Alors, pour ceux qui n'ont pas la ref, Sage, il a beaucoup, beaucoup, beaucoup travaillé avec Clara Luciani, notamment.
1: Exactement, ouais.
0: Voilà. Puis il avait son groupe à lui.
1: Exactement.
0: Qui était très chouette.
1: Ouais.
0: Ok, donc, c'est-à-dire que vous avez la mélodie et vous allez travailler avec eux pour justement faire les arrangements, dire je voudrais des cordes,
1: Ouais, exactement. Voilà. J'avais vraiment pour ambition de faire vraiment une, modestement, hein, mais une grande chanson française, c'est-à-dire avec des cordes, avec
0: ce piano,
1: cette ritournelle comme ça, et quelque chose d'assez chargé, mais presque quasiment étouffant, mais quelque chose de bizarrement assez fluide. Et j'avais envie qu'on sente vraiment ce truc-là, et que en fait la musique serve au mieux les propos que je tiens dans ce morceau. Et on a fait plusieurs versions et tout ça, et en fait on est revenu à la version de base. Les premiers jets sont souvent les meilleurs.
0: Ça, c'est vrai. Alors, on a eu un scoop tout à l'heure. On sait que vous écrivez vos chansons en slip, mais vous ne nous avez pas dit sur quel instrument.
1: Alors, moi, là-bas, je suis batteur.
0: Mais, vous êtes batteur?
1: Ouais, je faisais de la batterie quand j'étais petit en famille avec mon père et mon frère. Ouais. Mon père était à la guitare et mon frère à la basse. Et on faisait de la musique jazz. Et donc, c'était un petit trio jazz familial. Et donc, ça a commencé par la batterie. Et j'ai appris un peu le piano un peu sur le tas comme ça, et je suis pas du tout un très bon pianiste, mais en tout cas j'ai le niveau suffisant de pouvoir poser des accords et plaquer des idées, quoi.
0: Alors je vais vous faire écouter quelques notes de musique et vous allez me dire ce que vous en pensez.
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1: Alors Lancelot.
2: Georges Brassens.
1: Ouais.
2: Ouais, bah, alors.
1: Vous le dites avec les yeux qui sourient.
2: Ouais, c'est étonnant parce que j'ai vraiment ce sentiment presque familial avec Brassens. Vraiment,
1: c'est tonton Georges.
2: C'est tonton Georges. C'est tonton ou papy Georges. Plutôt tonton Georges, bizarrement. Mais, ouais. Mais non, il y a quelque chose de l'ordre vraiment presque de la famille. Moi, j'ai grandi avec lui, avec ses chansons. J'ai été extrêmement influencé par ses écrits, par ce qu'il était, en fait. Je suis assez inspiré par Brassens et d'autres aussi, mais Brassens a une place particulière. C'est vraiment lui qui m'a mis dans la compréhension des chansons, dans la portée que pouvait avoir une chanson. Et c'était le premier où j'ai pris mes premiers impacts auditifs en écoutant des chansons de Brassens.
1: Et alors, c'est drôle parce que très souvent, les gens disent « Alors, ne vous méprenez pas, le jeu de guitare de Brassens, c'est
2: bien
1: beaucoup plus
2: compliqué. » Exactement.
1: Voilà. Bien plus complexe. Alors c'est vrai, mais c'est drôle, personne ne dit aussi à quel point ces paroles ont l'air archi simples. On les chante tous, les copains d'abord, les bancs publics, le gorille et tout. Mais pareil, c'est de la dentelle, c'est au millimètre.
2: C'est vraiment de la dentelle pour le coup. Et je pense que c'est ça le propre des grands, c'est de quand on les voit exécuter leur art, oui. On a l'impression que c'est extrêmement facile et extrêmement abordable. Et en fait, il y a ce truc où par exemple dans le tennis Federer, c'est le parallèle, mais dans le tennis Federer, on a l'impression que c'est extrêmement facile de jouer au tennis quand
1: on voit
2: Federer.
1: Ah quand on le voit, on dit il ouais. Fume même pas, il est pas décoiffé, tout
2: ouais,
1: va bien.
2: Exactement.
1: Quoi.
2: Ouais. Et en fait, ça, je pense, c'est un peu le propre des grands pour le coup. Selon moi, je pense que c'est beaucoup plus compliqué de faire une chanson qui est avec des mots simples et qui est extrêmement impactante que faire des chansons alambiquées où tout est dans la métaphore ultra technique et tout ça. Je pense que ce qui touche les gens, c'est des chansons simples mais avec du fond, quoi.
1: Bon, puisque vous avez parlé de Federer, je tiens à préciser que ici on est plutôt Team Nadal, mais on va pas s'engueuler.
2: On va pas s'engueuler.
1: On va pas s'engueuler.
2: Je suis aussi Team Nadal.
1: Comment ça va alors? Mais surtout, donc, vous avez joué beaucoup au tennis et vous auriez pu, si vous en aviez décidé ainsi et si vous n'étiez pas passé du côté musical et obscur de la force, être champion de tennis.
2: C'est
1: pro.
2: Ce qu'aurait dit un joueur de foot, sans doute, aurait dit, ouais, mais à cause des ligaments croisés,
1: fin
2: de carrière, malheureusement.
1: Le tennis elbow. Non, en vrai, c'est un choix. Comment ça s'est passé? Parce que être à haut niveau en musique et haut niveau en sport, c'est quand même pas des gens comme les autres.
2: Bah, disons que le tennis, c'était vraiment ma vie, quoi. C'est-à-dire que moi, j'ai grandi dans un milieu, mes parents travaillent dans le tennis, mon père est prof de tennis.
1: Okay.
2: Et donc, du coup, j'ai pas vraiment pu y échapper. Et pour le coup, c'était vraiment ma vie jusqu'à 18-19 ans, où j'étais en sport-études, où j'ai fait les cours par correspondance plus jeune pour pouvoir faire des tournois de tennis et continuer l'école et tout ça.
1: Vous avez fait des trucs genre les petits as et tout ça?
2: Ouais, exactement.
1: Oh là là,
2: ouais.
1: Parce que moi, je faisais du tennis, mais évidemment, mais,
2: cool.
1: mais comme une théière quand j'étais jeune. Et donc, dans mon club, il y avait 2-3 élèves comme ça qui faisaient les petits as. Et donc, c'est vraiment la plus grosse compète pour les jeunes, quoi. Et souvent, les petits as, ils finissent à Roland-Garros, quoi.
2: Bah, disons que s'ils ne pètent pas les plombs avant, ouais. Souvent, c'est un peu le truc.
1: Alors, qu'est-ce qui s'est passé?
2: Non, en fait, je suis un peu arrivé au bout de ce que j'avais envie là-dedans, dans la notion de sacrifice, de ambitionner de faire de la musique, c'est drôle, mais ambitionner de faire du sport à haut niveau, c'est une telle abnégation et tout
1: ça. Ouais.
2: Et donc, moi, disons que, en fin d'adolescence, vers 18-19 ans, je rêvais un peu d'autre chose. Et j'ai décidé donc d'arrêter la compétition. Et après, mes parents m'ont dit, OK, tu arrêtes la compétition si tu veux, mais toutes ces années on t'a traîné parce que tu voulais dans les tournois, tu vas valoriser ça avec un diplôme de prof de tennis.
1: Ah.
2: Moi, ils m'ont pas lâché là-dessus. Moi, j'étais évidemment réfractaire au projet. Et maintenant, je suis diplômé de tennis. Et ça m'a permis, justement, en arrivant à Paris, de me payer une chambre de bonne en donnant quelques cours et en payant mes mix et mes masters de chansons, quoi.
1: Et là, il y a un premier album qui arrive. Elle est chouette, l'histoire.
2: Ouais, en vrai, c'est assez fou quand on prend un peu du recul sur ça. Mais j'étais prédestiné à être dans le tennis vraiment. Mais j'ai vraiment pas de regrets dans le sens où, déjà, j'aurais sans doute pas été numéro un mondial, même si j'aspirais à ça, évidemment, dès mes 6-7 ans. Mais en tous les cas, non, je suis vraiment sans regret. J'essaye vraiment d'aller au bout des choses. Et je sens assez vite à quel moment.

0: j'adore, qui est un bijou, qui s'appelle Albert. On va l'écouter maintenant, mais avant, j'aimerais peut-être que vous en disiez quelques mots pour préparer nos auditrices, nos auditeurs à recevoir cette chanson.
1: Alors Albert, c'est une chanson qui parle d'un réactionnaire qui fait le parallélisme entre son époque et celle de maintenant, en expliquant que tout a changé. Et effectivement, oui, le monde a changé et c'est peut-être pas plus mal quand on voit les propos que tenait Albert. Je pense qu'on a visiblement, je crois qu'il y a des Alberts dans toutes les familles de France et on peut s'en rendre compte assez vite dans les repas de Noël notamment.
0: Albert parle beaucoup.
1: Je crois qu'on a tous un Albert dans sa famille et voilà, c'était une chanson là-dessus quoi, sur les conflits de génération.
0: Tonton Albert, elle est pour toi. C'est Lancelot. Invité ce soir de Décibel, et ça c'était sur son premier EP Curriculum Vitae.

0: Le monde a changé.
1: Lancelot et Albert, c'était sur son premier EP en 2024. Il y aura des chansons comme ça sur votre futur album, Lancelot?
2: Disons que ça va être... J'ai toujours, quand j'écris des chansons, il y a souvent énormément de moi et j'essaie d'être le plus proche de ce que je ressens, ce que je suis au moment donné, quoi.
1: Ouais.
2: Mais il y a aussi beaucoup de chansons où j'aime faire parler des personnages.
1: C'est chouette, c'est agréable.
2: Et de pouvoir se cacher des personnages pour leur faire dire des horreurs. C'est un truc que j'aime bien. Et il y aura des chansons comme ça dans l'album. Je vous en dis pas plus pour l'instant, mais...
1: Oh, mais moi, du moment que vous me dites oui, ça va, ça me fait plaisir.
2: C'est un grand oui.
1: Lancelot est l'invité de Décibel. On va parler de scène, on va parler de ce que c'est que d'être un jeune artiste en 2026. Bon, vous et moi, ça ne nous arrivera plus. Mais puisque c'est en train d'arriver à Lancelot, on va se renseigner. À tout de suite.
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0: Et votre appli est sur 3615. C'était quand même mieux avant.
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2: Et merci d'avoir choisi ici pour passer votre jeudi soir. Je vous rappelle que demain est férié, donc couchez-vous un peu plus tard, profitez, écoutez de la musique. Nous, jusqu'à 21h, on est ensemble. On vous fera découvrir la nouvelle chanson d'Adrien Gallo, que vous aviez découvert comme leader des Bébés Brunes en solo et rock. Tel est son retour. Vous découvrirez ça un petit peu plus tard. On écoutera aussi Morane, puisqu'elle nous a quitté il y a 8 ans, jour pour jour, sur un prélude de Bach. J'ai pas fait original, j'ai fait culte, et on se régalera en versant sans doute une petite larme. Le Blind Test, lui, est consacré aux chansons qui ont le nom d'un État américain dans leur titre. Voilà. Ça, c'est, si vous voulez réviser, vous avez toutes les infos. Vous demandez à ChatGPT de vous sortir une liste. Vous verrez qu'elle est très longue. Et ben moi, dans cette liste, j'ai choisi 3 chansons. Si vous voulez jouer avec nous, vous nous appelez 0810 055 056. Et puis, on vous donnera aussi des nouvelles de Véronique Sanson qui prolonge sa tournée. Pour le moment, je suis avec Lancelot, un jeune auteur, compositeur, interprète qui, après avoir sorti 2 EP, vient de nous présenter sa toute nouvelle chanson « Un homme seul », chanson qui annonce son premier album.
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0: sont nés donc de votre observation des gens seuls mais qui ne s'excusent pas d'être seuls en vacances. Est-ce que vous vous baladez avec un petit carnet ou alors peut-être avec votre téléphone et vous ouvrez une note pour noter justement ce qui vous interpelle chez les autres?
1: Ouais, exactement. Je passe mon temps dans mes notes de téléphone. J'ai des notes infinies qui ne s'arrêtent jamais. Et je suis assez d'un tempérament assez contemplatif.
0: Ouais.
1: Et je regarde ce qui se passe autour de moi. J'écoute mes amis parler, des gens que je rencontre. Je me sers évidemment de mes expériences à moi aussi, mais je suis tout le temps à l'affût de poser ça sur une note. J'ai l'impression que souvent, quand je pose quelque chose sur une note, je la fais exister. Et soit je m'en libère parce que ça me fait du bien, ou soit juste genre, je la garde comme une espèce de souvenir ancré, quoi.
0: Ok, donc une idée s'ancre quand vous écrivez dans vos notes. Et votre statut alors d'artiste, d'auteur, compositeur, interprète, je le disais tout à l'heure, quand est-ce que c'est devenu réel, concret pour vous? Parce que c'est vrai, quand on est en début de carrière, vous le racontiez tout à l'heure, hein, vous aviez un job de prof de tennis, etc. À quel moment on lâche le reste et on se dit « Ok, je suis artiste, c'est parti ».
1: À quel moment? Moi, le premier truc, c'était quand je suis devenu intermittent du spectacle. C'est-à-dire, en gros, ça a été le premier truc où je me suis dit que ça y est, je faisais suffisamment de dates par an et assez de ma musique vivait assez pour que je puisse me dire que en fait, j'avais plus besoin de donner de cours de tennis.
0: Ouais.
1: Et c'était il y a un an et demi, quoi, où je me dis que c'est ma profession.
0: Ouais. Et alors, pour ceux qui se demandent, il faut quand même 507 heures de travail par an pour être tamponné intermittent du spectacle. Donc,
1: exactement.
0: En fait, il faut pas faire 4 concerts, ça ne suffit pas.
1: Non,
0: voilà.
1: Non, il faut un peu plus.
0: En faire beaucoup. Voilà, donc c'est pour le coup. Non, parce que parfois on peut se dire, oh là là, les artistes, ils font pas grand chose.
1: C'est vraiment 500. Ouais, ça fait beaucoup de cachets par an et.
0: Et ça y est,
1: c'est un statut très important auquel il faut prendre grand soin.
0: C'est vrai. Merci les intermittents.
1: Merci.
0: Les concerts, justement, Lancelot, parlons-en. Le prochain, c'est dans 3 semaines à Istres, à Lille.
1: Exactement.
0: À côté de Marseille. Le 21 juin, pour la fête de la musique, vous serez à Paris, à l'hôpital des 15-20. Vous donnez un concert gratuit, parce que c'est comme ça le jour de la fête de la musique. Donc voilà, tout le monde peut y aller. Sur les gros festivals d'été, il y en a deux énormes. Musilac, le 9 juillet, et le festival du Roi Arthur, le 22 août. Et puis ensuite, là c'est l'année prochaine, mais on l'annonce puisque la billetterie est déjà ouverte, vous jouerez à la Cigale pour la première fois, le 10 mars 2027. Vous avez déjà fait des concerts, vous nous l'avez dit, mais celui-là par exemple, le gros concert du Festival Musilac, celui du Roi Arthur ou encore la Cigale, comment vous les envisagez?
1: Bah ça c'est assez fou en fait. Musilac, pour le coup, j'ai été allé à Musilac en tant que spectateur.
0: Oh, trop bien, quand vous étiez genre ado ou
1: ouais,
0: un truc
1: quand
0: comme
1: j'avais
0: ça.
1: Genre 18, 19
0: oh
1: ans.
0: Oh là là, excellent.
1: Et j'avais vraiment trop kiffé.
0: Et là, vous y jouez.
1: Et là, je vais y jouer, ouais. Je joue à la même heure que Katy Perry.
0: Ah, donc mince, il y a de la concurrence.
1: Il y a une petite. Surtout pour elle. Mais non,
0: moi,
1: non.
0: Franchement, à choisir, moi, je vais voir Lancelot.
1: Merci, Mille.
0: Excusez-moi, mais Katy, depuis qu'elle est allée dans l'espace avec l'autre milliardaire, là, moi,
1: c'est
0: je
1: bon,
0: l'aime plus.
1: C'est bon.
0: Ouais, non, Team Lancelot.
1: Merci beaucoup. Et Musilac, et en plus, moi, je suis donc de l'Alpe d'Huez, donc. Ma mère habite pas très loin d'Aix-les-Bains où se passe le festival, donc tout ça, et même mes grands-parents aussi, donc il y a quelque chose de.
0: Il y aura aussi
1: la famille qui habite à une demi-heure en gros dans les environs, et donc ça c'est assez fou déjà de retourner là-bas alors que j'étais un spectateur qui fait la musique et qui voulait juste aller voir des concerts et des festivals de fous, et maintenant je suis dans un festival de fous, donc c'est complètement fou. Il y a beaucoup de fous, et aussi le festival du Roi Arthur, ça c'est très drôle parce que je. Enfin, que Lancelot finisse Roi Arthur, j'ai l'impression que ça a du sens, quoi. J'aime bien, ça me fait rire.
0: C'est ça, ça va être beau. Festival du Roi Arthur, ce sera le 22 août prochain. Et donc, La Cigale à Paris le 10 mars 2027. Alors, j'ai bien dit tout à l'heure que j'allais pas vous mettre une pression pour que vous me donniez la date de sortie de votre premier album, mais j'imagine que vous avez une espèce de deadline, si intérieure et secrète soit-elle, qu'il faudrait bien que l'album sorte avant cette première grosse date parisienne.
1: Ça serait mieux, ouais.
0: Ce serait pas mal.
1: Ça serait mieux, et c'est prévu, Émilie, c'est prévu.
0: Oui.
1: En vrai, il y a des deadlines, mais on est complètement dans les temps.
0: Ouais, c'est vrai, là vous êtes sur la fin. Hein.
1: Là, on est sur la fin, ouais. On est sur la fin, et en plus, je travaille avec vraiment des gens, c'est assez fou aussi, dans le sens où c'était des gens que j'ai tellement écouté leurs albums, je me suis entouré vraiment de gens que j'aime trop et qui ont vraiment trop de talent, et surtout des gens qui ont vraiment aussi conditionné le fait que je fasse de la musique aujourd'hui, et maintenant je bosse avec eux. Donc ça c'est un truc vraiment qui est assez fou, Et je dis pas ça parce que c'est le mien, mais ça va être un superbe album.
0: J'adore. Et fou, vous l'avez compris, étant un des mots-clés de notre rencontre avec Lancelot aujourd'hui. Mais tant mieux. Je vous souhaite une suite de carrière aussi folle et réjouissante que paraît le début.
1: C'est gentil.
0: Et on se tiendra au courant de toute façon. Hein. Vous nous direz quand sortira l'album et vous viendrez nous le présenter. En attendant, écoutons Flemme, qui était sur l'EP sorti l'année dernière, au titre prémonitoire. C'était effectivement pas assez. Mmh. C'est quelques chansons, il en fallait plus. Ouais. Merci Lancelot.
1: Merci Milly.
0: À bientôt.
1: À bientôt.

0: Il s'appelle Lancelot. Vivement le premier album, il a beaucoup de talent ce garçon.
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0: Allez, je vous ai promis des nouvelles de Véronique Sanson. En voici, en voilà, le 24 avril dernier, jour de son anniversaire, Véronique Sanson a été décorée et par un ancien Premier ministre, s'il vous plaît. C'est Bernard Cazeneuve qui, et c'était un très très beau moment, a remis à Véronique Sanson la Légion d'honneur. Eh oui, rien que ça, c'était absolument magnifique. Alors nous, on a vu des photos parce que Didier Varro, le directeur musical des antennes de Radio France, était invité parce qu'il suit Véronique Sanson quasiment depuis ses débuts. Il a écrit des bouquins sur elle et ils ont même fait un documentaire ensemble et tout. Et donc c'était vraiment très beau comme ça dans un jardin et Véronique très contente. Elle regardait Bernard Cazeneuve parler d'elle, de sa vie, de son œuvre. Et ensuite voilà cette remise de médaille. Tout ça le jour de son anniversaire. Il faut bien le dire que c'était joli. Il y avait Catherine Lara, Nicoletta, Alain Chamfort, Mireille Dumas qui était là pour l'applaudir. Et voilà quoi, notre Véronique Sanson, en plus d'avoir fêté son anniversaire avec style, a annoncé qu'elle prolongeait sa tournée, la fameuse « J'ai eu envie de vous revoir ». Bah, écoutez, l'envie est toujours là et c'est toujours votre radio ici qui est partenaire. Ça, ça fait plaisir. Véronique Sanson, après une belle tournée de festival d'été, hein, elle commence bah, là, dès ce mois de mai au festival Art Rock de Saint-Brieuc, elle fera Pause Guitare, elle fera le Surger Brass Festival aussi le 23 juillet, la Fiesta des Suds à Marseille le 8 octobre et donc ensuite elle repart en tournée, une douzaine de dates d'octobre à décembre dans les Zéniths partout en France. 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

0: Au début des années 70, le deuxième album de Véronique Sanson, De l'autre côté de mon rêve, sorti à la fin de l'année 72, très exactement. Sur cet album, il y a Une nuit sur son épaule. Et puis, il y a cette chanson sur ma drôle de vie, absolument incroyable, qui avait vraiment cartonné à l'époque. Alors, Véro, elle n'avait pas fait la promo en France, puisqu'elle venait de partir s'installer aux États-Unis après avoir quitté un petit peu rapidement Michel Berger en disant « Je vais acheter des clubs, je reviens !» Et en fait, elle est partie vivre en Amérique. Avec Stephen Stills, ça arrive à Véro, ça arrive à tout le monde. Donc voilà, il n'y a pas beaucoup d'archives de l'époque de Véronique Sanson qui chante cette chanson sur les plateaux télé. Et en fait, c'est notamment grâce au film Tout ce qui brille, hein, cette scène où Géraldine Nakache et Leïla Bekti chantent ensemble cette chanson, ça date de 2010. Et voilà, la chanson est revenue et il est désormais impensable d'aller applaudir Véronique Sanson en concert sans entendre ce banger. On adore.
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0: Il est temps de jouer au blind test. Je vous présente Loris et Anthony. Bonsoir à tous les deux.
2: Bonsoir.
0: Bonsoir. Waouh ! En cœur et d'une seule en voix, cœur. Comme un seul homme. Alors messieurs, bienvenue dans Décibel, bienvenue dans notre blind test du jour. Le thème, les États américains en chanson. Est-ce que vous avez eu le temps de réviser ou alors est-ce que comme à l'oral du bac, vous allez tout faire au talent ?
2: Au talent. On va faire au bachotage.
0: C'est ça. Non, mais il y a deux écoles. On se dit, soit j'y vais tel qu'en moi-même et ça passera sûrement au charme, soit on révise. Mais alors, c'est vrai qu'en même temps, si on tape dans un moteur de recherche chanson avec État américain dans le titre, ben en fait, il y en a plein. Il y en a énormément, puisque je ne sais pas, les États américains doivent inspirer un petit peu nos auteurs. Donc, j'ai choisi quand même des très connus. Hein. Faites-moi confiance. Et à la fin, tout le monde gagnera. Ah là là, c'est le retour de la compile. La compile collector, puisque c'est la compile France Bleu, et entre-temps, on a changé de nom, maintenant on s'appelle Ici, mais la compile s'appelle toujours France Bleu. C'est un collector, messieurs.
2: Ça va, voilà. Merci.
0: Ouais, de rien, merci à vous, merci de venir jouer avec nous en ce jeudi soir. Allez, c'est parti, une première chanson avec un État américain dans le titre. Je compte sur vous pour reconnaître le plus rapidement possible le nom de l'interprète de cette chanson, et surtout n'oubliez pas de donner votre prénom avant de donner la réponse, pour que je sache lequel de vous deux a répondu en premier. Vous êtes prêts ?
2: C'est bon, on est prêts.
0: Allez, c'est parti. Première chanson, dites-moi, qui chante ça ?
2: Loris, Anthony ?
0: Ah, c'est Loris qui a dit son prénom en premier.
2: C'est Julien Clerc.
0: Ouais, bravo.
2: Merci.
0: Mais je pense qu'Anthony l'avait aussi, n'est-ce pas ?
2: C'est ça. Ah. Pas assez à rien, vraiment.
0: Bravo, bravo à tous les deux. Non, mais
2: j'ai demandé l'arbitrage vidéo, je vais voir la VAR.
0: c'est ça, la VAR. Un point pour Loris, mais Anthony n'est vraiment pas loin derrière. On continue.

0: Anthony.
1: Colorado. Le Colorado, Adjani.
0: Alors c'est Ohio, Adjani, mais oui, oui, c'est bien elle. Aïe. C'est bien elle.
1: Bravo.
0: Mais je me demande si un peu plus loin dans la chanson, elle parle pas du Colorado d'ailleurs aussi. Mais en tout cas, c'est bien Isabelle Adjani. Bravo! Anthony a un point. Loris a un point. Le suspense est à son comble. Je peux déjà vous le dire, tout le monde a gagné, hein, quoi qu'il arrive. Vous recevrez chacun, Anthony et Loris, votre compile. Mais pour le plaisir du jeu, je vous propose une dernière chanson.
1: Anthony,
0: oh là là, c'est qui? Anthony qui a dit son prénom en premier.
1: Ouais.
0: Ah, attendez, vous allez me le dire en même temps, ça va être plus simple. À 3. 1, 2, 3.
1: Je dis Johnny Hallyday.
0: Oui, bravo. Quelque chose de Tennessee. Oh, Tennessee. Je sais ce que vont me dire les puristes. Quelque chose de Tennessee. Alors, oui. Tennessee, c'est un mot qui figure l'État américain du Tennessee, mais dans la chanson, ça parle plutôt de Tennessee Williams, l'auteur. Voilà. Mais si Tennessee Williams, il s'appelle Tennessee, c'est sans doute pas un hasard et c'est un rapport avec l'État du Tennessee. Donc voilà, oui. Je me suis dit que ça passait, non? Qu'est-ce que vous en dites?
2: Oui, absolument. Oui, et puis il y a l'intro de Nathalie Baye aussi.
0: Il y avait la voix. Ah oui, on peut remettre l'intro pour entendre la voix de Nathalie Baye qui vient de nous quitter. Oui, c'est vrai. Parce qu'en plus, elle a une voix vraiment magnifique dans cette intro.
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0: Oh là là là là, la beauté! Anthony et Loris, j'ai des frissons d'entendre la voix de Nathalie Baye.
1: Nous aussi.
0: Bon. Allez, merci. Merci à tous les deux.
1: Merci à vous. Bravo, Anthony.
0: Anthony et Loris.
1: Bravo, Loris. Et bonne soirée à vous deux.
0: Bonne soirée. Merci. Vous avez super bien joué. N'oubliez pas, le blind test, c'est tous les jours dans Décibel. Sauf demain, parce que c'est férié. Donc, du coup, on sera pas là demain. On vous rediffusera. Ah, mais ça va être très, très sympa, ça. Les chansons préférées d'Anne Roumanoff, une des femmes les plus drôles de France, et qui partage avec vous une playlist. Alors, pour le coup, en plus, c'est chronologique. C'est de sa petite enfance, genre de Casimir et L'île aux enfants, jusqu'à son actuelle grande vieillesse. Donc, c'est vraiment un grand moment que vous allez revivre. Ça, c'est demain à 20h, les chansons préférées d'Anne Roumanoff. Pour le moment, et pour revenir à notre thème de Blind Test, après la Californie chantée par Julien Clerc, l'Ohio d'Isabelle Adjani et le Tennessee de Johnny Hallyday, eh bien, allons-y en Amérique, retrouver un groupe que j'adore, qui s'appelle Lynyrd Skynyrd. C'est un groupe du sud des États-Unis et ils ont chanté en 1974 sur leur album Second Helping, une des chansons les plus chouettes autour de l'État américain de l'Alabama. Rien que l'intro me rend folle. Sweet Home Alabama, Lynyrd Skynyrd. Et dans Décibel, montez le son.

0: cette chanson, le piano, la guitare, Sweet Home Alabama, Lynyrd Skynyrd en 74. Alors malheureusement, 3 ans plus tard, crash de leur avion privé entre 2 dates, 2 concerts, et seront tués sur le coup, notamment le chanteur et principal auteur de Lynyrd Skynyrd, l'immense Ronnie Van Zant. Steve Gaines aussi est mort. Vous avez entendu là les choristes sur la chanson Sweet Home Alabama, pareil, Cassie Gaines. Voilà, le road manager, le pilote, le copilote. Enfin, il y a eu beaucoup de morts. Et puis d'autres membres du groupe qui, en fait, étaient dans l'avion, qui sont pas morts, mais qui ont été grièvement blessés. Donc, Lynyrd Skynyrd a continué après, mais c'était évidemment plus la même chose après ce crash de 1977. C'est bien, j'ai mis tout le monde de bonne humeur, là. Allez, on continue.
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0: Mais arrêtez-moi, de temps en temps. Moi, on était là, on était bien, Sweet Home Alabama, tout le monde dansait, et maintenant on fait la tête. Bon, j'ai une bonne nouvelle. Adrien Gallo, qui était le leader de Bébé Brune, qui ensuite, après la fin du groupe, enfin même pendant que Bébé Brune existait déjà, d'ailleurs, écrivait pour d'autres artistes, et notamment, avec succès, pour Vanessa Paradis. Adrien Gallo, qui a sorti des albums, et puis récemment un EP en solo. Il était venu dans Décibel pour nous le présenter, mais il vient de sortir une toute nouvelle chanson qui s'appelle Horror Show. On a craqué, alors on partage Horror Show, le nouveau Adrien Gallo.

0: Adrien Gallo, une victoire de la musique et 1 million d'albums vendus avec Bébé Brune en solo depuis un petit moment, il est vrai. Et ce petit côté rock qui lui va bien, vivement la suite.
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0: Alors aujourd'hui, c'est l'anniversaire de la mort de Morane, chanteuse belge à la voix de velours qui nous a quittés il y a 8 ans, jour pour jour. Alors, on va pas vous dire à quel point elle manque à la terre entière, et notamment aux chanteurs et aux chanteuses avec qui elle avait partagé des duos, que ce soit quand on a eu Francis Cabrel dans Décibels, quand on a eu Lara Fabian. À chaque fois qu'on parle des duos qu'ils ont pu avoir avec Morane, ils sont vraiment hyper émus, ils en ont un souvenir très très fort. Donc manifestement, c'était pas que son côté artiste, mais c'était vraiment sa lumière et son énergie personnelle qui marquait énormément de monde. Je ne sais pas si vous avez eu la chance, la joie de la voir en concert, Morane, de son vivant, mais si ce n'est pas le cas, je vous recommande un très très joli album live qui s'appelle Carnet de mots, M-O, avec un accent circonflexe sur le O. C'était le petit surnom qu'elle se donnait sur Twitter. Elle signait tous ses tweets mots. Je me souviens, elle était trop drôle sur Twitter, Morane. Donc voilà, Carnet de mots, sorti en 2012. C'est un très joli live au Francofolie de Montréal. Donc pourquoi pas écouter ceci. Nous, pour lui rendre hommage, et parce qu'il n'y a pas de mal à se faire du bien, on va écouter sur un prélude de Bach, Morane, et dans Décibels.

0: prélude de Bach.
1: Sur l'album de Morane, Ami ou Ennemi, en 1991, sur un prélude de Bach, est signé Jean-Sébastien Bach et Jean-Claude Vanier. Et ça vaut le coup de revoir le clip, puisque dedans, il y a Pablo Villafranca, qui justement, en 1992, l'année de la réalisation du clip, venait de se marier avec Morane. Allez, merci d'avoir écouté Décibel, et merci à l'équipe qui était là, Iris Guitoni, Christophe Hulens, Sarah Bécard, Elodie Biancamaria, Yanis Kalem et Franck Moilier. Et bonne soirée.
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3: Bonjour la France, j'espère que tu vas bien. La France, comment ça va Éric Bastien?
4: Ça va bien, quand je vois Valérie, ça va toujours bien.
3: Oh là là là là. Alors je vous rappelle que toute la semaine, les candidats s'affrontent pour gagner la finale de demain. Nous sommes jeudi.
4: Nous sommes jeudi, vous en avez combien?
3: J'ai 3 candidats, ce qui veut dire qu'aujourd'hui c'est la dernière chance.
4: Voilà. Oui, j'ai compris. Oui.
3: Alors je rappelle le premier prix, c'est un séjour pour 4 personnes à Foura. Alors, vous connaissez tous le Fort Boyard, on connaît tous, c'est notre petit... c'est notre petit moment quand on arrive toutes ces épreuves. Alors, le problème, c'est qu'aujourd'hui, le temps et la mer ont fragilisé notre fort. Il est désormais menacé. Alors, pour éviter que le fort s'effondre, eh bien, il y a des travaux de protection qui doivent être engagés. Et il y a un appel aux dons qui est lancé sur fondation-patrimoine.org pour préserver notre petit fort chéri et que le père Foura puisse continuer à monter dans la vigie.
4: Bien évidemment.
3: Donc du coup, comme votre radio ici est très attachée à Fort Boyard, on fait gagner un superbe séjour pour 4 personnes à Foura. Bien évidemment, vous aurez une croisière avec la compagnie Interil pour voir au loin si le père Foura vous fait des signes.
4: On s'approche près d'ailleurs.
3: On s'approche très près, effectivement. Ouais. Vous allez dormir au camping le Cadoré et puis vous dînerez au restaurant le 31 à Foura. Donc c'est quand même pas mal.
4: Forcément bien, attendez.
3: Et Willy Rovelli sera samedi entre 12h et 13h en direct de Foura. Donc on est 100% Fort Boyard.
4: On est 100% Fort Boyard.
3: Si on ne gagne pas ça, what is the deuxième prix?
4: Malongo est toujours à l'honneur, évidemment. Malongo qui est très ami avec le père Foura.
3: Bien sûr.
5: Bonjour. Une ligne par jour.
3: Ah,
5: mon Valérie.
3: Oh là là.
5: Mon premier. Et la caisse d'allocation familiale.
3: La CAF?
5: Oui.
3: Ah.
5: Mon deuxième est une hésitation dans la langue française.
3: CAFE, oui.
5: Vous l'avez.
3: CAFE, ouais.
5: Mon troisième est une expression à compléter. Un vaut mieux que deux, tu l'auras.
3: Tiens.
5: C'est un tien.
3: Un tien vaut mieux que deux, tu l'auras.
5: C'était le mot tiers que je voulais mettre. Oh, je suis gâteux.
3: Bon, allez.
5: Mon tout est un cadeau extraordinaire. Je suis une cafetière. Bon, c'est pas réussi, je
3: allez,
5: me suis gouré.
3: Machine à café, 32 objets. 6 verres en verre.
4: Mais bien sûr.
3: Et je dis encore pardon au père Foura que j'embrasse très fort et j'aime. Allez, on rejoint tout de suite Didier et Marilyn, nos deux candidats du jour. Comment ça va, les
6: Bonjour.
3: Amis
7: ça
6: Bonjour.
3: Alors, est-ce que Didier, tu es en forme?
6: Ça va.
3: Alors, tu habites dans la Somme, à Franleu.
6: Oui.
3: Tu as 71 ans.
6: Oui.
3: Quel bel âge. Tu es marié à Maryse.
6: C'est ça.
3: Et tu as 2 enfants. Comment s'appellent tes enfants?
6: Alors, j'ai une fille qui s'appelle Isabelle et un garçon qui s'appelle Sébastien.
3: Et tu es papy?
6: Oui. 4 petits-enfants.
3: Ça t'occupe bien, ça, hein, parce que t'es retraité.
6: Tout à fait, oui.
3: Oui, mais tu dois bien t'occuper des petits.
6: Ben oui, pas mal, oui. Surtout pendant les vacances.
3: Ah là là là là, bah oui, ça c'est le truc. Alors tu es retraité, mais comme je l'ai dit, mais avant, tu étais technicien en secteur industriel. Toute ta carrière, t'as fait ça, c'est ça?
6: Oui, toute ma carrière, dans différentes branches, dans le textile, dans les accessoires de vélo et dans la serrurerie.
3: Oh, bah dis donc, ouais. T'as beaucoup bougé, dis donc, quand même.
4: Manpower.
6: J'ai pas fait d'intérim.
3: Alors, tu fais de la marche tous les jours. Ça, c'est ton
6: pratiquement,
3: truc.
6: Pratiquement, oui.
3: Alors, tu te balades où?
6: Beaucoup dans le village et puis aux alentours, quand on va faire des courses ou autre.
3: Ah, t'aimes bien marcher. T'aimes bien jardiner.
6: Ah oui, ça, c'est ma passion, oui. C'est une de mes passions.
3: Il paraît que t'as un très joli potager et qu'en ce moment, ça sème.
6: Eh oui, ça sème, oui. Ça sème un peu de tout, quoi. Pommes de terre, carottes, radis, navets, poireaux.
3: Eh ben, ça va bien manger de la bonne soupe cet hiver, ça.
6: Exactement.
3: Et voilà. Alors, on va tout de suite marquer le premier point avec la première question, vrai ou faux. Écoute bien.
6: Oui.
3: Ah
4: oula.
3: Ah là là. Oui, nous... Nous partons en Allemagne, nous allons parler de l'Allemagne.
4: C'est un voyage cette émission.
3: C'est un voyage. Écoute bien, dans un village allemand dénommé Fugerei, je ne sais pas comment on dit, je ne parle pas allemand, Fugerei, F-U-G-E-R-E-I, tréma. Eh bien, figure-toi que dans ce village allemand, le loyer n'a pas augmenté depuis 1521. Est-ce que c'est vrai ou faux? Top chrono, 5 secondes.
6: Je dirais vrai.
3: Eh bien, c'est une bonne réponse. Le village a été fondé en 1521 par le banquier Jacob Fugger et c'est la plus ancienne cité sociale au monde et les habitants payent toujours 1 euro par an. Et voilà, donc j'ai envie de dire bravo monsieur Fugger.
4: Vous ne savez pas quoi faire ce week-end? Eh bien je vais préparer mon déménagement, évidemment. Marilyn, t'es pas loin de l'Allemagne toi en plus, si tu veux payer 1 euro par an, t'es en Alsace. Bonjour Marilyn.
7: Bonjour Eric.
4: Bonjour, bienvenue. Tu habites à Haguenau, c'est dans le Bas-Rhin. Je ne donne pas ton âge parce que ça ne se fait pas pour une femme et...
7: Ah, ouais. D'accord.
4: Mais non, ça ne se dit pas, voilà, galanterie.
7: Non, d'accord.
4: Tu es mariée à qui?
7: Alain.
4: Alain, ça fait combien de temps que tu es avec Alain?
7: 45 ans.
4: 45 ans. Je dis tu, hein, Marilyn, hein, on se dit tu, hein, aujourd'hui.
7: Oui,
4: bien sûr.
7: Oui.
4: Tu as deux enfants, alors c'est des grands, parce que voilà.
7: Oui, 43 ans, Alexandrine et
4: ouais.
7: Benjamin, 33.
4: Tout le monde a bien réussi? Qu'est-ce qu'ils font dans la vie comme métier, tes enfants?
7: Oui, elle a bien réussi, elle est RH, la fille, et le garçon, il est en Suisse, il veut travailler dans la banque.
4: Tiens donc, Suisse dans la banque.
7: Voilà.
4: Eh ben, c'est bien. Et puis, il y a quelqu'un qui a fait un enfant, hein, parce que t'as un petit-fils.
7: Oui, c'est Alexandrine qui a eu Lilian, qui a 9 ans.
4: Oh, t'es mamie comment, toi, hein? Comment tu te définis comme mamie?
7: Oh, non. Il me dit que je suis la plus gentille du monde. Alors.
4: Oh, t'es trop mignon, c'est trop chou.
7: C'est trop bien.
4: Trop mignon. T'as travaillé toute ta vie au guichet de la sécurité sociale. Ça va? T'as apprécié ce métier? T'as des bons souvenirs?
7: Oui. Sur Denain, oui, dans le Nord.
4: Ben oui.
7: Il y a 3 ans seulement qu'on est parti du Nord.
4: Bien sûr. Et puis avant, t'étais dans la métallurgie, alors que petite, tu voulais taper à la machine. Et voilà, tu voulais être secrétaire.
3: Comme ma maman.
7: Voilà.
4: Comme ta maman. Marilyn, sois la bienvenue dans Outaquet. On va tenter de marquer un premier point. Je suis ravi que tu fasses partie de l'équipe. N'oublie pas, de l'équipe. De The Team. Oui, non, c'est
3: Marilyn,
4: c'est ma dernière chance.
3: Ouais, voilà, t'es sa dernière chance surtout.
4: Je veux dire, encore une fois, il faudrait peut-être me rappeler le principe de ce jeu. Parce qu'à un moment donné, il faudrait que j'ai des candidats qui gagnent. Marilyn, voici la question. Ambiance. Je mange, ça c'est Oldelaf. Le pica, P-I-C-A, est un trouble du comportement alimentaire qui consiste à ne manger que de la nourriture surgelée sans la faire décongeler. Ça me paraît dingue. Vrai ou faux? Top chrono, 5 secondes. Le pica.
7: Je dis que c'est faux.
4: Ce serait faux. Es-tu sûr? Oui, c'est faux. Le pica se caractérise par l'ingestion répétée de substances non nutritives, non comestibles. C'est-à-dire que quand on est atteint de pica, ça veut dire qu'on aime manger la terre, la craie, le sable, le plastique, le papier.
3: Eh ben...
4: Voilà.
3: Alors, ça fait un point pour Didier, un point pour Marilyn. Et là, tout de suite, au Macumba, je danse tous les soirs. Et oui, vous écoutez ici, on vous propose de bouger vos bowlies avec Jean-Pierre Madère. À tout de suite, mes chéris.

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1: Mais oui, Jean-Pierre Madère, Macumba, quel bonheur.
0: Eh oui, c'est des boîtes de nuit, les Macumba, généralement.
1: Eh oui, jingle.
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0: Je te sens bien au taquet, parce que vous m'avez engueulé que je vous vouvoie.
1: Je sais, des fois, je sais pas pourquoi tu me vouvoies. Je sais pas. C'est des trucs comme ça.
0: C'est le respect.
1: Ah, bien sûr. Alors, Didier, il paraît que tu participes à la champion pays de Somme.
0: Ou la peur.
3: Oui, c'est ça, oui.
1: Ah, alors c'est un genre de question pour un champion. Il y a des questions sur la Somme, les personnages locaux, la langue picarde. Et il paraît que tu es vice-champion.
3: Oui, c'est ça, oui.
1: Et alors, chaque année, c'est quoi le grand prix, l'énorme grand prix, c'est quoi?
3: L'énorme grand prix, c'est qu'on a accès un après-midi au 19e étage de la Tour Perret.
1: Oh, avec une belle vue, j'imagine.
3: Ah ben une vue à 360 degrés sur tout Amiens. On voit on doit voir parce que j'ai jamais remporté. On doit voir la cathédrale.

0: cathédrale, toute la vallée de la Somme.
1: Oh, mais tu es vice-champion. C'est quand, cette année, c'est quand le concours?
0: Souvent, c'est en fin d'année.
1: Oh, donc là, tu te prépares.
0: La finale, c'est en décembre, la finale.
1: Donc là, tu te prépares à fond.
0: Faut déjà, oui, participer à une qualification locale. Oh. Donc, terminer dans les premiers.
1: Oula.
0: Et ensuite, c'est une demi-finale par secteur géographique. Là, il faut terminer dans les deux premiers. Et après, c'est la grande finale sur tout le département.
1: Oh là là là là. Et les questions sont difficiles?
0: Ouais, plus ou moins, ça dépend des domaines qu'on a de prédilection, quoi.
1: C'est quoi, toi, ton domaine de prédilection?
0: L'histoire, la géographie.
1: Ah, donc déjà, tu dois être un peu calé là-dessus. Donc c'est bien.
0: Parce un petit peu, oui.
1: C'est des questions difficiles, en général, l'histoire et la géo. Bah, c'est bien.
0: Plus on avance dans le jeu, plus c'est difficile, oui.
1: J'espère que cette année, tu vas gagner et que tu nous enverras une photo de la vue depuis le haut de la tour Perret.
0: Ça, oui, mais faut attendre la fin de l'année. Hein.
1: C'est pas grave, moi j'attends.
2: On sera là.
1: On sera là, on est très patients. Mais oui,
0: okay, c'est bien.
2: J'espère qu'on sera encore là, qu'on sera en vie, qu'on sera...
1: Alors, il paraît que tu collectionnes les timbres. Tu en as combien, des timbres?
0: Les timbres, j'en ai environ 8000.
1: Oh, ah oui, quand même.
0: Mais j'ai commencé à l'adolescence.
1: Et alors, comment tu fais? Tu en achètes dans les brocantes, dans les magasins spécialisés? Tu les achètes tous les timbres?
0: Oui, plutôt dans les brocantes, parce que c'est moins cher. Sinon, si on s'abonne à la banque postale, ça coûte quand même pas mal, quoi.
1: Ouais, mais il y en a plein dans les brocantes. J'ai remarqué souvent quand je chine, il y a beaucoup, beaucoup de...
2: Mais ils sont oblitérés.
1: Oui, bien sûr,
2: c'est
1: mais...
2: C'est mieux, peut-être, non?
1: Je sais pas. Il y a des timbres très, très chers. Je sais qu'il y a des timbres très chers.
0: Oui, c'est ça, oui.
1: Peut-être que...
0: Ceux qui sont rares sont très chers, bien sûr.
1: Exactement.
2: Comme vous, Valérie. Vous êtes rare et cher.
1: Oh là là, mon Dieu.
2: Il y a un peu timbré.
1: Alors, je signale, je rappelle aux auditeurs que quand ils commencent par me vouvoyer, c'est que derrière, ouais, je vais me prendre une vanne.
2: C'est
1: voilà.
2: La peur, j'ai peur de vous.
1: T'as remarqué, Didier, à chaque fois, il fait ça.
0: Oui, c'est ça, à chaque fois, oui.
1: Et voilà, à chaque fois, tu vois. Les auditeurs ne sont pas dupes, Eric, de votre petite
2: manigance. Je sais, Valérie, je sais.
1: Alors, écoute bien ta question, vrai ou faux. Tiens, une petite ambiance.
2: Ah bah tiens, ça tombe bien.
1: Alors, écoute bien. Il paraît qu'un homme, pour se calmer après une dispute avec sa femme, eh bien pour se calmer, il paraît que cet homme a marché 450 km. Ça devait être une grosse dispute. Alors, est-ce que c'est vrai qu'un homme a marché 450 km pour se calmer après une dispute avec sa femme? Top chrono, 5 secondes.
0: Moi, je pense que c'est vrai, oui. C'est bien disputé. C'était une grosse dispute.
1: Ah, c'était une grosse dispute, c'est vrai. En 2020, un homme a quitté son domicile après une énorme dispute. Il a marché une semaine. Et il a été contrôlé par la police à des centaines de kilomètres de chez lui. Et il va dire, oh, j'avais besoin de me calmer. Bon, ben voilà. Allez, 2 points pour Didier.
2: Ah, c'est beau, ça, quand même, l'amour. C'est vrai que moi, j'ai pas besoin de faire 450 kilomètres. Moi, au bout de 200 mètres, elle me manque. Je reviens immédiatement. Et oui, je suis un lover. Allez. J'ai quelque chose à me faire pardonner auprès de ma femme, c'est un message subliminal. Marilyn, avec ici Alsace à Aguenau, notre mamie sympathique avec son petit-fils Lilian. Tu lui fais des bons petits plats d'ailleurs à ton petit-fils?
3: Ah oui. Je lui ai acheté le Thermomix 7.
2: Ouais.
3: Je m'en sers 3 fois par jour.
2: Alors, ah ouais, t'as acheté le. C'est quoi? Le Thermomix 7, c'est. Ah oui, ouais. C'est comme un Thermomix. Enfin, j'imagine voilà, que c'est une variante, quoi. Qu'est-ce que tu lui fais de bon? Qu'est-ce que tu lui prépares?
3: Eh ben, écoutez, comme je suis du Nord, bah, des bons ragoûts, hein. Et puis beaucoup de gâteaux. Là, je suis en train de faire des flamiches au maroilles.
2: D'accord.
3: Voilà.
2: Des flamiches au maroilles. Ah ouais, le fameux maroilles, bien sûr. Des gaufres du Nord. C'est quoi la particularité des gaufres du Nord?
3: Les gaufres du Nord, bon, on fait avec de la cassonade.
2: Ah ouais, ok, je vois très bien. Et puis tu fais aussi du cassoulet, comme tes parents te faisaient du cassoulet?
3: Ouais. Voilà, c'est ça.
2: Un petit souvenir.
3: En plus, les haricots, encore meilleur.
2: Oh là là là là. Et puis, t'es une super mamie, parce que on parlait de brocantes. Tu fais des brocantes, et c'est là que je vois que t'es une bonne connaisseuse, parce que mon fils adore tout ça. Tu cherches les Ninjago et les cartes Pokémon pour Lilian.
3: Voilà. Oh là là. C'est tout.
2: Eh ben. Tu sais qu'il y en a qui valent très très cher, hein, des cartes Pokémon. Hein.
3: Oui.
2: C'est rare. Hein.
3: Oui, c'est vrai, oui.
2: Bah, il doit être content, hein. Bravo pour les Ninjago. Oui. Hein. Ça c'est encore autre chose, les Ninjago, c'est super. Allez, nous jouons, Marilyn, avec une nouvelle question qui vaut un point. Et voilà, une chanson qui est sortie, je crois, le mois dernier.
4: La Tour Eiffel et tout.
2: C'est une nouveauté, celui-ci. On aime
4: bonjour
2: beaucoup.
4: La tour,
2: on
4: bonjour,
2: la met en playlist.
4: Bonjour,
2: Paris, on adore Bistaquet.
1: Je crois que c'est Lola Dubini qui chante. Voilà.
2: Il y a un appartement en haut de la Tour Eiffel. Il y a un appart en haut de la tour Eiffel. Vrai ou faux, 5 secondes.
3: C'est vrai.
2: Alors, la tour Eiffel a été créée en 1889, comme on le sait, par Gustave Eiffel, qui s'est installé

0: ce soit sur place ou à emporter, c'était délicieux. C'était Mi McDonald avec This is the Life sur ICI.
1: Ah, jingle.
0: C'est beau.
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1: ICI, nous sommes avec Didier qui joue, avec ICI Picardie qui a 2 points, et Marilyn qui joue avec ICI Alsace qui a 2 points également. Alors Didier, comme ça, il paraît que tu penses que ton défaut, c'est d'être trop rigoureux ?
3: Ben, un petit peu, oui.
1: Ça veut dire quoi, trop rigoureux ?
3: Ah ben ça, c'est exigeant, et puis j'aime bien que les choses soient carrées.
1: C'est-à-dire, à ta façon, c'est-à-dire que si Maryse, elle ne fait pas les choses comme tu veux, tu râles ?
3: Un petit peu, quoi. Mais j'en mets les choses à ma façon.
1: Oui. Donc, t'es un ouais. Mec, t'es un mec.
3: Oui,
1: quoi.
3: C'est la vie, quoi.
1: Alors, dis donc, hier, t'as dû te régaler parce que tu adores le foot.
3: Et oui,
1: tu adores le foot et il paraît que tu aimerais déjeuner avec Kylian Mbappé.
3: Ben, j'aimerais bien, oui.
1: Ah bah oui. Bah oui. T'as regardé le match hier, évidemment.
3: Bien sûr, oui.
1: Alors, t'étais pour le PSG ou pour le Bayern ?
3: Ah, pour le PSG.
0: Ah, ouais voilà. Qualification finale.
3: C'était difficile quand même.
1: Ah bah oui, mais ils ont réussi quand même.
0: Bah, Bayern a marqué un but au dernier moment quand même. Hein.
1: Bah,
0: c'était
1: oui,
0: chaud. Hein.
1: C'était chaud.
3: Il était temps que ça s'arrête, oui.
0: Ah oui, tu m'étonnes.
1: Tu m'étonnes. Alors, écoute bien, c'est le quiz musical. Je vais te faire écouter une chanson de Jean-Jacques Goldman. Et il faut que tu me donnes les 2 premiers mots de la chanson. Comment démarre la chanson, la première phrase de la chanson ? Vas-y, on va écouter cette chanson de Jean-Jacques Goldman. Et là, il démarre par quoi ? Top chrono, 10 secondes.
3: Encore un matin.
1: Ta-ta-ta-ta. Alors, est-ce que c'est une bonne réponse ? Résultat immédiatement en musique.
4: Encore un matin. Un matin pour rien.
1: Là. Et oui, encore un matin de Jean-Jacques Goldman. 2 points de plus pour toi, Didier, tu as 4.
0: Marilyn a 2 points. Marilyn, tranquille, elle fait son petit bonhomme de chemin depuis midi. Marilyn qui fait beaucoup de sport, de la marche nordique.
5: Oui.
0: Ouais.
5: Oui. Combien, beaucoup.
0: Combien de fois hein?
5: Ah, ben écoutez, 2 fois par semaine.
0: Ah, oui, non.
5: Mais plus la piscine. Je préfère la piscine.
0: Tu fais aussi de la piscine. Combien tu.

0: Tu mesures combien de longueur tu fais? Tu comptes ou tu vas un peu comme
1: non,
0: ça?
1: Non, je compte pas.
0: Ouais, tranquille. De la gym, de la marche nordique, bref, pas beaucoup de sport, voilà. C'est très bien. Alors, on a parlé des petits défauts de Didier. Moi, j'aime la parité. Hein. Ah, elle est maniaque. T'as l'air de le confirmer. Hein.
1: Oui, je suis maniaque.
0: Ah. Bon, bah alors ça se caractérise par le rangement, surtout chez toi.
1: Oh là là, je passe derrière tout le monde.
2: Oh là là.
0: Alors bon, je fais tomber un stylo, une lunette, un truc, faut que tu ranges tout de suite immédiatement.
1: Et voilà.
0: Oh là là.
1: Voilà.
2: Bah avec le petit enfant, ça doit être bien avec.
0: Oui. Tu lui apprends comme ça ou tu lui apprends à ranger?
1: C'est raisonnable, ça va. Ça va, elle est raisonnable quand je l'ai pour les vacances, elle est raisonnable.
0: Bon, ça va. Marilyn qui adore les activités à sensation, d'ailleurs, t'as déjà fait du parapente. Et oui.
1: Oui.
0: Et manège et aussi. Oui. Manège un peu. Tu l'emmènes, le petit, faire des manèges un peu à sensation?
1: Oui. Et ben, lui, il n'aime pas.
0: Ah, lui, il n'aime pas?
1: Non, il n'aime pas monter dans les manèges.
0: Il mange les churros pendant que tu vas dans le Grand 8, quoi. C'est marrant, ça.
1: Ah, voilà, c'est ça.
0: Bon, Marilyn, allons-y tout de suite pour ton quiz musical. On va écouter un peu une intro de chanson, comme qui dirait. Là, l'intro s'arrête. Il nous manque les deux premiers mots. C'est parti.

0: C'est le groupe téléphone, on peut le donner. Top chrono, les deux premiers mots qui arrivent juste là, à ce moment-là.
1: Quelque chose en moi.
0: Quelque chose en moi. De toute façon, je prends que les deux premiers mots. Donc on s'en fout si tu t'es trompé sur le troisième ou le quatrième. On vérifie. Bien sûr, bravo Marilyn. Super, deux points.
2: Magnifique, ça fait 4 points pour Didier, 4 points pour Marilyn.

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3: J'ai déjà la phrase, moi.
2: Oui.
3: C'est Valérie, virgule, vous êtes la meilleure.
2: Oh là là, ok, allez, jingle.
3: C'est ça, non, ou pas?
2: J'aimerais bien, mais je ne pense pas.
3: Allez savoir.
2: Alors, nous sommes avec Didier et Marilyn qui ont 4 points chacun. Alors, on a parlé de Didier hein, qui habite dans la Somme, qui est avec Maryse, qui a 2 enfants, 4 petits-enfants. Nous allons reparler de la rencontre avec Maryse. Ah là là, il paraît que... Ça s'est passé lors d'une soirée de réveillon. La soirée du 31 décembre, un bal était organisé dans une salle des fêtes.
3: Petit calicatin, petit calicatin.
2: Et juste avant minuit, une farandole s'est formée et Maryse et Didier se sont invités à danser l'un et l'autre. Et alors, qu'est-ce qui s'est passé après?
4: Après, on s'est donné rendez-vous le lendemain.
2: Mmh.
4: Et puis, ça continue, fil en aiguille, ça a continué. Et on s'est marié au mois d'octobre suivant.
2: Et ça fait combien de temps?
4: 45 ans.
2: Hop, hop, hop, hop, hop, donc 45 ans en octobre?
4: Oui.
2: Ça fait, c'est les noces de quoi ça, 45 ans?
4: Ah, je sais pas. Non, ça fera 46 ans en octobre.
2: 46 ans! Oh là là là là là là. Mais alors, est-ce qu'il y a eu un bisou le soir du 31? C'est
4: ah,
2: ça?
4: Bien sûr.
2: Ah, voilà. Et qu'est-ce qui t'a le plus séduit chez Marilyn?
4: Non, c'est pas Marilyn, c'est Maryse.
2: N'importe quoi, c'est chez Maryse.
5: La lavande.
2: Et qu'est-ce qui t'a. Ah bah alors, si, il faut le dire.
4: C'est Dieu.
2: Hein?
4: C'est vieux.
2: Bah c'est vieux quand même, tu te rappelles
4: non,
2: bien.
4: Non, c'est vieux.
2: Ah j'ai compris, c'est vieux. Bah c'est vieux.
4: Oui, c'est vrai que c'est vieux aussi, ouais.
2: Elle a les yeux de quelle couleur, Maryse?
4: Marron.
2: Ah là là, les yeux noisettes, mon Dieu, les yeux de l'amour. Donc c'est les noces de lavande, me dit-on, le 46 ans.
4: D'accord.
3: Lavande.
4: Merci de l'apprendre, oui.
2: Eh ben, il va falloir l'emmener en Provence et ramasser des brassées de lavande.
4: Oui.
2: Ah bah oui.
4: Faut aller dans le midi. Hein.
2: Ah bah oui, bah c'est pas mal.
3: C'est pas un voyage qui coûte le plus cher. Hein.
2: Eh ben, non, bah non, enfin, t'as déjà... Surtout que t'adores voyager en France, il paraît que t'aimes les gorges, t'as aimé les gorges du Verdon, t'as aimé les calanques de Cassis, donc t'aimes bien.
4: Oui.
2: Eh ben là.
4: Ça, j'aime bien, oui. Puis j'aime bien Saint-Jean-de-Luz aussi.
2: Ah, c'est joli, Saint-Jean-de-Luz.
4: Bah, et aussi la Bretagne.
2: Ah, toutes les régions de France sont tellement belles. Eh bien là, tu devras trouver des champs de lavande. Mmh. Alors, d'accord. C'est la question qui va te permettre de gagner 3 points. C'est la question à choix multiple. Mmh. Je pose la question, je te propose des réponses. Et à mon top chrono, tu auras 10 secondes pour me donner ta réponse. Demain, nous serons le 8 mai. Mais depuis quand le 8 mai est-il un jour férié en France de façon définitive? 1945, 1958, 1981 ou depuis qu'Éric Bastien est né?
3: Oui.
2: Alors, depuis quand c'est un jour férié en France de façon définitive? 1945, 1958, 1981 ou depuis qu'Éric Bastien est né? Top chrono, 10 secondes.
4: 1945.
3: Moi, j'ai pas cet âge-là. Hein.
2: T'as pas cet âge-là?
3: Pardon?
4: Allô?
2: Eh bien, non, c'est 1981. Parce que figure-toi que le 8 mai, ça a été férié en 1981 sous Mitterrand. Parce que ça avait été supprimé en 1975 sous Valéry Giscard d'Estaing.
3: Au revoir.
2: Et ça a été rétabli pour commémorer durablement l'armistice de la Seconde Guerre mondiale. Voilà. Donc, pas de point pour toi, Didier.
3: Le fait pas mal, hein? Je demande pardon à Didier Gustin, qu'on embrasse.
2: Oui, je demande pardon à la famille de M. Giscard d'Estaing.
3: Et à Laurent Gérard aussi. Alors, nous revenons à nos moutons. Marilyn, oh, l'expression. tellement longtemps que je ne l'avais pas sorti celle-là. Revenir à nos moutons. Marilyn, qui a à cette heure-ci 4 points, qui vit en Alsace, qui est notre mamie gâteau, voilà, qui achète plein de Pokémon pour son petit Lilian, qui a 9 ans, qui est un peu râleuse, on l'a dit, qui est maniaque. On va parler un peu de la rencontre, ça te va? C'est pas trop indiscret?
4: Non.
3: Allez,
4: non,
3: la rencontre avec Alain, parce que tu es marié à Alain, avec 2 enfants.
4: Yes.
3: Ça, c'est le générique de Top Gear. Ouais, parce qu'il est question de voiture dans votre rencontre, c'est bien ça?
5: Oui, on s'est rencontrés au permis de conduire dans la salle de code et puis à la conduite également.
3: Alors, il prenait des cours de conduite comme toi dans la même auto-école, tu viens de le dire. Donc, lui, voilà. Alain, il est très grand. Et pendant les cours de code, il t'embêtait un peu, quoi. Hein.
5: Voilà, c'est ça. Il se mettait toujours devant, donc à chaque fois, je le réprimandais. Et après, voilà.
3: Ça suffit, Alain, passe devant, viens, bon.
2: Ah oui, carrément.
3: Oui, pendant la conduite, parce que ça c'est le code. Bah, pendant la conduite, pareil. Il se mettait devant, et qu'est-ce qu'il faisait avec le siège?
5: Oui, voilà, c'est ça. Il reculait le siège, et moi j'étais derrière. Oui. Voilà.
3: Ça ne te plaisait pas, encore une fois. Suffit, Alain. Et alors au bout d'un moment... Suffit, Alain. Et alors au bout d'un moment, à force de râler, ça s'est transformé... Qu'est-ce qui fait que ça s'est transformé en bibi, quoi?
5: Eh ben, comme il était très gentil, et puis moi pareil, après ça s'est calmé, et puis on s'est rencontrés, on se donnait rendez-vous le soir, on buvait un coup, on s'est mariés à Noël.
3: Ouais, voilà, vous avez mis la ceinture de l'amour, et vous êtes partis sur les routes du love. Oh, c'est beau. Et ça fait combien de temps?
5: Eh ben, comme Didier, ça va faire 46 ans le 25 décembre.
3: Oh, c'est marrant, ça. Donc, tous les deux, vous êtes sur des noces de lavande, là. Les deux,
5: voilà,
3: là.
5: C'est amusant. Voilà.
3: C'est quoi? Après, ce sera le cachemire, après, je le dis, pour les 47 ans. Allez, on y va. Nous jouons. Marilyn, t'es pas mal, là. Hein. T'es comme Didier. Pour l'instant, t'as fait un sans faute. Oui. Voici une question qui vaut 3 points. On va se détendre. Dans la pratique du yoga, que signifie namasté? Bonjour, je fais des propositions. Bonjour, je te remercie, je salue la lumière en toi, ou bien namasté signifie Sainte Valérie, vous êtes la reine de la maroufle. Lequel top chrono 10 secondes? Est-ce que ça veut dire bonjour, je te remercie, je salue la lumière en toi, ou Sainte Valérie, la reine de la maroufle?
5: Je salue,
3: j'ai pas compris, redis-moi. Je salue la lumière en toi, c'est ça?
5: Salue, oui.
3: La lumière en toi. Eh bien bravo, c'est une bonne réponse. Effectivement, namasté, qu'on connaît de nom tous, hein, bien sûr, c'est la salutation sanscrite. Langage, ça. Et c'est généralement prononcé à la fin d'une séance de yoga, les mains jointes. Namasté.
2: Eh bien, namasté Didier à 4, namasté Marilyn à 7. Et là, tout de suite, vous écoutez ici. Et il faut vivre ou survivre, être aimé. Là, c'est qui? C'est Daniel Balavoine.

0: pour survivre, Daniel Balavoine. Évidemment, à 12h42 sur Ici
1: Jungle.
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1: Nous sommes au taquet avec Didier, qui joue avec Ici Picardie, qui a 4, et Marilyn, qui joue avec Ici Alsace, qui a 7. Alors, notre petit Didier, ah Didier, il lui est arrivé des bobos, il a souvent des petits trucs. Et oui, vers 10 ans, il paraît que t'es parti chercher des cerises dans l'arbre, et que t'es tombé, mais t'es tombé pas n'importe où, t'es tombé où ?
3: Je suis tombé dans une grande touffe d'ortie.
1: Aïe, aïe, aïe, aïe, aïe, aïe, aïe. Et alors ?
3: Je t'ai bien piqué.
1: Oh là là là là là là.
3: Je suis retourné à la maison en courant. Je me suis allongé dans le canapé et j'ai dormi toute l'après-midi.
1: Oh là là là là là là là là là là là là là là.
0: C'est sûr que c'était que des orties. Dormir toute l'après-midi.
3: J'ai peut-être mis du somnifère dans les orties.
0: Ah bah oui, parce que ça pique.
1: C'est horrible les orties, c'est terrible. Alors il parlait que pendant ton service militaire, on t'avait mis au service santé.
3: Oui.
1: Alors que tu avais fait des études de mécanique, donc bon, voilà. Et il paraît que tu as fait des piqûres pendant tout ton service, c'est-à-dire ?
3: À chaque arrivée de contingent, il y avait des piqûres obligatoires à faire. Et donc, j'ai fait 200 piqûres à chaque fin de mois, donc j'en ai fait, je ne sais pas, plus de 1000 pendant tout mon service militaire.
1: Ah bah, t'es devenu médecin, alors adieu la mécanique, hein ?
3: Non, je n'ai même pas de brevet de secouriste.
1: Ah bah, c'est quand même étrange qu'il t'ait mis à faire des piqûres alors que tu faisais de la mécanique, c'est dingue ça.
3: Ah mais ça c'est l'armée hein.
1: Ah bah oui mais bon quand même, je sais pas trop si j'aurais eu confiance dans un mécanicien pour me faire une piqûre quand même.
3: Ah mais il y a personne qui était au courant hein.
0: C'est inquiétant, on apprend tout ça quand même.
1: Bah écoute, voilà, en même temps, heureusement, il n'a pas eu d'accident.
0: Oui, bah,
3: non, il n'y a jamais eu de malade.
1: C'est déjà pas mal. Alors, il paraît qu'un jour, tu prenais le train avec ta femme à Marseille et qu'à Aix-en-Provence, tous les passagers de la voiture sont descendus. Oui. Et puis, d'un seul coup, il y a des hommes très baraqués, hein, des grosses armoires à classe qui sont entrés dans le train. Oui, un petit peu comme Éric Bastien.
0: Bien sûr, voilà.
1: Et qu'est-ce qui s'est passé? Tu t'es demandé qu'est-ce qui se passait? Et c'était qui montait dans le train?
3: Ça me semble bizarre. Et c'était Booba qui montait dans le train, dans la voiture.
1: Ah oui. Ah oui, d'accord. Bah, du coup, allez, l'équipe de Booba, ça va? Ils ont rappé dans le train ou pas?
3: Un petit peu, mais c'était pas bruyant. C'était vraiment bien, bien sympathique, quoi.
1: Ah, voilà. Alors ça, c'est cool. Bon, alors ça, c'est très cool. On salue Booba. Alors, mon petit Didier, c'est la question cash. C'est la question qui te permet de gagner 5 points.
3: Oui.
1: Donc, écoute bien. Petite ambiance, tout ça. On part en Provence. Alors, écoute bien. Quelle préparation provençale à base d'olive, de capre et d'anchois se tartine souvent à l'apéritif? Quelle préparation à base d'olive, de capre et d'anchois se tartine à l'apéritif? Top chrono, 10 secondes.
3: Je pense que c'est la tapenade.
1: Et c'est une bonne réponse. Alors, ça vient de Marseille, elle tire son nom du mont provençal Tapenot, qui signifie capre. Elle est déclinée en noir ou en vert, mais c'est très très bon, hein, la tapenade. Bravo, ça fait 7 pour Didier.
0: Oh, ça donne faim. T'as pas envie d'une petite tapenade, Marilyn?
4: Oui, si. J'aurais bien aimé la question, surtout.
0: Mais oui, je comprends. Mais... Non, t'inquiète pas, il y a d'autres questions qui arrivent, et ta question, je suis sûr.
4: C'est vrai.
0: Oui, non, ça va aller. T'es à combien, là? T'es à 7 points, Marilyn, Didier?
1: 7.
0: Ah, on est sur une égalité. Là, Marilyn, va falloir un petit peu se distinguer, on est d'accord. Alors, je voudrais revenir quand même sur ce dossier de la maniaquerie. Parce que, on a évoqué ce côté bien rangé, tout ça, bon, on en a parlé rapidement. Mais je découvre, parce que je vais un petit peu plus loin dans ma fiche, que c'est de pire en pire. Tu nous as pas tout dit, Marilyn. Attends, il paraît que tu vas jusqu'à souvent jeter les affaires des autres.
4: Non, mais là, oui.
0: Mais ça
4: oh
0: va
4: là
0: pas.
4: Là.
0: Mais ça va pas bien.
1: Mais c'est-à-dire.
4: Non. Je jette à la poubelle. Hein.
1: Mais pourquoi?
0: Parce que c'est pas bien rangé.
4: Ben voilà, je veux ranger et puis surtout les cuillères après des yaourts.
0: Tu jettes les cuillères à la poubelle.
4: Voilà, avec le yaourt.
1: Ah oui, d'accord.
0: Et les cuillères en argent, c'est tout ça, c'est t'as plus de service,
4: c'est
0: quoi.
4: Trop rapide, hein, voilà.
1: Ah, voilà.
0: Non, mais, c'est-à-dire un papier qui traîne, un papier important, genre en ce moment, tu vois, c'est les impôts.
4: Voilà, voilà aussi, oui. Alors, les enfants, ça râle. Hein.
0: Poubelle.
4: Je suis chez eux. Oh là là.
1: Parce que, excuse-moi, voilà, je viens d'entendre une phrase qui m'a interpellée. Tu dis chez eux, c'est-à-dire que tu fais le ménage quand tu es chez tes enfants?
4: Je sais, mais elles ne veulent pas. La fille, elle ne veut pas.
0: Alors, rappelons qu'Alexandrine a 43 ans, bien sûr, et Benjamin, 34 ans. Enfin, il s'appelle Tanguy, c'est leur deuxième prénom.
1: Mais excuse-moi, c'est normal qu'elle ne veuille pas, parce que si tu lui jettes ses affaires, c'est pas très sympa quand même.
4: Voilà, je me dis, tu viens, mais tu ne touches à rien.
0: Voilà, j'ai encore un dossier. J'ai encore un dossier. Là, j'enquête depuis tout à l'heure, je suis comme Doum Doum dans Les Traîtres. Faut avoir la ref. C'est quoi cette histoire de bouchon dévié?
4: Ah bah alors là, pareil. Hein. Pareil, je jette le bouchon d'évier quand je fais la vaisselle. C'est souvent, on fait que acheter des bouchons d'évier.
0: Mais pourquoi ?
4: Et puis je l'ouvre. Alors, bon, après, c'est les égouts qui sont bouchés. Voilà, bon. Okay. Sujet de goût, quoi.
1: J'ai une pensée émue pour Alain, mari de Marilyn.
0: Voilà. Une pensée pour tous les bouchons déviés aussi.
4: Il est près de moi, il vous entend.
0: Oui, bah salut Alain.
1: On t'embrasse, Alain.
0: Voilà.
4: Bonjour.
0: Voici ta question. Quelle émission musicale française proposant des performances live d'artistes a fêté ses 30 ans en 2024? Une émission de télé musicale française. Top chrono, 10 secondes.
4: Les Enfoirés.
0: Qui propose des performances live d'artistes. C'est vrai qu'on aurait pu. Mais les 30 ans, non, les Enfoirés, ça fait, je crois, un petit peu plus. C'était Taratata. Les Enfoirés, c'est depuis 86, même un peu avant, 85 avec Coluche.
1: Alors.
0: Avec Tanguy.
1: Eh bien, tout le monde reste à 7 points, c'est parfait. Vous vous départagerez une fois de plus dans l'opération Bingo. Mais en attendant, on va écouter une très jolie chanson qui s'appelle Il faudrait que pleuve l'amour. Pascal Obispo et Francis Cabrel. À tout de suite, vous écoutez ici.

0: décidé de s'associer, Pascal Obispo, Francis Cabrel. Il faudrait que pleuve l'amour sur votre radio ici.
1: Oui, pleuvons l'amour. Allez.
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1: Ici, nous sommes avec Didier qui a 9, j'ai 17, pas du tout, je vais compter que 3 points sur la dernière question, c'était 5, il a 9, mon Didier.
3: Et
1: T'inquiète pas, c'est Maître Coupèze, tu sais, elle est là, elle vérifie tout, attention.
0: Elle veille au grain.
1: Donc tu as 9 et Marilyn a 7. Alors, comme ça on aimerait être un écureuil, mon petit Didier?
3: Oui, j'aime bien les écureuils, oui.
1: Et pourquoi ça? Parce que c'est mignon?
3: C'est mignon, oui. Et puis quand on les voit, ben, ils vont se cacher. Et puis quelques instants après, on voit apparaître une tête. Ils regardent si on est là ou pas. Et après, ils changent d'endroit. Et puis aussi, côté précautionneux.
1: Ah oui, ben, ça fait des provisions. Ça fait des petites...
3: Oui.
1: Et voilà, ça anticipe.
3: Voilà.
1: Et oui, moi, je suis un petit écureuil. Bon. Je me fais tout le temps.
3: Ah bon?
1: Ben oui, parce que j'ai toujours des réserves. Mon mec, il se fiche de moi. Mais c'est pas grave. Alors écoute, pour t'encourager à gagner ce bingo, nous allons t'encourager avec une chanson que tu aimes de Francis Cabrel.
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1: Alors, exceptionnellement, pour ce bingo, on aura 15 secondes après mon top pour trouver des choses parce que ça va être un petit peu plus long. Il va falloir que tu me donnes un maximum de titres, de comptines pour les enfants. Tout ce qui est comptine pour enfants qu'on a chanté dans notre jeunesse, eh bien, il faut que tu m'en donnes un maximum des titres. Donc attention, tu as 15 secondes. Comptine pour enfants, top chrono.
3: Je sais pas.
1: Oh si, t'en as chanté.
3: Le bergère,
1: Ah bah tu m'en as des neneux, il y avait Cadet Roussel, le roi d'Agobert, une souris verte au clair de la lune, Meunier Tudor, Alouette, à la Claire Fontaine, il court le fumet, fureur, enfin bon il y en a deux.
0: Il court le fumet,
1: bah c'est midi en même temps. Bon tu en as deux, c'est bien, tu en as deux.
0: Alors rapidement quand même, Marilyn nous a beaucoup fait rire, vous savez qu'elle est maniaque, elle range tout,
1: oui,
0: elle jette tout, ça jette les éviers, on sait pas pourquoi.
1: Ça jette chez ses enfants surtout.
0: Bah oui, elle range chez les enfants, et un document des impôts, vas-y que ça jette parce que c'est pas bien rangé. Et bah un matin quand elle travaillait à la sécu, bon elle avait l'habitude de voir une infirmière qui rentrait chez elle de son bureau. La dame travaillait de nuit. Et un jour, Marilyn, tu l'as pas vue, cette infirmière. Tu t'es inquiétée, oui. Voilà, parce qu'elle était pas bien rangée. Pour toi, il fallait que cette infirmière soit bien rangée.
1: Ah oui, d'accord, carrément. Ah. Bon, bah écoutez.
0: L'infirmière n'était pas bien rangée, elle a appelé les pompiers. Les pompiers ont été cassés la fenêtre de l'infirmière. Et qu'est-ce qu'elle faisait, l'infirmière?
5: Qu'est-ce qu'elle faisait? Ils se sont dérangés et elle était de nuit, donc elle dormait.
0: Bah oui, elle dormait, voilà.
5: Alors, je me suis mêlée, en fait.
0: Bah oui, tu t'en es. Elle t'en a voulu, hein. Elle est fâchée, hein.
5: Oui, au bureau,
0: ils vont
5: bien rigoler.
0: Oui, ils vont bien rigoler, oui. Mon infirmière n'est pas bien rangée, alors j'appelle les pompiers. Bon, oh, allez, pour t'encourager, voici Vita.
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0: Vita que tu aimes beaucoup, tu aimes aussi Vianney, t'as été voir Christophe Maé aussi, où tu vas aller le voir, je crois, bientôt, Maé.
5: J'allais le voir,
0: ok. Tu aimes la musique française, donc tu es bien chez nous, ici. Voici ton défi. 15 secondes, hein, 5 secondes de plus pour réfléchir.
1: Pour donner bien les titres.
0: Même s'il est en tête avec 9 et toi 7, là on a 10 points à prendre dans le bingo, il n'a fait que 2, il n'a marqué que 2 points. Donc, j'ai besoin de 3 bonnes réponses. Ok Marilyn?
5: Oui.
0: Pour avoir au moins une candidate demain pour la finale. Je te demande, ne me déconcentrez pas, un maximum de titres de contes pour les enfants. Maximum de titres de contes, des contes pour les enfants, top chrono.
5: Ali Baba, le tour du monde, Blanche-Neige, Cendrillon, La Belle et la Bête.
0: La Belle et la Bête, ah bah.
5: Les trois petits cochons.
1: Bah
0: 4,
1: c'est génial.
0: Ah oui, c'est génial, t'as un peu hésité, mais Cendrillon, le petit poussé, Blanche-Neige, tu l'as dit, le chat botté, Pierre et le loup, la belle et la bête, je crois que tu l'as dit. Oui, c'est gagné.
1: C'est gagné. Alors, désolé Didier, ce n'est pas toi qui seras avec nous demain en finale alors que tu as très bien joué. Je t'embrasse Didier. Marilyn, demain tu tenteras de gagner le séjour pour 4 personnes à Foura avec évidemment une croisière autour du Fort Boyard avec la compagnie Interil, deux nuits au camping le Cadoret ou la machine à café Malongo. Les 32 dosettes. Les 6 verres en verre. Bravo Didier, bravo Marilyn.
0: Bravo à tous les deux.
1: Et puis je remercie Céline à la réalisation, notre Lady Di à nous à la technique, Laura au standard et Maître Coupez, heureusement qu'elle est là au savoir.
0: Mais c'est vrai.
1: Quant à Eric Bastien, bah écoutez, on.
0: Heureusement
1: on
0: peut, qu'il est là.
1: Heureusement qu'il est là pour reprendre la carrière de Didier Gustin avec les imitations.
0: Oh oui, le père Foura.
1: Allez, il a sauvé ses petites fesses. Il a une candidate demain.
0: C'est vrai, une seule.
1: Pour la finale. Moi, je vous embrasse très fort.
0: Même aussi, on vous embrasse, Valérie.
1: Et puis, on vous retrouve demain, mes petits chéris, sur ICI. Il est 5h, Paris s'éveille et Yoann Guérin arrive.
0: Il est très en forme, Yoann Guérin. Il vous accompagne jusqu'à 6h du matin. Donc, c'est dans les prochaines minutes. On vient quand, nous, Valérie ?
1: Oh, bah, nous, on revient à midi, mon chat.
0: Ah, bah, on va se faire une petite chaise quand même avant, hein.
1: Évidemment.
0: À tout à l'heure.

0: Can I Hold You, Tracy Chapman, pour vous souhaiter un bon réveil.
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0: Eh oui, parce que même les jours fériés, on est là pour vous accompagner à l'heure du petit déjeuner. Bonjour, heureux de vous savoir avec nous ce jeudi. L'équipe de Lefto vous attendait. Saveria, Mélodie, Fabien, Christophe. Et regardez qui revoilà. Aude Razo, bonjour Aude.
3: Bonjour, je me suis dit jour férié, je vais passer une petite tête quand même pour leur dire bonjour. Donc je m'arrête en studio. L'info de la nuit, Johan, ce n'est pas une surprise. C'est le titre de champion de France validé par le PSG sur la pelouse du RC Lens. On va entendre la fierté du Ballon d'Or, Ousmane Dembélé.
0: Et heureux en tout cas de retrouver notre championne de l'info. Vous avez bien fait de mettre le réveil parce que ce matin, on vous présente les aides locales dont vous pourriez bénéficier et qui peuvent vous aider au quotidien, aides financières de votre commune, département ou même de votre région. On en parle avec Valère Correa dans 5 minutes. 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
0: Jeudi 14 mai, bon début de journée avec votre radio ici, 5h. On en sait plus sur les 22 cas contacts français pour l'antivirus.
3: Nouvelle rassurante pour l'instant, aucune de ces 22 personnes ne présente de symptômes à ce jour, tout identifié comme cas contact de la Néerlandaise qui est morte de la maladie après avoir embarqué sur le bateau de croisière MV Ondus, Mathieu Bonnour.
4: Parmi ces cas contacts, il y a 4 enfants. Tous leurs tests sont négatifs d'après les annonces de la ministre de la Santé. Désormais, on attend le résultat des 18 autres personnes qui devraient tomber dans les heures à venir. Un point rassurant, aucun symptôme n'a été détecté dans ce groupe, considéré comme cas contact, puisque ces personnes se sont retrouvées assez proches de la touriste néerlandaise dans différents avions avant sa mort. Ces 22 Français ont tous été placés en quarantaine dans différents hôpitaux en France, à Paris, Rouen, Bordeaux ou encore Marseille, dans des services spécialisés à l'isolement le plus strict, loin des autres malades, pour éviter tout risque de propagation de la maladie. Cette période d'hospitalisation doit durer au moins 2 semaines, le temps de la période d'incubation moyenne du hantavirus, mais ça pourrait même être encore plus long, jusqu'à 42 jours, la durée maximale d'incubation estimée pour le moment.
3: Et la Française contaminée, elle, par l'hantavirus et qui était sur le bateau de croisière est toujours dans un état critique, en réanimation. Les 4 Français qui avaient été rapatriés avec elle sont toujours négatifs et ne présentent aucun symptôme.
0: Les bateaux de croisière décidément dans l'actualité avec ce paquebot touché lui par une épidémie de gastro.
3: Les analyses le confirment, ce n'est pas l'antivirus, c'est bien une épidémie de gastro-entérite qui touche ce bateau confiné depuis hier à Bordeaux avec 1700 croisiéristes à bord. Les autorités annoncent donc la levée partielle du confinement. Les personnes qui n'ont pas de symptômes vont pouvoir débarquer. L'homme décédé à bord est mort d'une crise cardiaque sans lien avec l'épidémie. Terrible affaire dans le Nord. Un babysitter est mis en examen, soupçonné de viol et d'agression sexuelle sur 18 enfants à Lille et dans son agglomération, alors qu'il était déjà fiché pour agression sexuelle sur mineur. Décembre 2025, une mère porte plainte. Elle accuse cet homme de 37 ans, son babysitter, d'avoir violé son enfant de 2 ans. Et depuis, Romane Porcon, beaucoup de victimes potentielles ont été identifiées.
5: Les enquêteurs de la police judiciaire de Lille ont cherché à identifier tous les parents qui ont pu avoir recours au service de ce babysitter. Ils découvrent via une plateforme internet que 58 enfants ont été gardés par cet individu entre mars 2023 et décembre 2025 dans la métropole lilloise. Parmi ces mineurs, 3 sont susceptibles d'avoir été violés et agressés sexuellement et 15 auraient subi des agressions sexuelles. Au moment des faits, les victimes étaient âgées de 2 mois à 5 ans. Le parquet de Lille précise qu'il s'est également saisi d'une autre affaire le concernant, des faits de viol et agressions sexuelles sur mineurs commis au cours de l'été 2014 dans un centre aéré de Poitiers. Lundi, en garde à vue, l'homme a nié les faits, également mis en examen pour détention d'images d'atteinte sexuelle sur un animal domestique. Il a été placé en détention provisoire. Le parquet de Lille qui rappelle que tout particulier peut demander un extrait du bulletin du casier judiciaire lors d'une prestation de babysitting.
3: Et puisque cet homme avait déjà été condamné à de la prison en 2020 pour agression sexuelle sur mineur, il avait interdiction d'exercer une activité avec des enfants.
0: À 5h03 sur votre radio ici, c'est officiel, le PSG champion de France.
3: Victoire des Parisiens 2-0 hier soir sur la pelouse de Lens. Et voilà effectivement le PSG champion de France pour la 14e fois de son histoire et pour la 5e année consécutive. Écoutez la réaction de son attaquant, le ballon d'or, Ousmane Dembélé. C'était juste après le match.
2: On voulait venir gagner ici et voilà, il fallait faire un match sérieux. On a encore un autre dimanche et puis voilà, on va fêter ça parce que voilà, c'est officiel, on est champion. Les trophées individuels, ça vient après. Si ça vient, c'est bien. Si ça vient pas, c'est comme ça. Le plus important, c'est les titres collectifs. Et comme j'ai dit, on a gagné la Ligue 1, on a gagné la Super Coupe. On a gagné l'Intercontinental aussi. Et voilà, le 30 mai, on a quelque chose de grand pour tous les fans du Paris Saint-Germain.
3: Le PSG qui a été reçu à Lens hier avec des chants insultants et des banderoles anti-Qatar. Beaucoup de supporters lensois n'ont pas digéré le report de ce match Lens-PSG pour arranger le calendrier des Parisiens engagés en Ligue des Champions. Troisième titre de champion de France pour le coach parisien Luis Enrique. Ça a été, dit-il, le plus difficile des trois parce que Lens a fait un très bon boulot. Il va y avoir du monde. Attention encore aujourd'hui sur la route pour le top départ du pont de l'Ascension. Journée classée rouge sur tout le quart nord-ouest. Bison Futé nous annonce une circulation difficile dans le nord et le grand ouest et un trafic très dense en région parisienne dès le début de la matinée. Des ralentissements à prévoir aussi sur le sud-ouest et le quart sud-est où la journée est là classée orange. On quitte la route, on regarde le ciel, c'est le retour des giboulées quasiment partout.
0: Ouais, bah moi je vais vous rajouter une couleur, le gris, voilà, magnifique couleur pour aujourd'hui. Des Pyrénées à l'Auvergne-Rhône-Alpes, à la Franche-Comté, le temps est pluvieux ce matin. Plus au nord, éclaircies et averses alternent avec un vent sensible. Le temps reste sec et nuageux en bord de Méditerranée. Pour cet après-midi, alors hormis autour du golfe du Lion, où le temps reste sec mais venté partout ailleurs, les averses se multiplient et s'intensifient, notamment sur un quart nord-est, où elles prennent même un caractère orageux accompagné de grésils. En Corse, quelques ondées sont à craindre par moment avec la présence d'un vent fort. Le vent d'ouest, lui, reste sensible toute la journée sur le pays avec des rafales atteignant 70 km/h en bord de mer, 50 dans les terres. Et puis à noter aussi la tramontane qui souffle fort également. Côté Mercure ce matin à Lille, 6 degrés. À Nantes, Rouen, Reims et Guéret, 7. Nous avons relevé à Paris, Strasbourg, Clermont-Ferrand et Châteauroux, 8. 10 à Brest, 11 à Toulouse, Pau et Bordeaux, 14 à Marseille. Pour les maximales, elles plafonnent entre 11 et 16 du nord au sud. Du nord au sud, elles vont même flirter avec les 20 degrés en bord de Méditerranée.
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0: 5h06, très bon réveil en ce jour férié. Vous êtes peut-être au volant pour profiter d'un moment d'évasion. Volant peut-être aussi direction le travail, parce que ce matin, certaines professions ne s'arrêtent pas. On pense fort à vous et on vous réserve le meilleur, la preuve avec Jean-Louis Aubert.

0: Jean-Louis Aubert, juste une illusion, 5h11, bon début de journée avec toute l'équipe ici dès 5h pour vous accompagner.
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0: Avis aux gourmets à quatre pattes. Si vous en avez marre de voir votre toutou bouder ses croquettes marron, plutôt tristoun, direction la rue Franklin, c'est à Lyon. Pourquoi ? Parce que c'est ici, Cornella del Prado vient d'ouvrir Doxtronomie.
3: Ah, c'est bien trouvé.
0: Qu'est-ce que c'est ? Ouais, c'est vrai que le nom est plutôt sympa. C'est le tout premier restaurant gastronomique en France, exclusivement réservé aux chiens.
3: Ah oui.
0: Vous oubliez le coin de la table. Ici, Médor a son propre fauteuil à hauteur et sa gamelle, plutôt design aussi. Au menu, merlan frais, riz de Camargue, avec un petit topping de fleurs séchées, rose et pissenlit, s'il vous plaît. C'est coloré, c'est frais. Et on peut même booster le tout avec de la spiruline pour un poil brillant.
3: Et on peut manger aussi, nous ?
0: Alors, c'est ça, on peut grignoter, mais c'est vraiment dédié pour le toutou. Le must du must, c'est le brunch du dimanche ou même le gâteau d'anniversaire qui est personnalisé. Bref, à Lyon, la vie de chien n'a jamais eu aussi bon goût.
3: Alors, moi, mon chat, quand je lui change sa pâtée saumon, je peux vous dire qu'il fait la tête.
0: C'est vrai ?
3: Ah, il aime pas que ça change. Donc, je ne sais pas s'il est très gastro.
0: Ah, ben alors, on verra. Faudra tester. On vous réservera une table pour vous et votre chat. Mais visiblement, certains ont de la chance. En tout cas, les toutous ont de la chance. 5h12 dans l'actualité ce jeudi, Aude.
3: On va aller vous voir, vous qui avez l'habitude de vous acheter des chaussures chez Minelli, parce que ça y est, clap de fin, dans 15 jours, toutes les boutiques Minelli auront fermé et ça vous attriste.
0: Côté musique, on se fait plaisir de bon matin. On va pouvoir répéter un petit peu le pas de danse. Les Bee Gees avec Night Fever arrive dans 5 minutes, mais avant, par ici les économies.
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0: Bonjour Valère Coréard.
5: Bonjour Johan, bonjour Aude.
3: Bonjour.
0: Chaque jour avec vous, un bon plan pour notre pouvoir d'achat. Aujourd'hui, vous vouliez nous parler des aides qui existent au niveau local.
5: Et il y en a un certain nombre. On parle souvent d'environ 1000 euros d'aides ignorées par an, faute de les connaître. Il faut dire que c'est compliqué parce qu'elles sont moins visibles, donc moins connues. Et ça vous concerne peut-être directement. Alors, je n'ai malheureusement pas d'outil parfait, donc ce que je vous recommande, c'est de prendre le temps de vous renseigner, parce que ça vaut potentiellement le coup. Allez sur le site de votre région, département, ville, intercommunalité aussi, il ne faut pas l'oublier. Les aides peuvent vous concerner si vous entrez dans une catégorie, mais parfois c'est pour tout le monde, et ça peut être un soutien ou même une allocation.
3: Valère, vous avez quelques exemples pour nous faire une idée ?
5: Il y en a des centaines, mais par exemple, des villes financent des composteurs ou en vendent des pas chers du tout, avec parfois même un cours avec un maître composteur, ça c'est quand même génial. Vous avez aussi parfois des aides ou le financement partiel de récupérateurs d'eau de pluie, des titres de transport gratuits pour les jeunes, les étudiants. Les aides à l'achat d'un vélo existent aussi souvent au niveau des communes. J'ai vu des primes de naissance, des protections périodiques gratuites, des couches lavables offertes, des passeports aux cultures. Non, franchement, c'est hyper large, donc je vous recommande d'aller voir sur les sites officiels des différentes collectivité autour de chez vous. Vous pouvez aussi contacter votre centre communal d'action sociale et faire quelques recherches en ligne pour compléter. Une fois ce travail fait, vous aurez sans doute effectué le plus long du chemin. Et bien sûr, je suis preneur si vous avez des conseils en la matière ou que vous avez découvert des aides insolites autour de chez vous. Vous connaissez mon mail paricileséconomies@radiofrance.com.
0: Grand merci Valère Coréard. Tous les liens pratiques, on vous les met évidemment sur ici.fr, page par ici les économies.
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0: 5h15, Aude, c'est un nouveau coup dur pour les commerces de centre-ville. Les boutiques Minelli ferment leurs portes.
3: La date est fixée le 30 mai, donc dans 15 jours, il n'y aura plus de boutiques, plus de chaussures Minelli. Disparition d'une nouvelle enseigne française emblématique. Et ça vous fait quelque chose à vous, les clients, on vous tend le micro. Emma Jacob, notre reporter, est allée vous voir dans le centre-ville de Reims.
10: D'ici là, la boutique écoule ses stocks, moins 60% sur tous les articles. Karine a reçu un mail de Minelli le matin matin même et ressort du magasin avec deux paires.
6: J'ai même demandé si les usines arrêtaient vraiment et elle me dit oui, tout arrêtait et je trouve ça vraiment dommage. On avait la qualité et encore une fois, encore une entreprise qui disparaît.
10: Devant la boutique rémoise, la seule de la Marne et des Ardennes, Isabelle, elle, apprend la nouvelle de la fermeture.
9: C'est une enseigne de ma jeunesse en fait. Ouais, ça fait drôle de savoir que ça va s'arrêter.
10: Et ça fait drôle aussi aux autres chausseurs du centre-ville. Marie a ouvert sa boutique de chaussures pour hommes, femmes et enfants il y a deux mois, juste à côté de Minelli.
11: On n'est jamais satisfait quand on a des voisins qui ferment. Quand il y a de la concurrence, c'est très important aussi. Hein, c'est ça qui fait tourner les boutiques. C'est des institutions qui tombent, donc on se demande où on va aussi.
10: Le plus gros concurrent aujourd'hui, rappelle Mélanie Vendeuse, s'appelle Internet.
12: C'est sûr que l'intérêt, il est de se dire, ben, on prend pas la voiture, on reste chez soi, on est derrière son écran, on renvoie quand ça va pas. Faut qu'on arrive à reconquérir par le conseil. Faut qu'il y ait un vrai plus, une vraie différence.
10: Plusieurs chausseurs rémois expliquent avoir déjà mis en place cette reconquête de la clientèle, avec la possibilité de commander en ligne, puis de venir essayer en magasin, ou encore la location de chaussures pour quelques semaines seulement.
3: Et je le disais, la fermeture des boutiques Minelli, c'est un nouveau coup dur pour nos centres-villes, Camailleux, Clers, Okaidi, IKKS. Beaucoup d'enseignes ont été placées en redressement judiciaire ou liquidées ces dernières années. On sait aussi que l'autre magasin de chaussures, André, est en redressement judiciaire. André, à qui il reste 16 magasins en France.
0: Et pour Minelli, on peut aller en boutique jusqu'au 30 mai.
3: Oui, oui, on l'entendait dans ce reportage. Les boutiques Minelli écoulent les stocks jusqu'au 30 mai avec des remises de moins 60%. Les commandes Internet, en revanche, attention, sont suspendues. L'enseigne qui est en difficulté depuis plusieurs années, un premier sauvetage en 2024, avait fait fondre ses effectifs et elle a perdu 3,7 millions d'euros sur l'exercice 2024-2025.
0: Et on a une pensée ce matin pour les salariés de Minelli. 5h17, le tournoi de Roland-Garros débute lui lundi prochain. Et bien ce soir sur France 2, on vous propose un documentaire inédit. Vous allez entendre que l'ex-joueuse Amélie Mauresmo a été d'ailleurs décisive dans la fabrication de Roland-Garros entre les lignes. C'est le nom de ce docu. Explication dans les coulisses télé. Mais avant Night Fever, place aux Bee Gees. Bon réveil.

0: Les Bee Gees, Night Fever, 5h21, l'éphéméride de ce 14 mai. Bonne fête au Mathias aujourd'hui, bon anniversaire. Tiens, aujourd'hui PSG, capitaine Marquinhos, 32 ans aujourd'hui. Jean-Baptiste Guégan, 43 ans, 46 ans pour Florent Père, 55 pour Sofia Coppola. Et puis il y a notamment aussi, tiens, on va rester dans le cinéma, Cate Blanchett, 57 ans. Et monsieur George Lucas, 82 ans. Papa de la saga Star Wars.
1: Ça, on adore. Hein.
0: Ah, ça, on adore. Bah, justement, vous allez adorer parce que dans la lignée de cette saga Star Wars, il y a un nouveau film qui arrive. Star Wars The Mandalorian and Grogu. C'est le 20 mai prochain, c'est mercredi prochain, avec notamment Pedro Pascal, c'est Jon Favreau qui a la réalisation.
1: Et surtout le petit bonhomme vert.
0: Ah, mais ouais,
1: avec
0: mais
1: les
0: franchement,
1: grandes oreilles,
0: il est tellement mignon.
1: Le mini Yoda.
0: Ah, ouais, ouais, ça donne très envie d'aller découvrir Grogu, donc, à partir de mercredi prochain au cinéma. Tiens, on va remonter un petit peu dans le temps. Le 14 mai 1914. Henry Ford et Thomas Edison annoncent qu'ils travaillent ensemble sur une voiture électrique abordable.
1: 1914.
0: À l'époque, en fait, les voitures électriques étaient très populaires car elles ne sentaient pas mauvais, ne nécessitaient pas de manivelle pour démarrer, ce qui était plutôt dangereux d'ailleurs à l'époque. Mais étrangement, le projet a été mystérieusement abandonné. Peu après, certains historiens soupçonnent que le lobby pétrolier a fait pression, tandis que d'autres pensent que les batteries en fait d'Edison n'étaient tout simplement pas encore au point pour le démarrage automatique. Ce qui est au point en tout cas ce matin, c'est votre chronique télé.
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3: Levez la main ceux qui sont un peu moins concentrés sur leur travail lorsque au mois de mai, ils entendent ça. Le tournoi de Roland-Garros s'apprête à venir nous dissiper, mais surtout nous passionner pendant près de 15 jours. Ce sera à partir du dimanche 24 mai à suivre en direct sur les antennes de France Télévisions. Mais dès ce soir, France 2 nous propose une immersion inédite, spectaculaire, passionnante, une immersion dans les coulisses de l'un des plus grands tournois de tennis du monde. Roland-Garros, entre les lignes, a été tourné durant le tournoi 2025. Le documentaire nous montre l'envers du décor. Pour la première fois, les caméras s'invitent là où personne n'avait encore filmé, auprès de la direction du tournoi. Et notamment d'Amélie Mauresmo, la chef d'orchestre de l'organisation en temps permanente. D'ailleurs, j'ai demandé à Julien Boisny, co-réalisateur du doc avec Yann Lénoré, en quoi Amélie Mauresmo a-t-elle été décisive dans la réalisation de ce documentaire.
4: Amélie Mauresmo a été décisive d'abord par la confiance. Ouvrir les portes d'un événement aussi exposé que Roland-Garros, ça demande beaucoup de courage, parce qu'on maîtrise pas tout ce que les caméras vont capter. Hein. Et de son côté, elle a vite compris qu'on voulait pas faire une carte postale promotionnelle, mais raconter la vérité humaine de ce grand tournoi. Ensuite, elle a été décisive parce qu'elle incarne elle-même un personnage très fort et profondément humain. C'est une dirigeante sous pression permanente qui doit arbitrer entre tradition et modernité, entre spectacle et équité, mais aussi les attentes du public qui sont fortes et le respect des athlètes qui est sa mission première. Donc je pense qu'à travers elle, on comprend qu'un tournoi comme Roland-Garros, ça se gagne aussi en coulisses. Et sans cette incarnation-là, la série n'aurait pas eu la même profondeur, tout simplement. J'en suis vraiment persuadé.
3: Julien Boisny, réalisateur du doc à voir ce soir sur France 2. Découvrez les coulisses de Roland-Garros comme jamais vous ne les avez vues. Le tout avec un parti pris de réalisation, une qualité technique, esthétique, digne du cinéma. Le documentaire a été tourné durant le tournoi 2025, celui qui marque notamment les adieux

0: de Rafael Nadal et la demi-finale historique entre Carlos Alcaraz et Jannik Sinner. Roland Garros entre les lignes dès 21h10 sur France 2. Quant à moi, toujours premier sur le service, je reviens avec des balles neuves et de nouvelles coulisses télé demain.
1: Merci Patrice Gascoigne. 5h25, tiens, ce week-end de Pont de l'Ascension, les embouteillages sont nombreux. Justement, ce matin, retour sur la naissance de Bison Futé. On file sur la route du Savoir avec Stéphane Bern dans 3 minutes, mais avant, place aux Enfoirés avec l'hymne, l'île au trésor, sur votre radio ici, bon réveil.

0: L'île au trésor, les enfoirés à 5h28. Un peu d'histoire avant l'actu. Stéphane Bern, ce matin, on voyage au temps où un petit personnage souriant a réussi à éviter les embouteillages à des milliers de Français.
1: Il y a tout juste 50 ans, une mascotte inspirée des Indiens d'Amérique organise les départs en vacances dans toute la France. Été 1975. Les routes de France sont paralysées. Le samedi 2 août, entre Paris et la Côte Basque, on dénombre 600 km de bouchons cumulés et 60 000 voitures bloquées au même moment. C'en est trop. Jean Pouly, ingénieur des ponts et chaussées, a une idée simple. Prévenir les automobilistes à l'avance des journées les plus chargées et proposer des itinéraires bis. Aujourd'hui, ça paraît évident, mais à l'époque, ça relevait quasiment de la science-fiction. Mais pour que l'information marque les esprits, il faut un symbole. On a tout envisagé, un marsouin, un albatros, et finalement nous avons opté pour le jeune indien, raconte Jean Pouly à la République des Pyrénées. Toujours souriant, coiffé de plumes, Bison Futé apparaît dans les journaux, à la télévision, et surgit même sur les ondes radio.
2: Moi, Bison Futé, je vous aiderai.
1: Évidemment, il n'avait pas communiqué avec des signaux de fumée. Il les invite à suivre ces flèches vertes qui indiquent des itinéraires alternatifs. Il devient le complice malin grâce auquel les automobilistes évitent de s'énerver au volant et de vouloir le scalp des autres conducteurs pour un oui ou pour un non.
2: Suivez les flèches de Bison Futé et préservez vos nerfs.
1: Avant de prendre la route des vacances, consulter des conseils de Bison Futé devient un réflexe pour des milliers de Français. S'il le faut, on décale le départ, on roule de nuit, on emprunte des voies secondaires. Et ça marche, enfin, ça roule plutôt.
3: Vive les départs en vacances ! Et puis fais attention, Bison Futé, hein !
1: Dès l'été 1976, la mascotte fait ses preuves. Les autorités dénombrent 30% de bouchons en moins par rapport à l'année précédente. Avant, sur les routes des vacances, c'était le Far West. Il a fallu qu'un Indien nous apprenne à éviter les embuscades.
0: Merci Stéphane Bernet. Évidemment, pour vous accompagner, il y a une radio à avoir dans votre voiture. C'est votre radio ici. 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Nous sommes le jeudi 14 mai. On parlait de Bison Futé. Dans l'info du jour, on s'intéresse au nombre de voitures électriques qui augmentent sur nos routes. On va le constater en Touraine sur l'autoroute A10 dans moins de 2 minutes. Mais avant 5h30, toute l'actualité en français dans le monde, c'est le 90 secondes avec Vaudrazo.
4: Le ministère de la Santé se veut rassurant sur l'antivirus. Les 22 Français identifiés comme cas contact n'ont pour l'instant aucun symptôme. Les 4 enfants parmi eux ont été testés négatifs. Tous vont rester hospitalisés pour 2 semaines minimum à l'isolement le plus strict. Un babysitter est mis en examen soupçonné de viol et d'agression sexuelle sur 18 enfants à Lille et dans son agglomération. Cet homme de 37 ans avait déjà été condamné à de la prison pour agression sexuelle. Il avait interdiction d'exercer une activité avec des mineurs. Une cérémonie se tiendra ce midi à Caen en hommage aux 2 agents pénitentiaires tués il y a 2 ans lors de l'évasion meurtrière du narcotrafiquant Mohamed Amra au PH d'Incarville. La cérémonie est présidée par le ministre de la Justice, Gérald Darmanin. Il va échanger en privé avec les familles des victimes. Le Paris Saint-Germain est champion de France. C'est officiel. Victoire des Parisiens hier soir à Lens, 2-0. Et 5e titre d'affilée en Ligue 1 pour le PSG, le 14e de son histoire. Foot encore avec cette question: qui verra l'Amérique et le mondial de cet été? Le sélectionneur Didier Deschamps dévoilera sa liste de joueurs ce soir aux 20h de TF1. Du monde encore sur la route aujourd'hui pour le début du pont de l'Ascension. Bison Futé, voie rouge sur tout le quart nord-ouest avec un trafic très dense dès le début de la matinée en région parisienne. La journée est classée orange sur le reste de la France.
0: Et c'est justement l'info du jour. On est allé voir l'afflux de voitures sur les routes pour ce grand week-end de l'Ascension.
4: On vous a bien regardé, vous qui bouchonnez depuis hier, et constat, ça saute aux yeux. Vous êtes de plus en plus à rouler à l'électrique. On est sur l'autoroute A10 en Touraine, plus précisément sur l'aire de Sainte-Maure de Touraine, avec le micro ici d'Eva Kling. Visiblement, la flambée des prix à la pompe en a décidé plus d'un.
5: À l'origine, Nelly ne comptait pas acheter une électrique, mais il y a 2 mois, elle passe le pas.
6: On a réfléchi un petit peu, mais oui, on est parti là-dessus. Et je pense qu'une prochaine, ce sera toujours une électrique. Quand on roule, c'est silencieux. L'électrique, c'est formidable.
5: Ce qui l'a freiné un peu, c'était le temps de recharge. Mais au final, c'est assez rapide, explique Marc, propriétaire depuis peu d'une Mégane électrique.
7: Je vais attendre, mais je vais vous dire, moins de 10 minutes.
5: Et pour trouver les bornes sur son trajet Paris-Niort, Marc utilise une application.
7: Une carte virtuelle. Tout est indiqué, hein. Les tarifs, les temps de charge pour faire d'un point de charge à un autre pour aller jusqu'à chez vous.
5: Mais ceux qui roulent à l'électrique ne sont pas à l'abri de quelques galères.
8: J'essaie de me connecter là.
5: Thierry commence un peu à s'énerver, il n'arrive pas à recharger sa Skoda.
8: Alors, vous voyez, j'ai scanné le QR code, voilà, et là j'ai pas accès.
5: Au final, tout est bien. Qui finit bien, il peut rentrer chez lui dans les Deux-Sèvres. Quant à Gilles, c'est direction Poitiers, un voyage depuis Paris qu'il fait pour la première fois avec sa nouvelle voiture électrique. Et ça se passe
9: très bien. Depuis qu'on l'a, je me rends compte qu'il y a des bornes de charge partout. Déjà, on s'arrêtait souvent. Donc, en fait, si on s'arrête toutes les 2 heures, bah, ça change pas tellement.
5: Bon, ce qui change, c'est quand même le prix du plein.
9: C'est nettement mieux, oui. Surtout en ce moment, ouais.
5: En moyenne, recharger votre voiture électrique pour 100 km sur une borne publique vous coûte 10 euros, soit 4 euros de moins que pour une essence.
4: Les ventes de voitures électriques, quelques chiffres, hausse de 27% entre avril 2026 et avril 2025. Clairement, la guerre au Moyen-Orient, Johan, et la flambée des prix à la pompe relancent le marché de l'électrique qui marquait le pas ces derniers mois.
0: Et merci à Eva Kling pour ce reportage en Touraine. À 5h34, la météo des Pyrénées à l'Auvergne-Rhône-Alpes, à la Franche-Comté. Le temps est pluvieux ce matin, plus au nord, éclairci, averse alterne avec un vent sensible. Le temps reste sec et nuageux en bord de Méditerranée. Cet après-midi, hormis autour du golfe du Lion où le temps va rester sec, mais vanté partout ailleurs, les averses se multiplient, s'intensifient, notamment sur un quart nord-est où elles prennent même un caractère orageux accompagné de grésils. Encore quelques ondées sont à craindre par moment avec la présence d'un vent fort. Je vous parlais de vent, il va rester bien présent, bien sensible aujourd'hui sur tout le pays avec des rafales atteignant 70 km/h en bord de mer, 50 dans les terres. Les températures à Lille ce matin, nous avons 6 degrés à Nantes, Rouen, Reims, Guéret 7, à Paris, Clermont-Ferrand et Châteauroux 8, 10 à Brest, 11 à Toulouse, Pau et Bordeaux, 14 à Marseille. Vos messages aussi sur la page Facebook ici. 3 petits degrés relevés dans le 77 en Seine-et-Marne par Nadine, 7 en Alsace, on salue Daniel, même température dans le nord à Sainte, nous dit Marie-André, et puis à Limoges, Mathieu, lui, a relevé 10 degrés. Pour les maximales, elle plafonne entre 11 et 16 du nord au sud, ça va flirter avec les 20 degrés en bord de Méditerranée.
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0: 5h35, bon début de journée en ce jour férié. On est heureux de vous accompagner sur la route du travail ou même peut-être en direction de votre lieu d'évasion pour ce week-end prolongé. On vous accompagne en musique avec Fool's Garden et Lemon Tree. Très bon réveil.

0: Lemon Tree, Fool's Garden, 5h39. Bon début de journée.
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0: Pour éviter les pièges, les arnaques, un rendez-vous à ne pas manquer, c'est pas vrai. Aude, ce matin, vous vous intéressez à notre compte Facebook.
3: Oui, avec une arnaque qui tourne beaucoup attention en ce moment et que beaucoup ont déjà reçu. Les escrocs se font passer pour Facebook et essayent de piquer vos identifiants. Je vous explique.
0: Pour la musique du réveil, c'est avec Alain Souchon.

0: avance, on l'écoute avant 6h, mais avant on avance sur la route, direction le département du Nord où on retrouve Corinne qui est à Bézieux. Bonjour Corinne.
1: Oui, bonjour.
0: Soyez la bienvenue, comment ça va en ce jeudi férié?
1: Ben, très bien,
0: quel est le programme pour vous aujourd'hui? Vous travaillez ou vous restez à la maison tranquillement?
1: Ah oui, à la maison tranquillement, oui.
0: Et vous êtes déjà debout à 5h39?
1: Eh oui, lève-tôt.
0: Ah, lève-tôt, ben voilà, ben nous en tout cas on est ravis de vous accompagner à l'heure du petit déjeuner. Corinne, quel est le programme aujourd'hui?
1: Rester à la maison et s'occuper de la famille.
0: Ouais. Vous allez profiter ou pas du pont? Vous faites le grand pont, l'aqueduc même de l'Ascension?
1: Oui, voilà. Oui.
0: Bon, ça c'est sympa.
1: Dites-nous,
0: si nous aussi on a envie de profiter de ce pont de l'Ascension et venir découvrir le Nord, qu'est-ce que vous nous proposez de visiter près de chez vous?
1: C'est ce que j'ai dit à votre assistante. Il y a un parc très sympa qui s'appelle le parc Asnapio.
0: Ouais.
1: Qui est un parc archéologique qui reproduit un village gaulois avec fabrication du pain, de l'ancêtre de la bière. Donc c'est très ludique pour les enfants et très sympa aussi pour les parents.
0: Ah, c'est génial. En fait, il y a des reconstitutions, ce que je suis en train de regarder en même temps, des reconstitutions d'habitats du paléolithique supérieur jusqu'au Moyen-Âge. C'est à Villeneuve-d'Ascq, hein, c'est ça?
1: Oui, tout à fait.
0: Génial. Ouais. Et vous l'avez donc fait, parce que je vois que vous avez une fille, vous l'avez fait avec votre fille?
1: Oui, tout à fait. Nous l'avons fait en famille et on a travaillé de la pâte à modeler. En fait, on a fabriqué des petits objets. C'était sympa, en terre. Ouais.
0: Ah, franchement. Original. Et vous les avez ramenés à la maison après, ces petits objets?
1: Oui, exactement. J'en ai encore un là. Et ma fille était petite quand nous l'avons fait. Mais c'est une journée très sympathique s'il fait beau à faire.
0: Ouais, c'est sympa. Ça laisse en plus des super souvenirs comme ça. Bah, la prochaine fois, on fera un petit concours avec Aude. On ira faire aussi des poteries. On verra qui a la meilleure poterie.
2: Alors, j'ai fait des poteries étant jeune. Ma maman a gardé le résultat parce que c'est ma maman.
0: Oui.
2: Mais personnellement, quand je regarde, c'est quand même un peu moche.
0: C'est exposé dans le salon, c'est ça?
2: Tout à fait, sur la bibliothèque. C'est moche quand même. Mais voilà, c'est fait avec amour.
0: C'est une certaine façon de voir l'art, Aude. Corinne, nous en tout cas, on vous offre un super objet. C'est la Radio Collector ici, dernière génération, qui arrivera très bientôt chez vous dans le Nord. On vous souhaite une belle journée, Corinne.
1: Merci beaucoup, vous aussi. Merci.
0: On vous embrasse, à bientôt.
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0: C'est pas vrai, le rendez-vous anti-arnaque, Aude, c'est l'arnaque du moment. Des messages très crédibles menacent de bloquer notre compte Facebook.
2: Effectivement, et là où c'est piégeux, c'est que le message en question, Johan, a l'air de venir de Facebook lui-même, alors que ce n'est pas le cas. Ah. Avertissement de sécurité, c'est comme ça qu'il commence. Une collègue me l'a transféré, elle l'a reçu via Messenger, donc la messagerie de Facebook. Le système a détecté que votre compte contient du contenu enfreignant les droits de propriété intellectuelle. Si vous ne procédez pas à la vérification dans les délais impartis, votre compte pourra être suspendu ou définitivement désactivé. Là, vous aurez noté, l'escroc essaye de vous faire paniquer. Oui. L'expéditeur du message s'appelle MetaSend, et ça fait sérieux, puisque Meta, c'est l'entreprise qui détient Facebook. Dans d'autres cas, il s'appelle MetaMess, ou MetaManager, ou MetaSupport.
0: Bon, visiblement, c'est plutôt MetaStress. Et qui nous écrit, en fait, en réalité?
2: En fait, c'est un profil Facebook qu'un vrai, celui d'un de vos amis, Johan par exemple, qui s'est fait pirater. J'ai trouvé des témoignages un peu partout, j'ai perdu le contrôle de mon compte Facebook, l'escroc l'a renommé en MetaSend, et voilà qu'il envoie des messages frauduleux à tous mes contacts. Le but de ces messages, c'est quoi ? L'escroc cherche à vous faire cliquer sur un lien pour vous renvoyer vers une page mensongère et pour vous piquer tout ce qu'il peut vous piquer, identité, mot de passe, il en veut à vos données personnelles, et vous risquez vous aussi à votre tour de vous faire pirater votre compte Facebook. Retenez bien, Facebook ne fait jamais de vérification de compte via sa messagerie Messenger, jamais. Et le réseau social précise d'ailleurs, si vous recevez un message suspect dont l'expéditeur affirme être Meta, ne cliquez sur aucun lien et aucune pièce jointe. Ma collègue dans le message, on l'incitait à cliquer sur un fichier PDF appelé fichier Meta avec un lien dedans. Attention parce que l'arnaque existe aussi par mail.
0: Merci pour ce point de vigilance ce matin, Aude. Et il y a un site en tout cas sur lequel vous pouvez aller sereinement, c'est ici.fr et vous retrouvez cette chronique. C'est pas vrai. 5h44, voici sur votre radio ici, Amel Bent avec son titre « Tu restes ».

0: Armel Bent, pourquoi tu restes ? À l'heure de la guerre en Iran et celle qui continue en Ukraine, on s'intéresse ce matin au rôle que joue l'intelligence artificielle dans ces conflits. Vous allez comprendre avec le magazine Epsilon que l'IA bouscule les codes et les stratégies militaires, diplomatiques. On en parle dans moins de 2 minutes. 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Bonjour.
1: Bonjour Johan. Oui, à Toulouse et en Occitanie, l'actu d'ici, c'est cette traque qui se poursuit à Castelginest au nord de Toulouse, Théo Cobel.
2: Ah oui, pour retrouver un cobra aperçu mardi soir, gros dispositif des autorités avec des drones mobilisés et des pièges installés pour l'instant. Sans succès, vous entendrez les habitants entre stupeur et interrogation sur l'origine de l'animal. Vous faites très bien. Et puis,
3: il n'est pas à sonnette. Celui-là, il est...
2: Non, c'est un cobra indien. Alors la seule particularité, c'est qu'il a comme 2 yeux en fait derrière. Ça fait une sorte d'auréole. Voilà pour toutes les informations animalistiques. Et puis on ira au Zénith de Toulouse puisque Big Flo et Oli poursuivent ce week-end leur série de concerts avec des fans qui en redemandent. On les entendra, ceux qui ont assisté au premier concert, les 3 premiers au mois d'avril.
1: Et autant vous dire qu'on est très fiers. C'est un événement ici Occitanie. 5 concerts à Toulouse. On vous a offert beaucoup de places d'ailleurs. Merci les frérots de nous avoir choisis. La météo dans le midi. Toulousain, bah c'est vraiment humide et frais. Hein. Là, j'ai regardé actuellement, il fait 8 degrés dans le Lot et en Aveyron. On a 9 dans l'Aude et en Ariège. 10 degrés dans le Tarn et dans le Comminges. 11 degrés dans Toulouse et dans le Gers. Et donc, de la pluie aujourd'hui, du vent d'ouest qui est fort hein, et de la neige sur les Pyrénées. Alors ça, c'est quand même dingue, on est au mois de mai. Et vraiment, hein, ne partez pas en rando, soyez vigilants. Au thermomètre vers 17h, on nous annonce 12 degrés pour Cazères. Dans le quartier Saint-Aubin de Toulouse, puis à Tournefeuille, Bazièges et Saint-Jean, c'est 13 degrés. Villemur-sur-Tarn, 14 jusqu'à 18 à Narbonne-Plage. Voilà, parlez-moi de vos préoccupations pendant ce pont sur la page Facebook de Ici Occitanie. À tout de suite.
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4: L'IA, l'intelligence artificielle, va-t-elle multiplier les guerres ? C'est la question que pose le magazine Epsilon dans son nouveau numéro.
0: Et pour y répondre, nous sommes avec son rédacteur en chef. Bonjour Vincent Noériga.
5: Bonjour.
0: Merci d'être avec nous ce matin. C'est vrai que l'intelligence artificielle s'invite sur des opérations militaires, sur les terrains d'opérations militaires dès maintenant. À quel niveau ?
5: En fait, elle est déjà présente très concrètement en Ukraine, notamment dans les drones. Il y a des modules d'intelligence artificielle qui prennent le relais des pilotes de drones dans les dernières centaines de mètres pour pouvoir mieux cibler les militaires russes, en l'occurrence. C'est aussi très utilisé par l'armée ukrainienne, par l'armée israélienne pendant les opérations à Gaza, la guerre à Gaza, et en ce moment par les militaires américains en Iran, notamment pour le ciblage. C'est-à-dire que ce sont des modèles de langage un peu comme on les utilise nous dans le grand public, qui fusionnent toutes les informations pour essayer de trouver des informations secrètes ou des images satellites, pour essayer de trouver les cibles les plus... les meilleures cibles, en tout cas, du côté de l'attaquant. Ils évaluent aussi quelles munitions il faudrait utiliser, quels sont les dommages que l'on peut anticiper si on fait une telle frappe. Ça n'empêche pas les tragiques erreurs, malheureusement, mais c'est un outil très utilisé. Et enfin, les états-majors utilisent aussi les modèles de langage classiques pour sans doute faire de la stratégie ou de la tactique.
0: Mais est-ce à dire que cette intelligence artificielle favorise aujourd'hui aussi l'escalade de la guerre ?
5: Oui, on peut penser que ça pourrait rendre les attaques plus faciles, que ça permet d'identifier les failles de l'adversaire plus facilement, ça multiplie les cibles possibles, ça autorise toutes les audaces d'une certaine manière, et également il y a un fait assez saillant, un peu troublant, c'est-à-dire que les intelligences artificielles qui sont utilisées pour la stratégie, la tactique, en tout cas dans les expériences qui sont menées en laboratoire, elles sont très agressives, très escalatoires, c'est-à-dire qu'elles ne se rendent jamais, et elles ont même une fâcheuse tendance à utiliser l'arme atomique, c'est-à-dire qu'elles n'ont pas vraiment le tabou du nucléaire tel que nous l'avons, nous, les humains. Donc, c'est pas très clair les raisons pour lesquelles elles sont si agressives. Cette tendance-là, est justement, c'est un champ de recherche actuel pour essayer de comprendre pourquoi elles sont si agressive, si offensive.
0: Ouais, c'est en tout cas passionnant. Ce que l'on découvre aussi, ce que vous mettez en avant dans ce dossier, c'est que l'IA peut s'inviter aussi, à l'inverse, dans des discussions diplomatiques. Elle peut même devenir en fait pacificatrice d'une certaine manière.
5: Ouais, ouais. C'est-à-dire que bon, elle pourrait aider à trouver un bon compromis. Elle pourrait aussi aider au contrôle des armements. C'est-à-dire, elle détecte si un pays a tendance à s'armer un peu vite. Elle donne plutôt une image un peu complète de la situation, ce qui a des vertus stabilisatrices. Elle pourrait aussi aider à la cyberdéfense ou même à la défense tout court. Donc, elle peut être pacificatrice dans un sens.
0: Des sujets importants, en tout cas. Merci beaucoup, Vincent Noériga, de votre présence. Ce dossier se retrouve dans le dernier numéro d'Epsilon Magazine, qui est à la une des kiosques. 5h53. La musique, elle adoucit plutôt, c'est vrai qu'on a tendance à la dire. Elle peut aussi faire du mal, c'est ce qui est arrivé avec le groupe Twin Twin qui représentait la France à l'Eurovision en 2014. Je ne sais pas si vous vous souvenez.
4: Je ne me souviens plus très bien, mais ça me dit quelque chose.
0: Pire résultat de son histoire pour la France. On en parle dans un instant, mais avant, on avance. C'est le mantra signal, hein, Sochon.

0: Alain Souchon, on avance, 5h57, on avance tout droit vers la finale de l'Eurovision, c'est samedi à Vienne en Autriche. Eh bien, nous ce matin, 70 ans d'Eurovision, ce concours qui a marqué la France, c'est votre chronique inédite à l'occasion de l'anniversaire de la compétition qu'on vous propose. Flavien Groyer nous fait revivre ce matin l'édition 2014. The winner is Conchita
1: Wurst from Austria. Cette année-là, la drag queen autrichienne Conchita Wurst triomphe au Danemark. Le résultat des représentants tricolores, lui, est calamiteux, le pire de toute l'histoire de la France. En 2014, c'est le groupe Twin Twin qui est choisi par les téléspectateurs français. Quentin Mauduit, co-animateur du podcast 12 points et spécialiste de l'Eurovision.
2: Ils avaient peut-être une petite notoriété, mais en tout cas, ils n'avaient pas d'aura médiatique et artistique importante.
1: À la tête de ce trio pop, Laurent, cheveux bruns droit sur la tête et une chemise manche courte qui met bien en valeur ses muscles. La chanson s'intitule « Moustache ». Une simple ode au poil en apparence, mais avec des paroles plus profondes.
2: Il y a un propos assez critique sur la société de consommation, sur le fait que l'individu a tout ce qu'il lui faut pour être heureux, mais il lui manque une moustache. Je vous laisse avec ça.
1: La musique est plutôt entraînante.
2: C'est rare pour la France d'envoyer une musique up-tempo. Il y a quand même des points assez ressemblants à Papa Outé de Stromae.
1: Le groupe est très optimiste.
3: On a pu prendre la température, voir si le morceau marchait. On a trouvé qu'il marchait très bien.
1: Et il donne tout à Copenhague. Mais la mise en scène est trop brouillonne.
2: Ils font des sauts sur scène, ça va dans tous les sens. Il y a des géantes moustaches derrière qui sont incrustées dans les murs LED. Mais on ne comprend pas très bien.
1: Et ça ne prend pas du tout. Le résultat est sans appel. La France termine dernière.
2: C'est la première fois que ça arrive avec deux petits points. C'est-à-dire que non seulement on a fini dernier, et on a failli avoir un zéro pointé. On peut le dire, ça n'a pas marché.
1: Cette dernière place et le très mauvais score l'année suivante sont deux électrochocs. La délégation française change de stratégie avec des chansons plus travaillées, des paroles parfois en anglais et des campagnes de promotion en Europe. Et ça marche. Dès 2016, la France retrouve le chemin du top 10.
0: Et nous ce matin, on délivre nos 12 points à l'équipe d'ici matin qui nous rejoint en studio. Bon jeudi.
4: Merci Johan. Aujourd'hui, tiens d'ailleurs, c'est le 44e salon des collectionneurs à Figeac. Sur plus de 500 mètres d'étal, il y a 150 exposants qui vous attendent. Bonjour Théo Cobel.
5: Bonjour Albon, bonjour à tous.
4: Vous collectionnez quoi vous?
5: Pas grand chose, mais en fait je crois que j'ai pas la place dans mes placards. Ah bon c'est trop plein.
4: Moi je collectionne les émissions matinales cette semaine.
5: C'est pas mal aussi.
4: Voici une nouvelle, tiens paf.
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4: On fait le pont de l'Ascension ensemble. Bonjour, il est 6h. L'actu d'ici, Théo Cobel.
5: Les recherches vont reprendre ce matin à Castelginest. Le cobra aperçu mardi soir dans un champ est toujours introuvable. Les pompiers appuyés par les gendarmes ont déployé un important dispositif. Drone, piège, équipe spécialisée, un cobra indien jugé particulièrement dangereux. Parc, terrain de sport reste donc fermé et les habitants Clément Métainier suivent la situation un peu incrédule.
7: La mairie a envoyé un SMS à tous les habitants. Sur les panneaux d'information dans le centre-ville, un message est écrit en rouge. Présence avérée d'un cobra venimeux. Alors Yolande garde les yeux bien ouverts.
8: Je regarde si je vois rien par là. Ou si j'ai déjà peur des serpents. Alors rien que d'aller voir la télé, déjà je me sauve.
7: C'est sur les rives de l'Erse qu'il y a le plus de risques de tomber nez à nez avec le cobra. Là où les herbes sont assez hautes, le sentier est interdit d'accès. L'arrêté de la mairie est affiché sur les barrières. Farida vit dans le quartier. Elle s'inquiète d'une situation dangereuse.
9: Ah ben là, je viens de dire à ma fille, tu fais attention, tu marches pas dans l'herbe parce qu'il peut y avoir un serpent.
7: La situation fait sourire Philippe qui se souvient, lui, d'un caïman retrouvé en 2019. C'était déjà dans l'Erse, sur la commune voisine de Font-Beauzard.
10: Il doit y avoir un gars spécialisé dans le coin qui aime tout ce genre de bestiaux. Chacun son amour.
7: En tout cas, pas de psychose dans le centre-ville.
10: Ça ne m'inquiète absolument pas. Ça m'étonnerait qu'on le trouve sur un trottoir. Plutôt dans des herbes, plutôt caché dans des trous.
7: En tout cas, le cobra n'a toujours pas été retrouvé. Pas de trace du fameux serpent dans les pièges installés. Les recherches se sont arrêtées hier en fin d'après-midi.
5: Et elles reprendront donc ce matin. Reportage de Clément Métainier. Vigilance aussi dans les communes voisines. Forcément, à Saint-Alban, le maire vient de prendre un arrêté interdisant temporairement les accès aux abords de l'Erse. le temps justement de retrouver le serpent. À Toulouse, une mère de famille et ses deux adolescentes de 15 et 17 ans placées en garde à vue. Elles se sont introduites armées hier dans un collège du quartier Saint-Cyprien avant de s'en prendre physiquement à d'autres personnes. La raison et le déroulé précis des faits restent encore flous. Une enquête est ouverte pour intrusion avec armes dans un établissement scolaire et violence aggravée en réunion. Un nouveau foyer de grippe aviaire découvert hier dans un élevage de canards en Haute-Garonne. Un élevage qui dispose d'un bâtiment à Fronton mais aussi à Noïc, côté Tarn-et-Garonne. Noïc, où un premier cas avait été identifié fin avril. Les canards ont été abattus dans ces deux exploitations. Ce sont les premiers cas de grippe aviaire recensés en Occitanie depuis le mois d'août 2025. Comment mieux indemniser les propriétaires de maisons fissurées? Le gouvernement élargit les critères de son expérimentation lancée à l'automne et dont les résultats ne sont pour l'instant pas concluants. Sur les 2000 particuliers qui se sont portés volontaires pour une simulation, seuls 218 étaient éligibles. Expérimentation qui concerne chez nous le Gers, le Tarn et le Tarn-et-Garonne, même si toute l'Occitanie est touchée. On en parlera d'ailleurs avec notre invité à 8h moins le quart. On reçoit ce matin Jean-François Portarieux, député Horizon de la 5e circonscription de la Haute-Garonne et qui porte ce sujet des maisons fissurées à l'Assemblée nationale.
4: Ici Occitanie, il est 6h03, 4,2 millions de passagers transportés en 10 ans.
5: Ah oui, la compagnie espagnole Volotea fête ses 10 ans de présence sur l'aéroport Toulouse-Blagnac. Volotea qui propose aujourd'hui 23 destinations depuis la Ville Rose avec notamment deux avions basés chez nous. La compagnie qui est la 4e plus importante à Toulouse et qui représente une aubaine pour l'aéroport, Mathieu Ferry.
11: Oui, parce qu'en moyenne, Volotea, c'est 500 000 passagers par an à Blagnac, pas négligeable, un an après la fermeture de la base EasyJet. Bruno Balerdi, le directeur commercial de l'aéroport.
12: C'est un partenaire sur lequel on compte et qui, dans les prochaines années, va nous permettre de mieux mailler notre réseau parce que la spécificité de Volotea, c'est d'aller connecter les régions entre elles et c'est vraiment là-dessus que l'on joue. Bien entendu, le panorama sur Toulouse change. EasyJet est toujours un acteur qui développe Toulouse, hein, même si les avions ne dorment plus ici, il y a bien de l'offre qui existe.
11: Offre en hausse d'ailleurs cet été à Blagnac, plus 2%, toutes compagnies confondues, tout ça bien aidé par Volotea qui depuis l'an dernier a augmenté d'un tiers son nombre de sièges. Quant à la guerre en Iran, l'impact est limité selon Gilles Gosselin, le directeur France de Volotea. Selon lui, pas de vol annulé cet été avec la flambée du prix du kérosène.
13: La saison été est protégée, elle sera assurée pleinement. Nos clients voyageront normalement. Les engagements de vente pour l'été sont très positifs, comme le constatent tous les réseaux d'agents de voyage. Il y a un report de clients sur les lignes moyen courrier et sur la France. Nous en bénéficions.
11: Volotea qui veut consolider sa présence en Occitanie, Toulouse, mais aussi Rodez et Tarbes. Avec ce constat simple, aujourd'hui seulement 35% de l'offre de vol en France est positionnée hors de Paris. Il y a donc un marché à développer et de la demande.
5: Volotea qui va pour son anniversaire étendre son offre à l'automne à Toulouse avec trois nouvelles destinations. Deux vols vers les îles Canaries et un vers l'Italie, vers la ville de Pise. Si vous prenez le train ce week-end, c'est compliqué. La SNCF mène des travaux d'envergure. Pas de train entre Toulouse et Montauban à partir de cet après-midi et ce jusqu'à dimanche. Même chose sur les lignes entre Toulouse et Castelnaudary et entre Haute-Rive et Foix. Côté foot, le TFC devra se passer d'Aaron Donum pour la dernière rencontre de la saison dimanche à Nantes. Il est suspendu pour un match par la commission de discipline après son carton rouge face à Lyon. C'était la semaine dernière. Diane Métalli et Alexis Vossa prennent aussi un match de suspension après avoir accumulé 5 cartons jaunes. Mais eux pourront jouer dimanche car leur sanction ne prend effet qu'à partir de mardi prochain.
4: Ce soir et demain, ils vont encore mettre le feu aux Zénith.
5: Ah oui, les deux frères Big Flo et Oli poursuivent et terminent leur série de concerts. Ils en avaient déjà fait 3 au mois d'avril. Voici les deux derniers. D'ailleurs, ici, Occitanie, vous avez fait gagner des places. Et à elle, Dubois-Collin, les chanceux que vous avez rencontrés parlent de concerts de folie.
14: Des jeux de lumière, de la fumée et même la venue d'une star américaine. Les gagnantes du jeu concours, Léna, Patricia et Manon, ont encore des étoiles plein les yeux.
15: C'est super bien parce qu'en plus, c'était l'anniversaire de Oli ce jour-là. Donc, il y a Rick Ross qui est venu et tout. Il y avait plein de trucs hyper stylés.
16: Je devais y aller avec ma fille. Et puis, finalement, j'ai proposé aux copains de ma fille à prendre ma place. C'était un moment super pour eux.
17: Je les connaissais déjà depuis longtemps. Du coup, j'étais super contente. C'était au Zénith, j'avais jamais fait. Du coup, c'était la première fois que c'était aussi grand. Il y avait une bonne ambiance. C'était cool. Voilà.
14: Une ambiance qui attire de plus en plus de public, selon Samuel Capu, directeur associé de la société de production Bleu Citron, qui orchestre la tournée.
18: J'ai l'impression qu'ils ont réussi à renouveler du public. Et ça, c'est énorme. Et il n'y a pas beaucoup d'artistes qui arrivent à faire ça. Et c'est mérité et c'est génial, quoi. Et puis après, là, sur ce coup-là, il y a les Toulousains, mais il y a aussi des gens de Belgique, du Canada, de partout en France. C'est la communauté visionnaire entièrement qui vient à Toulouse voir Big Flo et Oli.
14: Cette relation unique entre la ville et les deux frères leur permet de multiplier les zéniths à Toulouse avant leur départ en tournée à partir d'octobre.
5: Ces deux derniers concerts à Toulouse au Zénith, pas la peine de chercher des places puisqu'ils affichent complet.
4: Vous êtes un gars dans le vent, Théo.
5: Ah, je suis un gars dans le vent parce que ça va souffler aujourd'hui, c'est ça.
4: C'est ça. Des rafales de vent d'ouest à 60 km/h un jeudi sous la pluie. Et il fait frais, 11 degrés actuellement dans Toulouse. Au meilleur de cette journée, à Baraqueville 9, à Saint-Antonin-Noble-Vallée, Rocamadour 12, à Aucamville-Gémilles-Essayes 13, à Mazères-et-Ralmont 13 aussi, Condon 14, Limoux 16. C'est Maussade jusqu'à dimanche.
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4: Eh bien écoutez, si vous êtes en voiture, on va chanter. Hein. Figurez-vous que c'est Laure qui réalise cette émission. Imaginez tout ce qu'elle peut chanter pendant une seule émission hors antenne. C'est un vrai concert. Donc vous allez vous l'imaginer sur chacun des titres désormais. Mais là, c'est Florent Pagny.

0: Florent Pagny au Zénith de Toulouse le 15 décembre prochain. Et vous le verrez dans The Voice demain soir. Oui, exceptionnellement, The Voice, c'est un vendredi soir sur TF1.
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0: Les coulisses du Capitole, on part en vadrouille à l'opéra dans le prochain quart d'heure. Où sont stockés les décors? Rencontre dans le quartier Montaudran, à l'atelier avec Sébastien. Et puis d'abord, on va parler des aftes avec le docteur Kerzek, juste après ça.
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0: 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Avec le docteur Kerzek, on prend soin de votre santé. Et là, on a une petite douleur, mais qui peut nous gâcher la vie. Hein. C'est vrai que ça fait mal, les aftes. Bonjour Gérald.
3: Bonjour à tous. Ils sont petits, mais ils sont extrêmement désagréables. Et ça peut nous rendre la vie compliquée, notamment pour manger. Vous l'avez deviné, ces petites ulcérations qui font la loi dans notre bouche. L'afte, c'est un petit nid de poule microscopique qui se niche sur la gencive, sur la langue ou à l'intérieur de la joue. Et concrètement, c'est une ulcération qui est bénigne, de la muqueuse buccale, mais le symptôme numéro un, et ça nous fait grimacer quand on prend notre café le matin par exemple, c'est la douleur. Et pas n'importe laquelle, une douleur aiguë, intense et très localisée. Lui, il ne se voit presque pas, mais il va vraiment nous handicaper pour mâcher, pour parler, ou simplement pour avaler la salive. On reconnaît facilement l'afte, hein, car c'est une ulcération bien ronde, avec un fond jaunâtre ou grisâtre. Et autour, c'est un petit peu rouge, c'est un petit halo rouge. C'est très différent de l'herpès, le bouton de fièvre dont on parlait, qui lui va se manifester par des petites vésicules qui sont remplis de liquide. L'aft, pas du tout, ça fait plutôt un trou. L'herpès, il est contagieux. Lui, l'aft, il ne l'est pas du tout. Donc, pas de panique. Si vous embrassez quelqu'un qui a un aft, vous n'allez pas l'attraper.
0: Et on fait quoi pour s'en débarrasser?
3: Si la douleur est vraiment insupportable, le geste le plus simple, c'est de prendre du paracétamol. Ça fonctionne aussi pour la douleur des aftes. Ensuite, direction la pharmacie, vous trouverez des gels anesthésiants à base de lidocaïne. C'est un anesthésiant local. Vous l'appliquez directement sur l'afte. Ça a un effet un peu camisole chimique sur la douleur. C'est extrêmement efficace. Et puis, il y a des bains de bouche antiseptiques. Ça évite la surinfection. Vous pouvez prendre un peu de bicarbonate aussi dilué. Et puis surtout, on va éviter les aliments agressifs. On évite le citron, le piment, les chips trop salés ou les noix, parce que là, ça peut raviver et racler la muqueuse et raviver la douleur et les aftes. Et puis la soupe, le yaourt ou la compote en phase aiguë, c'est plutôt pas mal, ça va chouchouter la bouche. Et attention, si vous êtes un craqueur d'aftes récidivant, c'est-à-dire que vous en avez tout le temps, c'est peut-être pas un simple désagrément, c'est peut-être une stomatite afteuse récurrente. Alors ça veut dire quoi ça? Ça veut dire qu'à force de se mordre la joue par exemple, ou avec le stress, eh bien, il y a des gens qui vont pouvoir déclencher justement ces aftes. Et puis une petite astuce, ça peut être le dentifrice aussi. Donc si vous avez changé de dentifrice et que vous avez plus d'aftes, c'est peut-être lui qui est en cause. Et en tout cas, comme toute ulcération dans la bouche, quand ça dure plus de 10 à 15 jours, on ne banalise pas, on ne dit pas c'est un afte, il dure, il est récurrent, etc. On consulte son médecin, son stomato ou son dentiste. Allez, d'ici là, portez-vous bien.
0: Merci Doc, il est pile 6h15, on va partir en vadrouille à l'Opéra de Toulouse, là, juste après Jean-Jacques Goldman, sur Ici Occitanie. Et puis un rendez-vous à vous donner tout à l'heure à 13h dans Ma France, Wendy Bouchard reçoit Solange Escure, c'est la directrice générale des Gîtes de France, les destinations tendance à quelques semaines des vacances d'été. D'ailleurs, si vous faites le pont, mais vous êtes quand même réveillé par habitude, eh bien écoutez, bonnes vacances, hein, ça dure 4 jours, mais c'est déjà pas mal. Merci d'être avec nous sur Facebook. On voit Sylvie qui nous écrit « Coucou Alban et l'équipe d'Ici Occitanie ». Il fait 11 degrés à Pêche-Bonieu, le ciel est couvert avec du vent. Pour l'instant, j'ai pas d'idée pour les activités. On a Lucas qui rigole parce que j'ai mis un parapluie avec Théo et Marek dans le studio d'Ici Occitanie.

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0: concert hommage à Jean-Jacques Goldman demain soir à l'Hôtel Dieu Saint-Jacques de Toulouse. Un concert Fever à la bougie. La petite vadrouille à Toulouse ce matin, Sébastien Bretenoux nous emmène au cœur de l'Atelier, site de production et de stockage de l'Opéra National du Capitole. On est dans le quartier Montaudran. Magnifique rencontre avec Pascal Bait qui travaille au décor de l'Opéra du Capitole. Une rencontre exclusive et inédite dans un lieu secret. Pascal Bait, vous êtes responsable du bureau d'études et adjoint au décor de l'Opéra du Capitole. En quoi consiste votre travail ?
1: Je suis responsable du bureau d'études, tout simplement, donc en réception de maquettes d'un décor. On le fragmente, on vérifie la faisabilité, et la finalité, c'est de faire des plans pour que les gens puissent le fabriquer.
0: Alors, on est où ici ?
1: Là, vous êtes dans l'atelier. Là, on est en serrurerie, même plus précisément.
0: Alors, c'est quoi cette grande pièce qu'il y a au fond ?
1: Je vais vous y emmener, c'est la tour de montage.
0: Génial.

0: Mécanique paraît un peu distendu, voire lointain. Non, j'ai commencé cette formation-là, et puis après, bon, la vie fait que j'ai pas forcément plus travaillé que ça dans ce domaine. J'ai par la suite fait une formation d'ébéniste, et en cherchant du travail, forcément, à un moment, un collègue m'a dit, bah tiens, il cherche un menuisier au théâtre.
1: Ça a dû vous faire rêver, ça.
0: Au départ, oui, parce que vous arrivez là, je dis, c'est quoi cet endroit? Surtout que au départ, je n'avais vu que l'atelier, j'avais pas vu le théâtre en soi. Et après, en suivant, bah, j'ai continué, bon, j'ai commencé comme menuisier, on dit constructeur, mais bon, donc menuisier, fabrication de décors. Et avec un statut d'intermittent, forcément, vous avez besoin de faire des heures. Donc, vous passez rapidement à la machinerie, au cintre ou ce genre de choses. Donc, c'est comme ça que j'ai découvert le théâtre, oui.
1: Ça, c'est un véritable défi, quand même, ce que vous faites. Créer des décors et porter la magie d'un spectacle à l'Opéra du Capitole.
0: Oui, à chaque fois, c'est chaque fois des défis, parce que tous les projets sont différents. L'aspect n'est jamais le même. Donc, après, il faut coller au désirata du scénographe, les contraintes de la machinerie. De montage, les contraintes, on n'a que des contraintes.
1: Et la petite émotion, Pascal, quand vous allez assister à la générale et que vous voyez ce que ça donne sur la scène du théâtre du Capitole.
0: Ah bah oui, forcément le défi a été relevé, donc il y a la satisfaction d'avoir pu répondre aux besoins de tout le monde, parce qu'en fait c'est ça aussi le but et puis de satisfaire le public.
1: Bravo pour ce que vous faites, Pascal.
0: Ben merci, et puis enfin je dis merci pour toute l'équipe aussi. Je suis pas tout seul ici.
2: C'est ça. En tout cas, le prochain opéra du Capitole, c'est Salomé, opéra de Richard Strauss, et c'est inspiré d'Oscar Wilde, du 22 au 31 mai. Il est 6h22, l'horoscope arrive juste après Taylor Swift. Bienvenue à l'écoute d'ici matin.

0: sur Occitanie, c'est Taylor Swift. L'actu revient dans à peine 4 minutes avec notamment la liste des Bleus dévoilée pour le prochain mondial. Ce sera ce soir à 20h.
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0: Bonne fête Mathias et bonne fête Aglaé aujourd'hui. Bonjour Catherine Viguier.
6: Bonjour, bonjour à tous.
0: Alors c'est l'heure de l'horoscope, quelle est la tendance de notre zodiaque ?
6: De feu et ça secoue un peu. Bélier, ça vous réussit, mais là encore, pas de précipitation. Agissez en réfléchissant avant. Taureau, ça se passe en secret et vos mots privilégiés seront complicité et intimité. Gémeaux, de très bonnes choses au sujet du rôle que vous jouez en société. Cancer, vous aurez besoin de simplicité, d'activités qui vous vident la tête. Peut-être allez-vous cuisiner ou marcher. Lion, vous êtes ravi, une invitation au voyage vous fait le plus grand bien. Vierge, vous allez détester être bousculé, mais pourtant, vous risquez de l'être un peu. Balance, vous êtes en pleine remise en question côté cœur ou job. Ça avance aujourd'hui. Scorpion, si vous passez par une petite déprime, allez voir à l'extérieur, on volera à votre secours. Sagittaire, eh bien la lune vous va bien avec des réjouissances narcissiques, valorisantes pour votre ego. Capricorne, on compte sur vous au sujet de votre famille. Soyez présent et juste. Verseau, ce qui prime, c'est de rencontrer des personnes qui vous aident à vous sentir mieux. Poisson, vous devez faire face à un souci d'ordre financier. Agissez aujourd'hui. Et pour nous tous, surtout, surtout, on ne se fait pas de mal, on se ménage.
0: Notez que le fondateur de Facebook, Mark Zuckerberg, a 42 ans aujourd'hui. Le sosie vocal de Johnny Hallyday, Jean-Baptiste Guéguin, il a 43 ans, il avait gagné Incroyable Talent, vous savez. Il y a l'humoriste Florent Peyre, qui a 46 ans. Et puis sinon, c'est l'anniversaire de l'actrice Cate Blanchett, qui a 57 ans. Le médecin de la télé aussi, Michel Simès, fait son anniversaire, 69 ans. Et... bon anniversaire à Christine qui répond à vos appels à l'accueil d'ici Occitanie. On fait un gros bisou à Christine ce matin.
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0: Et pas de télé hein, là pendant la période de l'ascension. On retrouvera les images dès lundi. Théo Cobel dans l'info du Sud. En quoi, dans deux minutes, on va se pencher sur la problématique des maisons fissurées.
7: 11 millions de Français sont concernés. L'Occitanie, on le sait, est très touchée par la problématique. Une expérimentation avait été lancée par le gouvernement en septembre pour mieux accompagner les propriétaires concernés. Mais c'est loin d'être un succès. On verra justement ce qu'ils attendent, ces propriétaires.
0: Nous sommes le jeudi 14 mai. Bienvenue à l'écoute d'ici matin. Il est 6h30. Toute l'actualité en France et dans le monde, c'est le 90 secondes avec vous, Audrey Azoulay.
8: Aucun symptôme n'a été détecté à ce jour chez les 22 Français identifiés comme cas contact de la Néerlandaise morte de l'antivirus. Les 4 enfants parmi eux ont été testés négatifs. Tous vont rester hospitalisés pour 2 semaines minimum à l'isolement le plus strict. Les mesures de confinement sont partiellement levées pour le paquebot de croisière arrivé hier à Bordeaux. Pas d'antivirus, les analyses le confirment. Le bateau est touché par une épidémie de gastro-entérite. Les croisiéristes qui n'ont pas de symptômes vont pouvoir débarquer. Un babysitter est mis en examen soupçonné de viol et d'agression sexuelle sur 18 enfants à Lille et dans son agglomération. Les victimes présumées avaient entre 2 mois et 5 ans. L'homme avait déjà été condamné pour agression sexuelle. Il avait interdiction d'exercer une activité avec des mineurs. Un bébé de 21 mois retrouvé alcoolisé à sa sortie de la crèche. Une enquête préliminaire est ouverte dans l'Oise. Un hôpital avait fait un signalement en mars dernier. Les parents ont porté plainte. L'enfant aujourd'hui se porte bien. Le Paris Saint-Germain est champion de France. C'est officiel pour la 14e fois de son histoire et la 5e fois d'affilée. Victoire des Parisiens hier soir à Lens, 2-0. Le RC Lens, dauphin du PSG et qui a fait du très bon boulot cette saison selon l'entraîneur parisien Luis Enrique. Gare au bouchon si vous prenez la voiture aujourd'hui pour le pont de l'Ascension. Bison futé, voie rouge sur tout le quart nord-ouest avec des déplacements particulièrement difficiles. La journée est classée orange sur le reste de la France.
7: Ah, merci. Dans l'info d'ici, c'est un problème qui touche une maison sur deux en France, les fissures liées au retrait gonflement des argiles. L'Occitanie, on le sait, très touchée, problème amplifié par le changement climatique et les sinistrés galèrent à se faire indemniser. Alors à Vacy, au nord de la Haute-Garonne, par exemple, une centaine de maisons sont concernées, sauf qu'ici, l'état de catastrophe naturelle n'a pas été reconnu depuis 10 ans. C'est ce que déplore Bernard Velu, c'est le président d'une nouvelle association SOS Maisons en Danger.
9: Se rend compte que le phénomène de catastrophe naturelle tel qu'il est prévu par la loi n'est pas représentatif du tout de notre problème à nous. Nous, c'est pas datable par rapport à l'inondation, l'incendie, les tornades, les tempêtes, etc. C'est-à-dire que ça démarre tout doucement. Au départ, quand les fissures apparaissent, elles sont minimes. Mais dès que ça commence à bouger vraiment, on a des difficultés à fermer les portes, les fenêtres, portes de placard. Il y a des maisons, on peut plus ouvrir ni fermer les fenêtres depuis des années. C'est sournois, on se rend pas compte tout de suite, parce que quand on voit les premières fissures, les fondations ont déjà craqué. Il existe dans d'autres pays en Europe des systèmes qui fonctionnent depuis très très longtemps, notamment en Espagne, sur le même phénomène. Il faut s'inspirer de ça. Nous, ce qu'on veut, c'est mobiliser un maximum de monde. On veut que les pouvoirs publics nous écoutent, parce qu'on a des propositions à faire pour les sinistrés, pour les assureurs et pour l'État.
7: Et ainsi mieux accompagner et aider les sinistrés, le gouvernement qui avait pourtant tenté d'apporter des solutions avec une expérimentation lancée à l'automne dernier. 11 départements sélectionnés, dont le Gers, le Tarn et le Tarn-et-Garonne chez nous. Mais les résultats sont loin des attentes, Marion Chantreau.
10: Cette expérimentation pilotée par l'État prévoit une aide publique face au risque de fissures. 30 millions d'euros ont été affectés à des mesures de prévention dans le budget 2026. Un bilan a été fait récemment par le ministère de la Transition écologique. En un peu plus de 6 mois, 2000 particuliers se sont portés volontaires pour une simulation, savoir s'ils avaient droit à une aide financière pour entreprendre des travaux. Parmi ces 2000 personnes, seules 218 étaient éligibles après avis d'experts. Des résultats en demi-teinte pour le ministre, alors que plus de 4 millions de maisons sont fortement exposées. Alors le ministère a décidé de simplifier l'expérimentation. Les bâtiments sur 3 niveaux sont désormais inclus. Le critère de la taille des fissures est aboli pour obtenir un diagnostic et assoupli pour la phase de travaux. Un plus grand nombre d'experts peuvent intervenir et ce pour accélérer les procédures.
7: Alors est-ce que ça sera suffisant? Que peut-on faire de plus pour accompagner les sinistrés? On posera ces questions à 8h moins le quart à Jean-François Portarieux, député Horizon de la 5e circonscription de la Haute-Garonne. Il porte justement ce dossier à des maisons fissurées à l'Assemblée nationale.
0: Et puis Théo, l'actualité ce matin, c'est aussi cette alerte au cobra à Castelginès qui se poursuit.
7: Oui, le serpent introuvable, les recherches qui vont donc reprendre aujourd'hui, les parcs et jardins restent fermés par sécurité. Et puis ils vont encore remplir le Zénith de Toulouse ce week-end. Les deux frères toulousains Big Flo et Oli terminent leur série de concerts. L'ambiance annonce une nouvelle fois survoltée, concert qui affiche guichet fermé.
0: Je regarde les températures en ce moment, c'est frisqué. Hein. À Carmaux, on a 7 degrés ce matin. À Salles-la-Source, en Aveyron, 8. À Foix et Caraman, 9. À Pujaudran, 10. À Venerque et Seille, on a 11 degrés. À Montèche, 12.
7: Le printemps est déjà fini.
0: Voilà.
7: C'était... retour à l'automne.
0: Voilà, c'est ça. Donc dans la journée, 12 degrés plutôt au nord de la région. 15 dans l'Aude, voire 18 à Gruissant. Si jamais vous filez vers la Méditerranée.
7: 18, c'est pas énorme.
0: Et c'est 13 degrés dans Toulouse, avec du vent d'ouest à 60 km/h. En fait, on a des giboulées de mars en plein mois de mai. Et donc, prenez le cas, ouais, c'est humide et on a même de la neige dans les Pyrénées. Et quand même, c'est vrai que c'est maussade jusqu'à dimanche, mais quand même, on attend des éclaircies demain après-midi. Donc, un peu de soleil ce vendredi après-midi. Et j'ai vu qu'a priori, on devrait avoir du soleil aussi dimanche matin. Je vous le dis.
7: Voilà. Ok, il faut être prêt.
0: Prévoyez les moments où vous sortez.
7: Dimanche
0: quoi,
7: matin. Dire, oui, oui. On est jeudi
0: calibrer
7: matin.
0: Calibrer la fenêtre. Bon, attention sur la route parce qu'on nous signale deux accidents. Le premier, c'est dans le Tarn-et-Garonne. On est sur l'A20 dans le sens Toulouse-Cahors et c'est à hauteur de la rocade de Montauban. Un véhicule impliqué au point routier 412. Et un autre accident pour le coup en Haute-Garonne au sud de Toulouse sur l'A66. On est dans le sens Toulouse-Pamiers, c'est à hauteur de Nayou.
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0: Et il y a un festival en ce moment, c'est Jazz en Comminges, festival jusqu'à dimanche qui se passe notamment au Parc des Expos de Saint-Gaudens. Si vous voulez y aller, vous mettre à l'abri, c'est la 23e édition et c'est gratuit. Nous, côté musique, pour vous réveiller, il y a Gabi, c'est Alain Bachung sur Ici Occitanie.

0: Alain Bachung sur votre appli ici, tiens, dans l'actu musicale, on apprend ce matin que pour le mondial qui arrive, Madonna, Shakira et BTS seront les têtes d'affiche du spectacle de mi-temps de la finale de la Coupe du Monde.
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0: Et au programme du prochain quart d'heure, un détour par la Lune avec Olivier Sangui de la Cité de l'Espace à Toulouse. Et puis on parlera aussi vaccination des chats, même en appartement, avec le veto de Ici Occitanie. 7h20, nos trucs en plus, tous les matins, mettent en avant de belles initiatives, ce qui fait réagir, ce qui fait plaisir. Là, on part dans le Lot, avec Clément Suléda et Franz Massard. L'idée, c'est de créer du lien grâce à une camionnette qui se transforme en bar dans un village du nord du département, près de Saint-Céré.
3: Oui, un homme qui s'appelle Thomas Vieilly se lance dans un projet de bar ambulant. Ça s'appelle le Vieilly Gourmand, donc de son nom. Donc l'idée, c'était de créer une sorte de food truck et surtout d'aller dans des communes qui n'ont plus de bar ou de brasserie. Thomas Vieilly nous présente son projet.
4: C'est un bar à vin qui est guinguette, qui permet de faire revivre le lien social dans nos communes. La première envie, c'est vraiment redynamiser nos bourgs. Le but est de venir proposer des formules apéritives autour de charcuterie, fromage et boissons, sans oublier les softs qui seront le toit.
3: Bien, ça me donne faim. Il y aura des boissons, donc, mais aussi de quoi manger. Au cœur de ce projet, tout est local. C'est la priorité de Thomas Vieilly. Il se fournit uniquement, nous dit-il, chez des producteurs du Lot, du Cantal ou de la Dordogne.
4: Je travaille à peu près avec 2 producteurs par classe de produits. Donc, c'est 2 fromages, 3 viandes, 1 viticulteur. Bientôt 2 et 2 brasseurs. C'est des formules apéritives, donc on est sur des produits salaison, saucisson avec les 2 verres de vin ou 2 verres de bière, le pâté, donc avec pareil, les 2 verres de vin, 2 verres de bière, et la planche mixte, donc là où on aura donc la viande, une chiffonnade de viande bovine, de cochon gascon, de cochon rose, du fromage, donc cabécou et tome de vache.
5: Oh, j'ai faim, voilà.
3: Ouais. Et pour transporter tout ça, Thomas Vieilly a acheté et réaménagé une sorte de food truck avec l'aide de sa famille, de ses parents, de son épouse. Il a travaillé pendant plusieurs mois pour aménager son futur lieu de travail.
4: C'est une remorque. On a travaillé avec mon père comme des forcenés dessus. On a tout refait. Donc, c'est-à-dire qu'en gros, sur l'ambiance, je crée une terrasse. Il y a des tables, des bancs, des manches debout. Donc, ça permet aux personnes de tout âge de venir et profiter de la soirée, ne pas rester debout parce que ça peut être long. C'est cette idée de convivialité. Tout est pensé à être comme à la maison. Donc, on est chez soi, on profite au maximum.
3: Il faudra compter une 15aine d'euros pour les planches saucisson, boisson par exemple, et cerise sur le gâteau. Le Vieilly Gourmand va assurer l'ambiance pendant les soirées. Thomas a créé des chansons avec l'intelligence artificielle spécialement pour le projet.
6: Merci à vous.
3: Ça s'appelle le Vieilly Gourmand. Ce samedi, entre 18h et 23h, à Sousserac, en quartier au nord de Figeac, sur la place des Condamines, le Vieilly Gourmand, il sera tous les samedis là-bas. Et Thomas est en discussion avec d'autres communes du Lot pour pouvoir aller y poser son food truck le temps d'une soirée chaque semaine.
0: Et dans le Lot, du côté de Figeac, vous écoutez Ici Occitanie sur 90, c'est notre fréquence. La musique à suivre, c'est Nathalie Imbruglia et Johnny Hallyday.
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0: On accueille le veto de Ici Occitanie. Parlons de la vaccination du chat ce matin. En même temps, s'il est toujours sur le canapé de la maison, à quoi bon le faire vacciner, Pierre Fabin ?
10: On pense effectivement souvent à tort que la porte d'entrée bloque les virus. Mais on oublie un détail crucial. Le maître, lui, sort tous les jours. Nous ramenons des microbes sous nos semelles de chaussures ou sur nos vêtements. Les deux grands ennemis du chat contre lesquels on doit vacciner, ce sont le typhus, une gastro-entérite foudroyante, très souvent mortelle, dont le virus est en plus ultra résistant dans l'environnement, et le coryza, souvent vulgarisé comme le rhume du chat, mais qui est une maladie respiratoire très contagieuse et qui peut devenir chronique. Que votre chat vive en studio, au cinquième étage ou à la campagne, le vaccin typhus coryza est le bouclier minimum absolu.
0: Mais si on a un chat aventurier qui sort se bagarrer avec les matous du quartier, il y a d'autres vaccins à prévoir ?
10: Absolument, dès que votre chat franchit la porte ou a des contacts avec d'autres félins, il faut impérativement ajouter la leucose, le virus de la leucémie féline ou FELV. C'est un virus redoutable qui détruit le système immunitaire du chat, un peu comme le sida chez l'humain. Il se transmet par la salive et le sang, donc principalement lors de bagarres, de morsures profondes ou d'accouplements. C'est la maladie des chats d'extérieur par excellence. Et enfin, n'oublions pas la rage, elle n'est plus obligatoire sur le territoire français de manière générale, mais elle le devient si vous comptez voyager avec lui hors de nos frontières.
0: Et concrètement, quel est le calendrier à suivre ? Je sais pas, à quel âge doit-on commencer ce protocole ? Est-ce qu'il faut y revenir tous les ans ?
10: Le protocole commence très tôt. La primo-vaccination démarre vers l'âge de 8 semaines. Pour que l'immunité se construise solidement, il est crucial de faire un rappel environ 3 à 4 semaines plus tard. Et ensuite, on passe aux rappels, qui sont généralement annuels. Cette visite, c'est un moment clé de la prévention vétérinaire. Elle permet d'examiner votre chat sous toutes ses coutures, d'écouter son cœur, de vérifier ses dents et de détecter les premiers signes de vieillissement. C'est le rendez-vous le plus important de son année.
0: Merci beaucoup Pierre Fabin, il est 7h moins le quart. Vous savez que le Veto d'ICI Occitanie, il vous fait plein de petites vidéos aussi très pratiques à voir sur les réseaux sociaux d'ICI Occitanie, pour vous qui nous suivez par exemple sur Instagram ou encore Facebook. On n'a pas remarché sur la Lune. Les explications d'Olivier Sanguy de la Cité de l'Espace, c'est dans moins de 4 minutes sur votre radio locale ICI Occitanie.

0: c'est sorti, ça je l'appelais l'Australienne aux yeux océans. Nathalie Imbruglia avec ce titre Torn. Sur la page Facebook d'Ici Occitanie, dans le Lot, on a Jeff qui nous écrit « Salut les Jones, 10 degrés ce matin à Gourdon, il pleut des cordes oh, !» C'est vrai que je regarde les radars météo, là le gros des averses se concentre sur le Lot, mais aussi le Tarn et Garonne, l'Aveyron, le nord du Tarn, le nord du Gers et tout le secteur d'Agen ce matin. On a Josie qui nous écrit « Bonjour Ici Occitanie et ses fidèles auditeurs, 11 degrés à Saint-Paul-sur-Save, j'ai rien envie de faire aujourd'hui. Bah, » Écoutez Josie, restez à l'écoute puis ne faites rien. Il est 7h10, c'est notre séquence capitale des étoiles. Le retour des humains sur la Lune, c'est un feuilleton aux multiples rebondissements. Ce retour était en effet prévu avec la fusée Artemis 2, puis Artemis 3, puis finalement Artemis 4. Mais du coup, Olivier Sanguy de la Cité de l'Espace, on peut se poser la question de savoir à quoi va bien pouvoir servir Artemis 3.
1: Depuis la fin février, on sait qu'Artemis 3 ne sera pas la mission du retour des Américains sur la Lune. Ce sera accompli avec Artemis 4 qui vise officiellement 2028. C'est serré. Alors à quoi sert Artemis 3 ? Eh bien à tester l'amarrage entre la capsule Orion et les atterrisseurs lunaires autour de la Terre. On ne va plus vers la Lune. Date envisagée au départ, mi-2027. C'est en gros dans un an seulement et tout semblait aller bien puisque l'étage principal du lanceur SLS chargé d'envoyer Orion dans l'espace est arrivé au Centre Spatial Kennedy en Floride, fin avril.
0: Mais attendez un instant, Olivier, vous dites tout semblait bien aller. Il y a eu du changement ?
1: Et oui, il y a eu du changement, car ce sont les atterrisseurs lunaires qui sont en retard. Alors je rappelle rapidement le principe des missions lunaires de type Artemis. Il faut deux lancements, contrairement à Apollo. D'abord, on envoie vers notre satellite naturel en automatique l'atterrisseur lunaire. C'est soit le Starship en version spécifique de SpaceX, la compagnie d'Elon Musk, soit le Blue Moon de Blue Origin, la firme de Jeff Bezos. Ensuite, une capsule Orion est envoyée avec le lanceur SLS vers la Lune et elle rejoint l'atterrisseur lunaire. Rendez-vous, amarrage et transfert d'équipage pour alunir. Pour le retour, on quitte la Lune. Rendez-vous, amarrage et transfert d'équipage dans Orion et direction la Terre. Et ce sont ces phases de rendez-vous, d'amarrage et de transfert d'équipage que la NASA veut, par prudence, tester avec Artemis 3 sur orbite terrestre et non autour de la Lune. Bon, vous l'avez deviné, pour le faire, il faut le SLS et Orion, ça c'est en cours, mais aussi au moins un des deux atterrisseurs lunaires, et si possible les deux, afin de faire d'une pierre deux coups, c'est ce que la NASA souhaite. Et bien fin avril, SpaceX et Blue Origin ont assuré au patron de la NASA, Jared Isaacman, qu'un Starship et un Blue Moon seraient prêts en 2027, mais attention, fin 2027. Du coup, Artemis 3 glisse pour le moment de la mi-2027 à la fin de l'année prochaine. À ce jour, le Starship de SpaceX, je le rappelle, il a fait des vols d'essai, mais sans mise sur orbite complète. Quant au Blue Moon de Blue Origin, il n'a pas encore volé. On voit que même avec ce report fin 2027, le planning de préparation d'Artemis 3 reste toujours très, très serré.
0: Olivier Sanguy de la Cité de l'Espace à Toulouse. 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Dans une seconde, cette question dans l'humour en tube. Comment percer dans le monde du cinéma quand on ne coche pas toutes les cases ?
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0: La regrettée Nathalie Baye, en duo avec Johnny Hallyday, quelque chose de Tennessee. Dans 3 minutes, l'actu locale, à 7h, on pense évidemment bien à vous, au nord de Toulouse, avec toujours ce cobra qui se balade à Castelginest, même à Saint-Alban, hein, on évite les bords de l'air, on va s'en reparler.
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0: Alors c'est vrai que dans les cinémas de la région, hier soir on a suivi la cérémonie d'ouverture. D'ailleurs c'est pour hier soir, c'était mardi. On est quel jour aujourd'hui? On est jeudi. Bon bah donc avant-hier soir, pendant que tout le monde du cinéma est en fête sur la croisette, certaines aspirantes à la Palme d'Or de la meilleure actrice sont restées sur le carreau, dis donc. Et Fred Ballard a voulu savoir pourquoi dans l'humour en tube.
4: J'ai fait un peu de cinoche hein, dans des rôles poignants avec une spécialité, pute morte de dos à contre-jour.
5: Oui, alors c'est tout le problème dans le milieu du cinéma. On vous met vite une étiquette et pour Douli, c'est pas la plus glorieuse. Mais bon, il faut jamais dire non. Parfois, il faut savoir commencer de dos pour finir face caméra.
4: Le réalisateur m'a appelé, il me dit « Ouais, Douli, il y a un rôle de pute morte, on a tout de suite pensé à toi. » J'ai dit « Mais y a pas pute vivante, non ?» À la rigueur, pute à l'agonie, non? Mort? Bon. J'ai même pas été payée, voilà. Pute morte, bénévole, j'adore ma vie.
5: Alors, c'est vrai que c'est peut-être pas avec ce genre de rôle qu'on finit en haut de l'affiche, avec une ville à pied dans l'eau, au Cap d'Antibes. Mais il n'y a pas de saut métier hein, au cinéma, il suffit d'exploiter ses talents, même les moins évidents.
6: J'ai une très belle voix. Même que je pourrais faire des milliards de dollars avec ma voix, si ça me tentait, en faisant des voix de porno japonais. J'ai dû en regarder hein, pour écrire cette blague-là.
5: Ah ben oui, mais on n'a rien sans rien dans ce métier. Hein. Il faut savoir sauter sur tout ce qui se présente, que ce soit japonais ou pas. Le monde merveilleux du cinéma n'a pas fini de séduire Rosalie Vaillancourt, qui grimpe au rideau aussi vite qu'elle grimpe les marches. Comme quoi le rire mène à tout, même au septième ciel.
0: Merci beaucoup Fred Ballard. Vous restez avec nous, il y a une carte carburant à gagner dans quelques minutes. Il faudra répondre à une question d'actu.
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0: Jeudi 14 mai, c'est férié, on est là, il est 7h. L'actu d'ici avec Théo Cobel, bonjour.
7: Ah bonjour, c'est un fléau qui touche des milliers d'habitations dans la région et qui s'aggrave année après année. Le phénomène des maisons fissurées prend de l'ampleur alors que les indemnisations restent très compliquées. Le gouvernement avait lancé une expérimentation à l'automne dernier pour plusieurs départements dont le Gers, le Tarn et le Tarn-et-Garonne chez nous pour prévenir justement le phénomène. Mais c'est loin d'être un succès. Alors dans le nord toulousain, les habitants du village de Vaquier se sont réunis sous une association pour faire entendre leurs difficultés. Ici, Marion Chantreau, une centaine d'habitations sont touchées.
8: Sur 600 foyers, ça représente 20% des habitants, a calculé Bernard Velu, président de l'association.
9: Nous sommes des sinistrés climatiques.
8: Denis, propriétaire, est confronté au phénomène.
10: On peut le comparer à une grosse éponge. Il pleut, l'éponge elle va gonfler. De la sécheresse plus de la canicule, elle va se rétrécir. Ça fait l'accordéon en latéral, en profondeur. Et c'est répétitif. Les dégâts viennent s'additionner les uns aux autres. Car regardez, hein, là, les murs, les plancher qui se lézardent.
9: Quand vous avez des fissures qui sont assez larges, l'hiver, vous avez le froid qui passe au travers. On essaye de reboucher du papier journal, on met des choses comme ça parce que bon, on veut laisser les fissures apparentes de manière à ce que les experts, quand ils viennent, puissent constater que c'est assez impressionnant.
8: Pour être indemnisé, il faut que la commune soit reconnue en état de catastrophe naturelle. Ce n'est pas arrivé depuis 10 ans à Vaquier.
10: Ça rend pas les maisons inhabitables dans la plupart des cas, mais par contre, alors, c'est inesthétique et puis c'est invendable.
9: Vous avez des maisons aujourd'hui à Vaquier qui tournent aux alentours de 350 000, 400 000 euros. avec les fissures, ça descend à 120-150 000 euros. Donc c'est une grosse dévaluation. Vous avez des personnes qui sont relativement âgées maintenant, c'est votre assurance retraite, quoi.
8: Et l'église de Vaquier est-elle aussi touchée par les fissures?
7: Alors que faire face à cette problématique des maisons fissurées? On en parle à 8h moins le quart avec notre invité. On reçoit ce matin Jean-François Portarieux, député Horizon de la 5e circonscription de la Haute-Garonne, qui porte justement ce sujet à l'Assemblée nationale. À Toulouse, que s'est-il passé exactement hier au collège Clémence Isaure dans le quartier Saint-Cyprien? Une mère de famille et ses deux adolescentes sont en garde à vue. Elles se sont introduites armées dans l'établissement avant de s'en prendre physiquement à d'autres personnes. Un différend entre élèves au sein de ce collège pourrait être à l'origine de cette intrusion. Les parcs et jardins restent toujours inaccessibles ce matin à Castelginest, au nord de Toulouse. Les recherches se poursuivent pour tenter de retrouver ce cobra aperçu mardi soir. D'importants moyens déployés avec des pièges installés et un drone qui a survolé la zone hier sans succès.
0: Volotea maintient ses vols cet été sur l'aéroport de Toulouse.
7: Oui, c'est ce qu'a confirmé Alban, la compagnie aérienne hier, qui fête ses 10 ans d'implantation sur la Ville Rose. Un anniversaire marqué forcément en ce moment par la guerre en Iran et la flambée des prix du kérosène. Si certaines compagnies ont réduit leur offre dans d'autres villes, Toulouse semble pour l'instant préservée et le ciel semble s'éclaircir. Selon Bruno Balerdi, c'est le directeur commercial à l'aéroport Toulouse-Blagnac.
11: On est vigilant, on n'est pas inquiet, parce qu'aujourd'hui les indices que l'on a nous montrent que les compagnies vont protéger le programme été, vont assurer ce programme. On est vigilant parce qu'on voit bien que ça change très rapidement et qu'effectivement du jour au lendemain il peut se passer des choses que l'on n'avait pas prévues. Donc on est solide sur nos appuis, on prend tout l'environnement en jeu, mais aujourd'hui cet été se présente bien sur l'aéroport et on verra effectivement ensuite dans les mois prochains comment la situation va évoluer.
12: Est-ce qu'il y a eu des annulations dernièrement ou pas?
11: Il y a eu quelques ajustements de compagnie à la marge, mais effectivement ça fait partie, je dirais, de la vie d'un réseau, de vivre et de faire en sorte et de voir comment il évolue en fonction de ce que les compagnies ont comme stratégie.
7: Et pour ses 10 ans d'implantation sur Toulouse, Volotea annonce étendre son offre avec à l'automne 3 nouvelles destinations, 2 nouveaux vols vers les îles Canaries et un nouveau vers l'Italie, vers la ville de Pise. Sur les routes, attention, encore du monde attendu ce jeudi en ce long week-end de l'Ascension. La journée est classée orange pour les départs en Occitanie. Chez nous, les principales difficultés vont se concentrer sur l'A61 en direction de la Méditerranée.
0: Ici Occitanie, les 7h04, on connaîtra ce soir la liste des Bleus pour la Coupe du Monde de football.
7: Oui, Didier Deschamps dévoilera son groupe dans le journal de 20h. Peu de surprises attendues. Le sélectionneur semble avoir déjà les noms en tête depuis plusieurs semaines. Mbappé, Dembélé devraient bien être du voyage. Le principal suspense concerne surtout le gardien derrière Mike Maignan ou Brice Samba, qui sera le troisième homme. Et le nom du Toulousain Guillaume Rest est évoqué. Le gardien du TFC qui va donc être devant sa télé ce soir et qui espère ne pas partir en vacances cet été.
13: Évidemment, je vais la suivre. Maintenant, avec beaucoup d'humilité et de lucidité.
14: Écoutez, on verra. Il reste encore un match. Il y a les vacances, il y a des choses qui arrivent. J'espère pas de vacances, mais non, on verra. Il y a une période de mercato qui va arriver. On verra ce qui va arriver.
7: Et avant la Coupe du Monde, le TFC joue ce dimanche, dernier match de la saison. Ça sera contre Nantes et sans Aaron Denoum. Le couteau suisse des violets est suspendu pour un match par la commission de discipline après son carton rouge face à Lyon. C'était la semaine dernière. Diane Metali et Alexis Vossa prennent aussi un match de suspension après avoir accumulé 5 cartons jaunes. Mais eux pourront jouer ce dimanche car leur sanction prend effet qu'à partir de mardi prochain. Ça veut donc dire qu'ils seront absents pour le premier match de la saison prochaine. Et puis, l'ambiance s'annonce une nouvelle fois folle au Zénith de Toulouse. Big Flo et Oli terminent leur série de 5 concerts. Les 2 dernières dates sont ce soir et demain. Elles affichent déjà complet, une résidence à la maison pour les 2 frères toulousains avant de partir faire le Tour de France pour défendre leur dernier album. Une résidence à Toulouse ambitieuse, mais pourquoi avoir à si grand avec 5 concerts? On a posé la question à Samuel Capu. Il est le directeur associé de Bleu Citron Productions, qui produit justement leur tournée.
15: On a un peu en tête le record d'Indochine au Zénith de Toulouse. Je crois qu'il est de 6 et on en va bien le battre. On voulait un rodage aussi, un endroit où on puisse optimiser le show. Et on s'est dit, tiens, on ne coince jamais par Toulouse. Ce coup-ci, on peut le faire. On fait une résidence à Toulouse au Zénith. Ça permet de tester le show et en plus d'avoir tout le matériel qui est installé, d'avoir des répètes tous les jours et faire une résidence avec les Toulousains où le show il s'optimise de jour en jour. Et donc l'idée, c'était ça, c'était de faire progresser le show. vraiment, il y a des gens qui sont revenus deux ou trois fois et qui ont vu l'évolution. Voilà. Et puis après, c'est des artistes où le show est pas tout le temps pareil, quoi. Voilà. Ça évolue. Ils savent jouer avec l'instant. Il y a les impros d'Oli. Il y a les prises de parole. C'est quand même un show très vivant.
7: Samuel Capu, le directeur associé de Bleu Citron Productions, leur tournée qui part donc ensuite à faire le tour de France. Et pour les deux derniers concerts à Toulouse, je le disais, pas la peine de chercher des places, ils affichent complet. Alban, côté ciel, le ciel est bien complet, rempli de nuages, j'ai envie de dire.
0: Oui, c'est bien complet aussi, ouais. Ça va être un festival. Les températures, c'est dingue, on est quand même 7 degrés en dessous des normales de saison. Théo a froid dans le dos. Sachez-le, il a remis sa petite veste.
7: Mais oui, non, mais le temps a bien changé, ouais, effectivement.
0: Mais refaites un feu dans la cheminée, là, au bout du studio, si
7: oui,
0: vous
7: voulez. Oui, studio, je suis pas sûr que le directeur apprécie qu'on mette le feu dans
0: alors,
7: le studio.
0: C'est vrai que c'est gris, il pleut comme en mars, il fait froid comme en novembre, et on a de la pluie, de la neige en montagne, et du vent d'ouest à 60 km/h sur Toulouse. Cet après-midi, prévoyez sur votre balcon, j'ai bien dit cet après-midi, hein, à Decazeville, 9 degrés, à Saint-Gaudens, Saint-Giron et Saint-Cyr-la-Popie, 12, dans les quartiers toulousains de Lavache, Saint-Agne et la Rainerie, 13 degrés, à Valence, d'Agen et Mazamet, 13 aussi, Florence, 14, 15 pour Castelnaudary. Et la suite de notre long week-end, vendredi matin, de la pluie, vendredi après-midi, du soleil et un vent de nord-ouest, samedi, des pluies et du vent qui vient de l'Atlantique, donc, et puis dimanche matin, un peu de soleil et de nouveau des averses dimanche après-midi. Bon, je vous annonçais des accidents tout à l'heure à Montauban sur l'A20 et à Nayou sur l'A66. Ces accidents sont terminés.
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0: Tiens, on a des vide-greniers qui sont programmés dimanche dans les quartiers de Castres, notamment place Pierre Fabre, place Drouot ou Rolandou. Bon courage à vous, là, si vous allez chiner aujourd'hui sous la pluie. Bonne brocante à vous.

0: Renan Luce et ses voisines. Tiens, la fête des voisins, c'est le vendredi 29 mai prochain. Pour l'instant, je vois que les brocantes s'annulent une à une, ce jeudi, que ce soit Saint-Sauveur, le Fogar, Revel, Grisolles ou Montauban, c'est annulé. Visiblement, on a toujours un vide-grenier à Launac et un autre dans le Tarn à Giroussens.
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0: Une animalerie dans l'écho d'ici ce matin. Escale dans le Comminges, là, dans le prochain quart d'heure. Et puis, dans un instant, l'édito de Gérald Roux. On va essayer de comprendre pourquoi un fromage franc-comtois fait le buzz sur les réseaux sociaux ces dernières semaines.
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0: Mon œil, Gérald Roux. Ce matin, sur votre tartine, on n'étale pas de confiture, mais du fromage.
4: Oui, on étale de la cancoyotte. Parce que c'est la tendance du moment sur les réseaux sociaux. Plusieurs influenceurs en sont tombés raide dingue. Regardez comme c'est bon, c'est coulant, c'est rigolo, c'est pas gras et c'est pas cher. L'influenceur Johan Paps est conquis. Ma diète vient de changer à tout jamais, dit-il. C'est le plus beau jour de ma vie. Sa vidéo a été vue plus de 3 millions de fois sur TikTok ou Instagram. Bref, cette jeune génération a l'impression d'avoir découvert la lune. Alors que la cancoyotte, beaucoup d'entre vous connaissent probablement depuis longtemps. Surtout en Franche-Comté, où ce fromage est né il y a plusieurs siècles. Là-bas, la cancoyotte, on la verse sur du pain, sur des patates, tout en dégustant une bonne saucisse de Morteau ou de Montbéliard. Le chanteur Thieffen, originaire de Dole, en Franche-Comté, chantait la cancoyotte sur son premier album en 1978. Et puis, il y a tous ceux qui connaissent la cancoyotte parce qu'un jour, ils sont allés voir un nutritionniste ou un cardiologue en leur disant « J'ai trop de cholestérol, il faut que je me calme avec le fromage. » Et là, le professionnel a prononcé le mot magique, la cancoyotte. Vous en mangez tant que vous voulez, monsieur. Il y a seulement 5 à 10% de matière grasse et en plus, ça a du goût. C'est magique. Mais voilà, cette cancoyotte mania a une conséquence qui peut être frustrante. Il y a bien souvent rupture de stock dans les rayons des magasins et ce n'est pas la faute au Détroit d'Ormuz. Quoi qu'il en soit, en ces temps de division, de crispation, la cancoyotte a au moins réussi l'exploit de rapprocher deux Frances qui sont a priori bien éloignées l'une de l'autre, la France de TikTok et la France des terroirs.
0: Et nous, c'est vrai qu'on préfère le petit rocamadour du Lot qui servait de monnaie pour les femmes, qui a permis leur émancipation d'ailleurs, parce qu'elles pouvaient vendre leur petit fromage comme ça sur les marchés. 7h15, un petit clin d'œil sur Facebook à Juju qui a 11 degrés à Muret, avec un ciel couvert mais sans soleil, sans vent pour le moment. Cet après-midi, c'est une après-midi entre amis à Villeneuve-Tolosane, nous dit Juju. Et Dominique à 11 degrés aussi à Pibrac, avec un ciel couvert, du vent. Franchement, on n'est pas loin d'avoir la pluie qui arrive du nord là. Elle nous souhaite un bon jeudi de l'Ascension. Allez, tout de suite on joue, Théo. Il y a évidemment une carte carburant à gagner comme tous les jours au 05 34 43 31 31. Il faut répondre à cette question.
5: Oui, on en a parlé il y a quelques instants dans le journal de 7h. Big Flo et Oli poursuivent leur série de concerts au Zénith de Toulouse ce week-end. Mais combien de concerts en tout ils vont faire? Est-ce qu'ils en auront fait 3 sur cette série de concerts? Est-ce que c'est 5 concerts au Zénith de Toulouse ou bien 18?
0: 05 34 43 31 31. Vous répondez, vous gagnez votre carte carburant. Une animalerie comminjoise à découvrir dans l'écho d'ici. Mais comme vous n'êtes pas encore bien réveillé, je vous propose de faire quelques vocalises. Avec Bronski Beat. Bref, il va falloir aller très haut. Hein. Vous chantez, c'est Small Town Boy. Ah,

0: Célos.
1: Bonjour.
0: Merci d'être là ce matin. Vous êtes la responsable de la franchise d'Oeka qui a ouvert la Landorte dans la zone commerciale de Saint-Gaudens. Vous avez 38 ans, vous avez deux chiens. Bon, tout ça ne suffit pas à expliquer pourquoi on se lance comme ça dans une entreprise entrepreneuriale.
1: C'est déjà une bonne base, mais oui, alors moi j'ai fait 10 ans de commerce aux achats. J'étais dans les achats pendant 10 ans, donc j'avais cette fibre quand même commerciale. Et la fibre, bien sûr, liée aux animaux de compagnie qui me suit depuis que je suis toute petite. Mmh. Mes études étant basées à la base sur justement la biodiversité, l'écologie et la biologie.
0: En quoi c'est écologique d'ouvrir une animalerie ?
1: Pas dans ce sens-là, c'est plus que moi j'étudiais les animaux en fait et la biodiversité à la base. J'avais bifurqué vers le commerce pour différentes raisons. J'avais besoin de retrouver un lien entre les deux. Donc voulant travailler avec les animaux de compagnie depuis toujours, enfin les animaux en général d'ailleurs, c'était pour moi un moyen de lier ces deux passions.
0: C'est un peu votre rêve de petite fille que vous accomplissez aujourd'hui, c'est ça qu'on peut dire?
1: Ouais, quasiment, on sait exactement ça.
0: Vous avez ouvert, je l'ai dit, il y a 15 jours, vous avez déjà une vendeuse à vos côtés. Pour qu'on ait une idée de la vie finalement d'entrepreneuse, il faut que vous fassiez combien de chiffres d'affaires selon votre business plan pour bien vivre cette année?
1: Alors, il faudrait que j'arrive à faire 600 000 euros à peu près en première année, sachant que c'est tout à fait atteignable. Concernant le business plan, on va être plutôt bien aujourd'hui.
0: Ça veut dire que déjà en 15 jours, vous êtes
1: au
0: rendez-vous.
1: Bien sûr, oui, on a du trafic, on a une quarantaine de clients tous les jours. Sachant que la cible est à 80-90 clients, à peu près à terme.
0: Comment est-ce qu'on fait justement pour se faire connaître? Est-ce que c'est uniquement les réseaux sociaux aujourd'hui ou est-ce que c'est le bouche à oreille qui est finalement plus important?
1: Les deux fonctionnent bien. Les réseaux sociaux fonctionnent très très bien. Aujourd'hui, tout ce qui est sponsorisé, notamment sur les réseaux sociaux, fonctionne très très bien. Ça amène beaucoup de monde. Le bouche à oreille également amène du monde. Bon, nous, on a l'avantage avec ma vendeuse d'avoir été pet-sitter toutes les deux. Donc, on a déjà nos anciens clients qui sont propriétaires d'animaux de compagnie qui viennent nous voir et qui nous amènent aussi du monde.
0: Mon gardien en tant que nounou. Donc,
1: exactement.
0: D'Oeka, c'est une franchise, c'est une marque montpelliéraine qui vend des aliments, des accessoires, bien sûr, mais pas d'animaux vivants. Pourquoi? Et est-ce que c'était votre choix aussi justement d'aller vers cette franchise parce qu'il y avait ça, ce fait qu'on ne vende pas d'animaux vivants?
1: Ça faisait partie de mes critères de recherche, oui. Moi, je voulais pas avoir de vivants dans l'animalerie pour des questions de bien-être animal, tout simplement. Aujourd'hui, c'est quelque chose qui est connu comme n'étant pas forcément dans le respect des besoins de l'animal, d'avoir des animaux qui restent plusieurs semaines, voire plusieurs mois dans des toutes petites cages. On peut pas forcément répondre à leurs besoins et c'est quelque chose d'ailleurs qui tend à disparaître. Petit à petit, les espèces sont de plus en plus interdites en vente dans les animalerie, pour plutôt aller vers de l'élevage, en fait, tout simplement. Donc moi, je voulais absolument une enseigne qui ne propose pas de vivant.
0: Donc, merci beaucoup Coralie Sellos, vous dirigez l'animalerie d'Oeka de Landorte, près de Saint-Gaudens. Vous recherchez un toiletteur canin, on mettra les infos sur l'appli.
1: Tout à fait.
0: Bonne journée à vous.
2: Bonne journée, merci. Il est 7h24, vous écoutez Ici Matin, avec William Scheller. J'ai

0: extrait.
1: Ici Occitanie avec William Scheller. L'actu revient à 7h30. Dans à peine 3 minutes, on va notamment reparler de la couleur orange. Bison futé voit orange dans notre région. Bah oui, certains d'entre vous prennent la 61 pour descendre vers la Méditerranée.
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1: Oui, peut-être que vous nous découvrez ce matin pour la première fois, parce que d'habitude vous êtes déjà au boulot. Eh bien, sachez que chaque jour à 7h-ci, on vous offre des cartes carburant. Et justement, c'est Valérie qui est avec nous au nord de Toulouse, à Saint-Jory. Bonjour Valérie.
4: Bonjour Alban.
1: Je suis avec Théo qui vous a posé une question. On va vous la reposer direct, Théo.
5: Allez Valérie, on en a parlé tout à l'heure. Big Flo et Oli poursuivent leur série de concerts au Zénith de Toulouse ce week-end. Mais combien de concerts ils auront fait en tout? Est-ce qu'ils en ont fait 3? Est-ce qu'ils en auront fait 5? Ou est-ce qu'ils vont en faire 18 en tout?
4: Alors 5.
1: Oui, bravo. Félicitations. Cette carte carburant de 20 euros est pour vous. Vous allez faire quoi, vous, aujourd'hui?
4: Alors aujourd'hui, on part en Martinique.
1: Oh!
6: Non, moi je vais me recoucher. Hein,
1: on y va. On va lui laisser l'antenne à Valérie.
5: Non, mais je pense que Valérie, vous commencez sur une bonne journée.
1: Oh là là, mais combien de temps vous
4: partez? Très bonne journée. On part 12 jours.
1: Ah, d'accord. C'est marrant, tous ces gens qui me disent à l'oreille, on la déteste. C'est. Pardon, hein, je. Et pourquoi la Martinique alors?
4: Pourquoi la Martinique? Parce qu'on était partis en vacances, on a rencontré des gens qui étaient partis en Martinique, qui nous avaient dit que c'était super, et d'autres amis aussi.
1: Trop bien.
4: Et voilà, et parce que j'avais un peu de vacances, pour une fois que j'ai un peu plus qu'une semaine. Voilà,
1: bon, il y a une mission quand même, à l'autre bout du monde, vous allez écouter quelle radio sur l'appli?
4: Ici Occitanie.
1: En Martinique.
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1: Bonjour Marie Quétin.
7: Bonjour Alban, bonjour tout le monde.
1: Dans l'info d'ici à Castelginest, on a cet intrus venimeux qui est toujours recherché.
7: Et oui, le cobra à lunettes aperçu dans un jardin est toujours introuvable. Les parcs et écoles sont fermés, les pompiers mobilisés pour retrouver le serpent. Le point sur la situation avec les habitants.
1: Ce sera dans 2 minutes. D'abord, le 14 mai, il est 7h30. Toute l'actualité en France et dans le monde, c'est le 90 secondes. Avec vous, Aude Razo.
8: La demande de masques FFP2 a été multipliée par 5 en France en moins d'une semaine, multipliée par 4 pour les masques chirurgicaux. Conséquence de la peur de l'antivirus, aucun symptôme n'a été détecté à ce jour chez les 22 Français identifiés comme cas contact. Les 4 enfants parmi eux ont été testés négatifs. Le parquet de Lille annonce la mise en examen d'un baby-sitter soupçonné de viol et d'agression sexuelle sur 18 enfants âgés de 2 mois à 5 ans. Cet homme avait déjà été condamné pour agression sexuelle. Il avait interdiction d'exercer une activité avec des mineurs. Une cérémonie se tiendra ce midi à Caen en hommage aux 2 agents pénitentiaires tués il y a 2 ans lors de l'évasion meurtrière du narcotrafiquant Mohamed Amra au péage d'Incarville. Le ministre de la Justice, Gérald Darmanin, va échanger en privé avec les familles des victimes. Vous risquez encore de bouchonner aujourd'hui pour le top départ du pont de l'Ascension. Bison futé voie rouge sur le quart nord-ouest avec des déplacements particulièrement difficiles. La journée est classée orange sur le reste de la France. Des ralentissements sont à prévoir sur le sud-ouest et sur le quart sud-est. Le Paris Saint-Germain est champion de France, c'est officiel. Victoire des Parisiens hier soir à Lens 2-0 et 5e titre d'affilée en Ligue 1 pour le PSG. Madonna, Shakira et le groupe coréen BTS vont faire le show le 19 juillet à la mi-temps de la finale du Mondial de foot aux États-Unis. Leur nom vient d'être dévoilé.
7: Merci Aude, à tout à l'heure dans une heure pour un nouveau 90 secondes. Un cobra indien en cavale et tout Castelginest retient son souffle au nord de Toulouse. Depuis mardi soir, ce serpent ultra venimeux, un cobra à lunettes, s'est volatilisé après avoir été aperçu dans un jardin. Ça fait 2 jours que les parcs sont bouclés, les terrains de sport désertés, collèges et centres d'accueil fermés par la mairie. Les pompiers ont déployé des drones, des pièges et des unités spécialisées. Clément Métainier.
0: La mairie a envoyé un SMS à tous les habitants. Sur les panneaux d'information dans le centre-ville, un message est écrit en rouge. Présence avérée d'un cobra venimeux. Alors Yolande garde les yeux bien ouverts.
9: Je regarde si je vois rien par là. Ou si j'ai déjà peur des serpents. Alors rien que d'aller voir la télé, déjà je me sauve.
0: C'est sur les rives de l'Erse qu'il y a le plus de risques de tomber nez à nez avec le cobra. Là où les herbes sont assez hautes, le sentier est interdit d'accès. L'arrêté de la mairie est affiché sur les barrières. Les écoliers et collégiens de la ville, eux, ont eu un jour de plus dans le pont de l'Ascension. Tout est resté fermé hier, comme les parcs. Farida vit dans le quartier. Elle s'inquiète d'une situation dangereuse.
10: Ah ben là, je viens de dire à ma fille, tu fais attention, tu marches pas dans l'herbe parce qu'il peut y avoir un serpent. Bah, c'est pas c'est quoi un cobra, mais au moins le serpent.
0: Sa fille, toute jeune, elle ne se rend pas forcément compte du danger. Elle veut attraper le serpent.
10: Si elle se retrouve nez à nez, je suis pas sûre qu'elle puisse... elle va se mettre à hurler. C'est surtout ça.
0: Passé l'effet de surprise, Farida s'interroge sur la provenance de l'animal qui pourrait s'être échappé de chez un voisin, par exemple, ou même avoir été lâché volontairement.
10: Je trouve ça hallucinant qu'on puisse avoir un nouvel animal de compagnie tel qu'un cobra.
0: La situation fait sourire Philippe qui se souvient, lui, d'un caïman retrouvé en 2019. C'était déjà dans l'Erse, sur la commune voisine de Font-Beauzard.
11: Il doit y avoir un gars spécialisé dans le coin qui aime tout ce genre de bestiaux. Chacun son amour.
0: En tout cas, pas de psychose dans le centre-ville.
11: Ça ne m'inquiète absolument pas. Ça m'étonnerait qu'on le trouve sur un trottoir. Plutôt dans des herbes, plutôt caché dans des trous.
0: Même son de cloche pour Thierry qui se promène sans crainte de se faire mordre.
12: Personnellement, je ne vais pas dans les... en bord de ruisseaux ou dans les champs. Donc je ne pense pas qu'ils viennent là où il y a du bitume. Je ne suis pas inquiet. Hein. Je pense que le cobra a plus peur de l'homme que l'inverse. Hein.
0: En tout cas, le cobra n'a toujours pas été retrouvé. Pas de trace du fameux serpent dans les pièges installés. Les recherches se sont arrêtées hier en fin d'après-midi.
7: Et ces recherches, merci Clément, reprennent ce matin. Si vous habitez dans le coin de Castelginest et que vous voyez le reptile, il faut appeler immédiatement le 18.
1: Dans le journal de 8h tout à l'heure, la fin de la tournée toulousaine de Big Flo et Oli.
7: Oui, les deux frères de Saint-Sernin sont complets pour leurs deux derniers zéniths de Toulouse ce soir et demain, leur quatrième et cinquième zénith, rien que ça. Ils ont mis le paquet pour lancer leur Karma Tour. Karma, le nom de leur album, et les fans qui ont déjà vu les concerts ont adoré, vous l'entendrez. Et puis en fait, les 10 ans de la présence de Volotea à l'aéroport de Toulouse-Blagnac. Un joli bilan pour la compagnie espagnole qui a notamment permis de booster le trafic à Rodez.
1: Et puis dans la récré des Pichounes, là, dans quelques minutes, on part dans l'espace.
7: Les Pichounes ont les yeux tournés vers la station spatiale internationale où Sophie Adno flotte depuis 3 mois. Alors on leur a posé la question, et vous, prêt à décoller?
1: Bon, et ben attendez une petite fenêtre hein, parce que c'est pas dit que la fusée parte aujourd'hui.
13: Les éclaircies sont très rares et la pluie est très fréquente jusqu'à dimanche. Donc on emmène le parapluie si on sort ce jeudi. Les températures vers 17h à Rabastens et Villefranche-de-Rouergue 11 degrés, à Caussade 12, à Saverdin, Ramonville, L'Union et Pibrac 13, à L'Isle-Jourdain 14. Localement, bon, 15 ou 16 mais pas plus, on ressort les bouillottes et surtout on se colle au chat. Vous savez quand il dort, il est tout chaud. Eh ben moi je me colle au chat. Vous collez pas, vous avez pas de chat. Bon. Si j'ai un chat, j'ai un lapin, mais j'ai aussi un chat. Bon, bref. Peut-être un peu de soleil demain, en fin d'après-midi, et du soleil dimanche matin aussi, mais c'est tout. Hein.
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1: Un petit clin d'œil pour ceux qui doivent prendre un train. Je vous rappelle qu'à la SNCF, on a d'importants chantiers de modernisation qui paralysent le trafic des trains entre Toulouse, Montauban, Castelnaudary et Foix dès cet après-midi et jusqu'à dimanche après-midi. Bon, sinon, sur la route, entre Albi et Rodez, on a des voitures en panne. Là, sur la Nationale 88 à Rosières et Nocelles. Dans le Gers, on a un obstacle. Sur la Nationale 124 à L'Isle-Jourdain. En tout cas, on vous accompagne et ravi de voir que vous nous écoutez aussi en voiture. Attention hein, sur les routes du nord de la région. Forte pluie en ce moment. Le Gers, le Tarn-et-Garonne, c'est un orage généralisé. Le Tarn et l'Aveyron aussi.

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0: Bison Futé voit orange en ce week-end de l'Ascension, on le disait. Et au fait, il est né quand, Bison Futé? Eh ben, réponse avec Stéphane Bern, juste avant 8h. D'ici là, l'invité d'Ici Matin, dans un instant, c'est Jean-François Portarieux, député Horizon de la 5e circonscription de Haute-Garonne. On va parler avec lui de maisons fissurées et puis comment mieux indemniser les propriétaires.
3: C'est impressionnant, partir dans l'espace, c'est pas rien quand même.
4: Et cette semaine, Valentine, Gary, Jeanne, Eva et Sacha, les CM1, CM2 de l'école Monge dans le quartier Marengo à Toulouse, prennent le micro et avec eux on part très très loin. Ça fait maintenant 3 mois que Sophie Adno est dans l'espace, à bord de la Station Spatiale Internationale. Alors on a demandé aux enfants si ça leur faisait envie.
5: Ma maman, elle était au collège avec elle. Enfin, elle n'était pas amie avec elle, mais elle était plus grande qu'elle. Elle m'a dit qu'elle allait partir sur l'espace.
3: C'est impressionnant. Partir dans l'espace, c'est pas rien quand même.
6: Sophie Adenou, j'ai déjà vu une photo. Si elle devient aussi connue que Thomas Pesquet, par exemple, c'est genre une star.
7: C'est un peu ennuyant d'aller dans l'espace. Tu vas rester un mois dans une station, tu vas avoir mal aux jambes.
8: C'est quand même une expérience à vivre.
9: Mais il y a la pesanteur. Genre, tu te brosses les dents, t'as le dentifrice qui va partout.
10: Et ça tâche tout.
9: T'enlèves ton casque et t'as un truc qui se fend dans le vaisseau, tu meurs.
8: Pour certaines personnes, c'est leur rêve d'aller dans l'espace, donc c'est bien.
6: C'est un des univers où il y a encore le plus de secrets.
4: Oui, 3 mois que Sophie Adno, qui ne s'ennuie pas, précisons-le, elle travaille, elle vit dans un endroit où rien ne tombe, ni les astronautes, ni les objets, parce que dans l'espace, tout flotte, c'est pas de la magie.
0: Surtout ses cheveux d'ailleurs.
11: C'est vrai, elle a toujours,
4: les cheveux en l'air. On va en parler, c'est pas de la magie, c'est de la physique. Sur Terre, on est collé au sol parce qu'une force super puissante, la gravité, fait tomber votre trousse, votre ballon et votre tartine de confiture du mauvais côté. En gros, la gravité, c'est le grand aimant de la planète. Mais dans la Station Spatiale Internationale, c'est une autre histoire. La station tourne autour de la Terre à une vitesse folle. Elle tombe, mais elle tombe en rond. Résultat, les astronautes sont en apesanteur. Ils ne touchent plus vraiment le sol. Ils flottent. Et là, tout devient bizarre. Tu presses un tube de dentifrice, et bien la pâte ne descend pas. Elle sort et elle reste suspendue comme une petite planète blanche qui attend qu'on l'attrape. C'est un monde où le haut et le bas n'existent plus. Chaque geste devient une sorte de chorégraphie. Avant Sophie Adno, Thomas Pesquet montrait déjà ces images incroyables, des gouttes d'eau qui flottent, des cheveux qui volent, des astronautes qui tournent comme des toupies. Et pendant que nous, on pose les pieds bien au sol, et bien quelqu'un là-haut vit tout ça pour de vrai. Sophie Adno est dans la station encore pour 6 mois.
0: La musique d'Ici Occitanie revient dans quelques instants avec Vanessa Paradis et Bernard Lavillier aussi.
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0: Vanessa Paradis et le bouquet final. Tiens, sur le Facebook de Ici Occitanie, on a Francine qui est à Toulouse, qui dit Alban, Théo, Marek et l'équipe d'Ici Occitanie avec tous les auditeurs. Bonjour, il fait 11 degrés dans Toulouse, ciel couvert dans le quartier des Isards et le vent souffle. On a aussi tous vos messages avec des petites photos bien sympas. C'est que vous nous trouvez des images où il y a du soleil, mais les jours précédents. Bon, voilà, il y en aura peut-être un peu demain, mais là aujourd'hui, c'est pas gagné.
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0: Et l'invité d'Ici Matin est le député de la 5e circonscription de la Haute-Garonne, Marek Keta. Jean-François Portarieux qui défend les habitants du Nord Toulousain dont les maisons sont fissurées. Hein.
3: Absolument. Bonjour Jean-François Portarieux.
4: Bonjour.
3: Vous portez donc à l'Assemblée le dossier des habitations menacées par le phénomène de retrait-gonflement des sols argileux. En clair, les murs des maisons se lézardent, les fondations s'affaiblissent, ça empire avec la sécheresse. Et pour vous, les personnes concernées sont des sinistrés climatiques. Vous nous expliquez ?
4: Exactement. C'est un phénomène sournois, silencieux, parce que la dégradation des habitations se fait lentement, année après année. Vous l'avez dit, les murs se fissurent, les portes et les fenêtres ne ferment plus, les terrasses se craquellent, et les maisons se fragilisent, et surtout les familles vivent dans l'angoisse d'un phénomène qui est irrémédiable. Imaginez une famille qui a fait un crédit pour acheter une maison, et cette maison se dégrade sous ses yeux pour une raison qui lui échappe totalement. Ces familles vivent dans une maison qui repose sur une éponge. Il faut comprendre le phénomène en question. L'argile gonfle avec la pluie, et ensuite, se contracte souvent, évidemment, l'été, en raison des fortes chaleurs. Mmh. Et cette situation, pour laquelle les habitants n'ont absolument aucune responsabilité, est insupportable. Et ce sont effectivement des sinistrés climatiques. Et il y en a de plus en plus.
3: Alors justement,
4: le BRGM estime qu'aujourd'hui, 12 millions de maisons sont exposées à ce phénomène, et on va monter jusqu'à 16-17 millions dans les 20 prochaines années.
3: C'est énorme. Est-ce que les critères actuels pour reconnaître la catastrophe naturelle sont adaptés à ce phénomène du retrait-gonflement des sols argileux ?
4: Et justement, ce n'est pas le cas, et c'est tout l'objet de mon combat. Le régime de catastrophe naturelle a été pensé pour des événements soudains, brutaux, et datables, comme des inondations ou des incendies, mais absolument pas pour le phénomène dont nous parlons, celui du retrait-gonflement d'argile, qui lui est lent, progressif, cumulatif. C'est un phénomène qui se développe année après année au rythme des cycles de sécheresse et de réhydratation des sols. Et donc ce régime de catastrophe naturelle n'est absolument plus adapté au phénomène de retrait-gonflement d'argile.
3: Mais alors on fait quoi
4: quand ce régime actuel conditionne la manière dont le risque est perçu, reconnu et pris en charge. Il faut donc sortir du phénomène du régime de catastrophe naturelle et créer un régime spécifique.
3: C'est ce que vous défendez. D'ailleurs, la députée écologiste Sandrine Rousseau avait proposé, elle, une loi pour mieux indemniser les victimes de ce phénomène. Elle accuse les assureurs d'avoir fait pression. Vous partagez ce constat ?
4: Pas tout à fait. Je partage avec ma collègue Sandrine Rousseau, je partage le diagnostic. En revanche, je ne m'inscris pas dans son combat contre les assurances. C'est un peu trop facile de désigner un bouc émissaire. C'est les compagnies d'assurance qui ne viennent pas au secours des sinistrés.
3: Vous vous dites qu'il faut travailler avec eux, pas contre eux.
4: Exactement. Je préfère, en l'état, je les rencontre dans une quinzaine de jours. Je préfère discuter avec eux de façon à trouver un mécanisme solidaire envers les sinistrés climatiques. Et évidemment, je souhaite que les compagnies d'assurance mettent la main à la poche. Mais pas que les compagnies d'assurance. Il faut trouver un mécanisme, et on a quelques idées, notamment sur la création d'un fonds RGA, retrait gonflement d'argile, qui s'inspire un peu de ce qui existe déjà, avec des micro-contributions. Ça existe par exemple pour les emballages ménagers. On a mis ça en place il y a une trentaine d'années, avec une micro-contribution qui a permis de structurer une filière complète et qui aujourd'hui permet de lever chaque année, de collecter 1 milliard d'euros. Imaginez que le marché français des matériaux de construction s'élève à près de 30 milliards par an. Donc, si on mettait en place une contribution dérisoire sur la vente de ces matériaux, ça permettrait de mobiliser plusieurs centaines de millions par an. On pourrait aussi réfléchir à une micro-contribution sur les transactions immobilières ou sur les contrats d'assurance habitation. Il y en a 46 millions en France de contrats d'assurance habitation et ça représente 14 milliards d'euros de primes. Vous voyez que je souhaite mettre à contribution les compagnies d'assurance, mais pas que les compagnies d'assurance.
3: Jean-François Portarieux, excusez-moi, le problème, est-ce que c'est pas, on répare, mais aussi on ne prévient jamais, c'est ça le vrai problème?
4: Et vous avez entièrement raison. En fait, il faut non seulement une réponse curative pour soutenir les familles aujourd'hui, les familles actuelles dont les habitations sont sinistrées, je le rappelle, 12 millions de maisons sont exposées en France, et il faut les aider à réparer, mais il faut aussi une réponse préventive pour adapter le bâti, faire évoluer les pratiques d'aménagement, et on n'a pas encore cette culture de la prévention.
3: Le gouvernement a lancé en septembre dernier une expérimentation dans 11 départements, notamment le Tarn et Garonne et le Gers, pour assouplir les conditions d'accession à une aide publique face au risque de fissure. La Haute-Garonne n'est pas dans le dispositif. En quelques secondes qu'il nous reste, ça vous met en colère?
4: Ah, ça me met très en colère. 11 départements retenus. En Occitanie, il y a le Tarn et le Tarn et Garonne. Mais il n'y a pas la Haute-Garonne, alors que c'est un territoire particulièrement exposé, comme le montrent les cartes du BRGM. Ce sont des cartes que vos auditeurs peuvent trouver facilement sur le site Infoter, puisqu'elles sont publiques. Et je demande donc l'extension du dispositif le plus rapidement possible à la Haute-Garonne et à d'autres départements. Ce dispositif qui est prévu par la loi de finances est plutôt une bonne chose. Mais les critères sont beaucoup trop sévères et l'étendue, l'audience n'est pas suffisante.
3: Merci Jean-François Portarieux, député Horizon de la 5e circonscription de Haute-Garonne. On note cette volonté de créer un fonds RGA, retrait gonflement d'argile. Merci beaucoup.
0: La naissance de Bison Futé, c'est Stéphane Bern qui nous la raconte là juste avant 8h sur ICI Occitanie.

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0: Nicoletta et Bernard Lavillier, ici Occitanie, dans 3 minutes, l'actu locale à 8h, avec un événement ici Occitanie. Ben oui, vous voyez nos logos sur leurs affiches dans le métro ou ailleurs. Big Flo et Oli ont choisi votre radio ici Occitanie pour leur concert de ce soir et demain au Zénith de Toulouse.
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0: Et à 7h57, notre voyage dans le temps au quotidien. Bonjour Stéphane Bern.
3: Bonjour, bonjour à tous.
0: Alors ce matin, on voyage au temps où un petit personnage souriant a réussi à éviter les embouteillages à des milliers de Français.
3: Il y a tout juste 50 ans, une mascotte inspirée des Indiens d'Amérique organise les départs en vacances dans toute la France. Été 1975. Les routes de France sont paralysées. Le samedi 2 août, entre Paris et la Côte Basque, on dénombre 600 km de bouchons cumulés et 60 000 voitures bloquées au même moment. C'en est trop. Jean Pouly, ingénieur des ponts et chaussées, a une idée simple. Prévenir les automobilistes à l'avance des journées les plus chargées et proposer des itinéraires bis. Aujourd'hui, ça paraît évident, mais à l'époque, ça relevait quasiment de la science-fiction. Mais pour que l'information marque les esprits, il faut un symbole. On a tout envisagé, un marsouin, un albatros, et finalement nous avons opté pour le jeune indien, raconte Jean Pouly à la République des Pyrénées. Toujours souriant, coiffé de plumes, Bison Futé apparaît dans les journaux, à la télévision, et surgit même sur les ondes radio.
4: Moi, Bison Futé, je vous aiderai.
3: Évidemment, il n'avait pas communiqué avec des signaux de fumée. Il les invite à suivre ces flèches vertes qui indiquent des itinéraires alternatifs. Il devient le complice malin grâce auquel les automobilistes évitent de s'énerver au volant et de vouloir le scalp des autres conducteurs pour un oui ou pour un non.
4: Suivez les flèches de Bison Futé et préservez vos nerfs.
3: Avant de prendre la route des vacances, consulter des conseils de Bison Futé devient un réflexe pour des milliers de Français. S'il le faut, on décale le départ, on roule de nuit, on emprunte des voies secondaires et ça marche, enfin ça roule plutôt.
5: Vive les départs en vacances! Et puis fais attention, Bison Futé, hein!
3: Dès l'été 1976, la mascotte fait ses preuves. Les autorités dénombrent 30% de bouchons en moins par rapport à l'année précédente. Avant, sur les routes des vacances, c'était le Far West. Il a fallu qu'un Indien nous apprenne à éviter les embuscades.
0: Et Bison Futé voit orange en Occitanie aujourd'hui. À ce soir, Stéphane, sur France 4 pour la deuxième demi-finale de l'Eurovision. Et puis samedi soir pour la grande finale sur France 2. L'Eurovision en partenariat avec ICI.
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0: Du Volvestre au Lot, de Toulouse au Tarn, il est 8h. Jeudi 14 mai, l'info d'ICI avec Théo Cobel. Bonjour Théo.
6: Bonjour, bonjour à tous. Les panneaux d'information de la ville de Castelginest au nord de Toulouse continuent d'afficher ce matin ce même message d'alerte. Vigilance, présence avérée d'un cobra venimeux sur la commune. Les recherches hier n'ont rien donné malgré un important dispositif. Elles vont reprendre ce matin. En attendant, les parcs, jardins et cimetières restent fermés et le maire Grégoire Carnero espère un dénouement rapide.
7: La cellule reste active, la cellule que j'ai déclenchée. Les parcs resteront fermés. On verra en fonction des événements. J'espère que les sapeurs-pompiers, avec il y a des spécialistes, j'espère qu'ils auront avancé sur le dossier. Donc ça nous permettra certainement de prendre des mesures qui soient des mesures allégées. Bien entendu, on reste vigilant. Mais il ne faut pas sombrer dans la paranoïa. Le message qu'il faut délivrer, c'est que si d'aventure quelqu'un voit un animal qui ressemble à un cobra, il faut rester à l'écart, prévenir les services, appeler le 10 ou la préfecture ou la mairie. Éventuellement. À mon avis, les choses évoluent dans les tout premiers jours. Donc, on devrait avoir du neuf en début de semaine.
6: Grégoire Carnero, le maire justement de Castelginest, et la vigilance s'étend aux communes alentours à Saint-Alban. Le maire là vient de prendre un arrêté interdisant temporairement l'accès aux abords de l'Erse. Le temps justement de retrouver l'animal, si vous le voyez, il faut appeler immédiatement le 18. À Toulouse, une mère de famille et ses deux adolescentes de 15 et 17 ans placées en garde à vue. Toutes les trois se sont introduites armées hier dans un collège du quartier Saint-Cyprien avant de s'en prendre physiquement à d'autres personnes. La raison et le déroulé précis des faits reste encore flou, même si un différend entre élèves pourrait être à l'origine de cette intrusion.
0: Il faut trouver un mécanisme pour aider les sinistrés des maisons fissurées.
6: On a écrit un nouveau régime d'indemnisation avec les assurances, mais pas que ça, c'est ce que nous disait il y a quelques instants Jean-François Portarieux, le député Horizon de la 5e circonscription de la Haute-Garonne, lui qui travaille sur le dossier des gonflements et retraits d'argile à l'Assemblée nationale. Selon lui, 16 à 17 millions de maisons en France seront concernées dans les prochaines années. Le député qui demande aussi à ce que la Haute-Garonne intègre l'expérimentation lancée à l'automne par le gouvernement pour prévenir justement ces fissures et dont les critères justement de cette expérimentation viennent d'être élargis pour que plus de foyers soient éligibles. Un nouveau foyer de grippe aviaire découvert hier dans un élevage de canards en Haute-Garonne, au nord de la Haute-Garonne, un élevage qui dispose de bâtiments à Fronton mais aussi à Noïc, là c'est du côté du Tarn-et-Garonne, Noïc, où un premier cas avait été identifié le 28 avril dernier. Les canards ont été abattus sur ces deux exploitations. Ce sont les premiers cas de grippe aviaire recensés en Occitanie depuis le mois d'août 2025.
0: 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Volotea fête ses 10 ans, 10 ans de présence à l'aéroport de Toulouse-Blagnac.
6: Oui, la compagnie espagnole qui propose aujourd'hui 23 destinations depuis la Ville Rose, deux avions basés chez nous et qui a transporté en 10 ans 4,2 millions de passagers toulousains. La compagnie, la quatrième plus importante à Toulouse-Blagnac et qui est une aubaine pour l'aéroport, Mathieu Ferry.
8: Oui, parce qu'en moyenne, Volotea, c'est 500 000 passagers par an à Blagnac, pas négligeable, un an après la fermeture de la base EasyJet. Bruno Balerdi, le directeur commercial de l'aéroport.
9: C'est un partenaire sur lequel on compte et qui, dans les prochaines années, va nous permettre de mieux mailler notre réseau parce que la spécificité de Volotea, c'est d'aller connecter les régions entre elles et c'est vraiment là-dessus que l'on joue. Bien entendu, le panorama sur Toulouse change. EasyJet est toujours un acteur qui développe Toulouse, hein, même si les avions ne dorment plus ici, il y a bien de l'offre qui existe.
8: Offre en hausse d'ailleurs cet été à Blagnac, plus 2%, toutes compagnies confondues, tout ça bien aidé par Volotea, qui depuis l'an dernier a augmenté d'un tiers son nombre de sièges. Quant à la guerre en Iran, l'impact est limité, selon Gilles Gosselin, le directeur France de Volotea. Selon lui, pas de vol annulé cet été avec la flambée du prix du kérosène.
10: La saison été est protégée, elle sera assurée pleinement, nos clients voyageront normalement. Les engagements de vente pour l'été sont très positifs, comme le constatent tous les réseaux d'agents de voyage. Il y a un report de clients sur les lignes moyen courrier et sur la France. Nous en bénéficions.
8: Volotea qui veut consolider sa présence en Occitanie, Toulouse, mais aussi Rodez et Tarbes. Avec ce constat simple, aujourd'hui seulement 35% de l'offre de vol en France est positionnée hors de Paris. Il y a donc un marché à développer et de la demande.
6: Mathieu Ferry, Volotea qui va aussi étendre son offre à l'international puisque à l'automne, deux nouveaux vols seront proposés vers les îles Canaries et un vol de plus vers l'Italie pour rejoindre la ville de Pise. Si vous prenez le train ce week-end, c'est compliqué. La SNCF mène des travaux d'envergure sur plusieurs lignes. Pas de train par exemple entre Toulouse et Montauban à partir de cet après-midi et ce jusqu'à dimanche. Ça sera la même chose entre Toulouse et Castelnaudary et entre Haute-Rive et Foix. Côté foot, le TFC devra se passer d'Aaron Donoum pour la dernière rencontre de la saison dimanche à Nantes. Il est suspendu pour un match par la commission de discipline après son carton rouge. C'était dimanche dernier face à Lyon. Diane Métalli et Alexis Vossa prennent aussi un match de suspension après avoir cumulé 5 cartons jaunes. Mais eux pourront jouer dimanche car leur sanction ne prend effet qu'à partir de mardi prochain.
0: Et ils vont encore faire trembler le Zénith de Toulouse dès ce soir.
6: Ah oui, les deux frères toulousains Big Flo et Oli poursuivent et terminent leur série de concerts. Ils en avaient déjà fait 3 mi-avril. Voici les deux derniers ce soir et demain. D'ailleurs, ici Occitanie, vous avez fait gagner des places et à Elle du Bois-Colin, les chanceux que vous avez rencontrés parlent de concerts de folie.
11: Des jeux de lumière, de la fumée et même la venue d'une star américaine. Les gagnantes du jeu concours, Léna, Patricia et Manon, ont encore des étoiles plein les yeux.
12: C'est super bien parce qu'en plus c'était l'anniversaire de Holly ce jour-là. Donc il y a par exemple Rick Ross qui est venu et tout. Enfin, il y avait plein de trucs hyper stylés.
13: Je devais y aller avec ma fille et puis finalement j'ai proposé aux copains de ma fille à prendre ma place. C'était un moment super pour eux.
14: Je les connaissais déjà depuis longtemps, du coup j'étais super contente. C'était au Zénith, j'avais jamais fait, du coup c'était la première fois que c'était aussi grand. Il y avait une bonne ambiance.
11: Une ambiance qui attire de plus en plus de public, selon Samuel Capu, directeur associé de la société de production Bleu Citron, qui orchestre la tournée.
15: J'ai l'impression qu'ils ont réussi à renouveler du public, et ça c'est énorme, et il n'y a pas beaucoup d'artistes qui arrivent à faire ça, et c'est mérité, et c'est génial quoi. Et puis après là, sur ce coup-là, il y a les Toulousains, mais il y a aussi des gens de Belgique, du Canada, de partout en France. C'est la communauté visionnaire entièrement qui vient à Toulouse voir Big Flo et Oli.
11: Cette relation unique entre la ville et les deux frères leur permet de multiplier les zéniths à Toulouse avant leur départ en tournée à partir d'octobre.
6: Qui va donc faire le tour de France ensuite. Et pour ces deux derniers concerts à Toulouse, c'est même plus la peine de chercher des places puisque ça affiche totalement complet.
0: Il est où le soleil? Il est où?
6: Ça, c'est Christophe Maé, mais peut-être qu'il viendra faire un petit tour ce soir. Qui ouais, sait?
0: En tout cas, il se fera. Hein.
6: Le soleil aussi. Ouais,
0: j'avoue.
6: Tout le répertoire.
0: J'ai tout, bientôt. Donc, selon Météo France, du soleil, on pourra en avoir demain après-midi et aussi dimanche matin. Voilà, ça, je vous le dis quand même, ça nous fait une petite respiration.
6: Oui.
0: Parce que sinon, là, dans le midi toulousain, c'est plutôt des giboulées comme en mars. On attend même de la neige sur les Pyrénées. Et aujourd'hui, on a un vent d'ouest qui souffle à 60 km/h en rafale, ça décoiffe. 12 degrés au réveil dans Toulouse, c'est frisquet. Dans la journée, on est 7 degrés en dessous des normales. Vers 17h, prévoyez à Rodez 9 degrés, à Montauban et Muret 12 degrés. Place Saint-Georges à Toulouse, mais aussi à Revel, Albi, Samatan, Cahors et même Mirepoix en Ariège, 13 degrés. À Fronton, 14, Carcassonne, 15. Donc on cherche une bonne série hein, pour investir durablement le canapé. Là, par exemple, il pleut déjà fortement sur le Gers, le Tarn-et-Garonne, le Lot, le Tarn, une bonne partie du Tarn et l'Aveyron. Vous voyez, ça n'a pas traîné. Sur la route, c'est fluide. Hein, sur la rocade toulousaine, pas de souci à vous signaler. En Aveyron, on a un animal errant qui est sur la Nationale 88 au niveau de Nocelles. Ça peut surprendre, vu qu'il y a l'animal et vous. C'est tout. Parce que vraiment, il n'y a personne.
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0: On a la chance d'être avec vous ce matin. Ici, c'est Abba.

0: Take a Chance on Me avec Abba sur votre appli ici. Je voudrais souhaiter une bonne fête à Mathias, on en connaît, et bonne fête aussi à Aglaé ce matin.
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0: C'est vrai que je connais pas d'Aglaé. Bon, mais ça n'empêche, on peut souhaiter une bonne fête. Des visiteurs venus de toute la France pour assister à un festival fantastique et médiéval. Ça se passe dans le nord de Toulouse. Et vous, ça vous dit d'aller à Bruguière pour vivre l'expérience Écho et Merveille. On joue ensemble dans une poignée de secondes pour vous offrir des entrées. C'est un événement ici Occitanie. Et d'abord, ici c'est rugby avec vous ce matin, Anaïs Genin. Salut Anaïs.
3: Salut tout le monde.
0: Bonjour. Et aujourd'hui, vous nous donnez le top 5 des phrases qu'on entend au rugby. Mais si on dit ça ailleurs, ça n'a pas du tout le même impact.
4: Oh, j'adore.
3: Ouais. Alors, je vous propose de rentrer directement dans le vif du sujet sans tergiverser pendant 10 ans, parce que ça risque déjà d'être un peu lourd. Il s'est pris un beau cul. Voilà. Quand on connaît le rugby, il n'y a absolument rien qui cloche dans cette phrase, mais j'imagine toujours le ou la néophyte qui débarque et qui entend ça, par exemple, en commentaire de match. Bah, ça peut paraître un petit peu cocasse. Donc rien à voir avec les toilettes à la japonaise, ça veut pas non plus dire qu'il ou elle a trouvé l'élu de son cœur en basant ses critères sur la rondeur de sa croupe. Se prendre un cul, c'est se manger un gros plaquage offensif qui te secoue bien les côtelettes et qui te donne une sensation d'avoir couru pour rien. Une autre expression peut-être.
0: Bah oui, une autre expression, alors sortie de son contexte qui peut paraître étrange.
3: Prends le ballon et va péter dans le tas. Alors, ça peut s'entendre à l'entraînement ou ça peut aussi être une directive de match. Quand on te donne le ballon, tu cherches pas l'évitement ou à te faufiler comme un chat entre deux adversaires. Là, on te demande d'aller à la confrontation physique. En somme, on prend la gonfle et on fonce tout droit dans les gens d'en face. Mais c'est vrai que si c'est pas dans le contexte du rugby et qu'on te dit d'aller péter dans le tas, c'est bougrement incongru comme proposition.
0: Mettre la tête où personne ne met les mains ?
3: Oui, ça aussi dans le jargon rugbystique, c'est tout à fait normal. Pour parler d'un courageux mort de faim qui a le sens du sacrifice, notamment dans les rucks, mais essayez de trouver un autre moment de la vie où on peut dire ce genre de choses. Vous savez quoi ?
4: Dites l'expression, c'est quoi ?
3: Mettre la tête où on mettrait pas les mains.
0: Ah ouais.
3: Voilà, non, on va pas chercher plus longtemps, je vous propose. Par contre, un truc qui peut vraiment porter à confusion, si en plein débrief tu racontes fièrement à des gens qui ne connaissent rien au rugby, que t'as mis un tampon en plein match. Voilà, ça peut surprendre. Et enfin, dernière expression, parce qu'on est quand même déjà à la limite du supportable, pour celles et ceux qui ne supportent rien le matin et que tout irrite, il y a des gens comme ça, c'est terrible, faut changer de café. Bref, on finit par un truc mignon, une expression qui sortit du monde rugbystique et d'une extrême mignonnerie. Il faut gratter tous les ballons.
0: Ah oui, voilà,
3: parce que là, oui, les nullos du rugby, ça fait que quand je dis ça, eh bien, ils imaginent sûrement un mec qui fait partie du staff et dont le rôle est d'aller gratter tous les ballons du placard. Vous savez, de monsieur et madame, les livres, là, il y avait monsieur Chatouille avec ses immenses bras.
0: Oui.
3: Bah, moi, je vois carrément la scène complètement dingue où il gratouille tous les ballons avant les matchs. Enfin, voilà, on le sait, on le répète, le jargon fleurit.
0: Donc, c'est quoi gratter les ballons du coup ?
3: Gratter les ballons, c'est quand on vient choper le ballon, on vient voler le ballon.
0: Ah oui, on vient voler le ballon.
3: Voilà. Mais gratouiller un petit ballon, c'est très mignon. Donc, on le répète, le jargon fleuri du rugby, c'est une véritable poésie, mais je comprends parfois qu'on soit légèrement incompris par le commun des mortels.
0: Ah ben merci Anaïs pour ce beau moment de poésie. Se prendre un cul, c'est, c'est quelque chose. C'est pas vrai, c'est le rendez-vous Écho de Razo dans un petit instant, il est 8h15. On va parler de Facebook, il y a des fake news sur votre réseau social préféré.
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0: C'est pas vrai, le rendez-vous anti-arnaque Audrazo. Alors, c'est l'arnaque du moment, des messages très crédibles qui menacent de bloquer notre compte Facebook.
4: Effectivement, et là où c'est piégeux, c'est que le message en question a l'air de venir de Facebook lui-même, alors que ce n'est pas le cas. Avertissement de sécurité, c'est comme ça qu'il commence. Une collègue me l'a transféré, elle l'a reçu via Messenger, donc la messagerie de Facebook. Le système a détecté que votre compte contient du contenu enfreignant les droits de propriété intellectuelle. Si vous ne procédez pas à la vérification dans les délais impartis, votre compte pourra être suspendu ou définitivement désactivé. Là, l'escroc, vous aurez noté, essaye de vous faire paniquer. L'expéditeur du message s'appelle MetaSend, et ça fait sérieux puisque Meta, c'est l'entreprise qui détient Facebook. Dans d'autres cas, il s'appelle MetaMess ou MetaManager ou MetaSupport.
0: Mais qui nous écrit en réalité ?
4: En fait, c'est un profil Facebook, un vrai, celui d'un de vos amis par exemple, qui s'est fait pirater. J'ai trouvé des témoignages un peu partout. J'ai perdu le contrôle de mon compte Facebook. L'escroc l'a renommé en MetaSend. Et voilà qu'il envoie des messages frauduleux à tous mes contacts. Le but de ces messages, c'est quoi? L'escroc, en fait, cherche à vous faire cliquer sur un lien pour vous renvoyer vers une page mensongère et pour vous piquer tout ce qu'il peut vous piquer, identité, mot de passe, s'il en veut, à vos données personnelles. Et vous risquez, vous aussi, à votre tour, de vous faire pirater votre compte Facebook. Retenez bien, Facebook ne fait jamais de vérification de compte via sa messagerie Messenger, jamais. Et le réseau social précise d'ailleurs, si vous recevez un message suspect dont l'expéditeur affirme être Meta, ne cliquez sur aucun lien et aucune pièce jointe. Ma collègue, dans ce message, on l'incitait à cliquer sur un fichier PDF appelé fichier Meta avec un lien dedans. Attention, parce que l'arnaque existe aussi par mail.
0: Mmh. Et Sébastien Bretonneau est un ténor.
6: Ah oui,
0: ça aussi c'est pas vrai.
6: Ah ouais, non.
0: En revanche, vous êtes en vadrouille dans les coulisses de l'Opéra du Capitole ce matin. Bonjour Sébastien.
6: Bonjour à tous. Effectivement, ce matin, je vous propose de nous rendre au cœur de l'atelier, site de production et de stockage de l'Opéra National du Capitole dans le quartier Montaudran à Toulouse. Magnifique rencontre avec Pascal Bait qui travaille au décor de l'Opéra du Capitole. Une rencontre exclusive, inédite, dans un lieu secret, inaccessible au grand public. Vous allez entendre que le travail de Pascal Bait est essentiel et la rencontre s'est notamment passée dans une grande boîte vide qui sert à quelque chose de particulier. Vous allez le découvrir.
0: À tout de suite. À 8h19, comme chaque jour, on joue. Si vous nous découvrez peut-être ce matin, ben venez jouer avec nous. En plus, c'est l'anniversaire de Christine. Vous pourrez lui dire bon anniversaire au téléphone 05 34 43 31 31. 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Donc, répondez à cette question. 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
7: On en a parlé tout ce matin. Quelle compagnie aérienne fête ses 10 ans d'implantation à l'aéroport Toulouse-Blagnac? Est-ce que c'est Air France, la compagnie française? Est-ce que c'est la compagnie low-cost EasyJet? Ou est-ce que c'est Volotea, la compagnie espagnole?
0: Bon, bah allez-y, appelez-nous maintenant. 05 34 43 31 31. Vous cherchez une sortie pour ce pont? Eh bien, c'est à Bruguière qu'on vous invite pour un festival incroyable. Les gens viennent de toute la France pour Écho et Merveille. Donc, cette compagnie qui fête ses 10 ans chez nous à Blagnac, est-ce que c'est Air France, EasyJet ou Volotea? Demain et samedi, notez que tous les commerces de Toulouse seront en fête avec des musiques dans les rues, des animations partout. Là, c'est un peu plus calme, hein. C'est férié aujourd'hui. On se réveille en douceur avec Vianney, beau papa. Bonjour les...

0: Vianney qui a fini sa cabane. D'ailleurs, s'il écoute ici Occitanie à 9h tout à l'heure, Laura de Philippot fera une grande tournée des hébergements atypiques d'Occitanie, les bulles, les roulottes, les yourtes ou les cabanes. Bienvenue chez vous. 8h23, petite vadrouille à l'Opéra de Toulouse ce matin, Sébastien Bretonneau.
1: Oui, direction l'atelier et site de production et de stockage de l'Opéra National du Capitole dans le quartier Montaudran à Toulouse. J'ai eu la chance de discuter avec Pascal Bait, qui a un rôle essentiel dans le travail de l'Opéra. Une rencontre rare ce matin, en discutant, on s'est baladé dans les ateliers et vous allez découvrir une pièce dans laquelle il se passe quelque chose de particulier, un vrai cadeau ce matin dans la petite vadrouille. Pascal Bait, vous êtes responsable du bureau d'études adjoint au décor de l'Opéra du Capitole. En quoi consiste votre travail ?
2: Je suis responsable du bureau d'études, tout simplement, donc à réception de maquettes d'un décor. On le fragmente, on vérifie la faisabilité. Et la finalité, c'est de faire des plans pour que les gens puissent le fabriquer.
1: Alors, on est où ici ?
2: Là, vous êtes dans l'atelier. Là, on est en serrurerie, même plus précisément.
1: Alors, c'est quoi cette grande pièce qu'il y a au fond ?
2: Là, je vais vous y emmener, c'est la tour de montage.
1: Génial ! C'est impressionnant !
2: Ça l'est, oui. Ça l'est.
1: Waouh ! Alors, ça résonne ?
2: C'est une grande boîte vide, là. De ce que vous voyez, ça fait à peu près, je sais pas, une quinzaine de mètres de haut, là, jusqu'au plafond. Et au sol, vous avez à peu près 300 mètres carrés. C'est la surface du plateau du Théâtre du Capitole. Donc, la finalité de cet endroit, c'est de pouvoir monter l'intégralité du décor tel qu'il sera monté et que les spectateurs le verront.
1: Au départ ? Vous, Pascal, vous avez une formation de dessinateur mécanique. Ça n'a rien à voir avec ce que vous faites aujourd'hui.
2: Du dessin industriel, si, parce que maintenant on en fait pour pouvoir faire des plans de fabrication. Mais c'est vrai que le lien entre le théâtre et la mécanique paraît un peu distendu, voire lointain. Non, j'ai commencé cette formation-là, et puis après, bon, la vie fait que j'ai pas forcément plus travaillé que ça dans ce domaine. J'ai par la suite fait une formation d'ébéniste, et en cherchant du travail, forcément, à un moment, un collègue m'a dit, tiens, il cherche un menuisier au théâtre.
1: C'est ça a dû vous faire rêver, ça.
2: Au départ, oui, parce que vous arrivez là, je dis, c'est que cet endroit, surtout que au départ, je n'avais vu que l'atelier. J'avais pas vu le théâtre en soi. Et après, en suivant, j'ai continué. J'ai commencé comme menuisier, on dit constructeur, mais bon, comme menuisier, fabrication de décors. Et avec un statut d'intermittent, forcément, vous avez besoin de faire des heures. Donc, vous passez rapidement la machinerie, au cintre ou ce genre de choses. Donc, c'est comme ça que j'ai découvert le théâtre, oui.
1: Ça, c'est un véritable défi, quand même, ce que vous faites. Créer des décors et porter la magie d'un spectacle à l'Opéra du Capitole.
2: Oui, c'est chaque fois des défis, parce que tous les projets sont différents. L'aspect n'est jamais le même. Donc après, il faut coller au desiderata du scénographe, les contraintes de la machinerie, de montage, les contraintes... des contraintes, on n'a que des contraintes.
1: Et la petite émotion, Pascal, quand vous allez assister à la générale et que vous voyez ce que ça donne sur la scène du Théâtre du Capitole.
2: Oui, forcément, le défi a été relevé. Donc, il y a la satisfaction d'avoir pu répondre aux besoins de tout le monde. Parce qu'en fait, c'est ça aussi, le but de... Et puis, de satisfaire le public.
1: Bravo pour ce que vous faites, Pascal.
2: Merci. Et puis, je dis merci pour toute l'équipe aussi. Je ne suis pas tout seul ici.
1: Le parcours et le métier de Pascal Bait. Notez que le prochain opéra du Capitole, c'est Salomé, opéra de Richard Strauss, inspiré d'Oscar Wilde. C'est du 22 au 31 mai.
0: Trop bien, bravo pour cet ex.

0: plaisir. Mais moi, vous savez, j'ai toutes les clés. Je suis comme le passe-partout. J'ouvre toutes les maisons, toutes les pièces. Attention à vous.
1: Merci, Seb. Dans un instant, dans 3 minutes précisément, l'actu revient à 8h30. Puis on fait un suivi trafic pour vous qui circulez dans la grande région. J'apprends l'instant qu'un accident mortel s'est produit dans l'Aude sur l'A9 au niveau de Treille. Autoroute coupée dans le sens Perpignan-Montpellier. Un camion et une voiture impliqués au point routier 221.
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1: Et priorité Jean-Claude. Du coup, ensemble, on dit bonjour à...
0: Jean-Claude !
1: Bonjour Jean-Claude !
10: Bonjour tout le monde.
1: Dans le Gers, un Occitan, vous êtes à Auch, calé sur 96.7. Comment ça va Jean-Claude ?
10: Ah super aujourd'hui, sauf que c'est la pluie.
1: Ah ouais, on joue à ça, vous prenez des seaux d'eau depuis tout à l'heure vous. Qu'est-ce que vous allez faire aujourd'hui ?
10: Ben, on avait prévu de faire une randonnée en amoureux, mais...
1: Du coup, vous allez rester dans le lit en amoureux plutôt, hein ?
10: C'est ça ? Non, il faut bouger parce que voilà, la moitié...
0: Oh ben on peut bouger dans le lit, Jean-Claude.
10: Oui.
0: Attendez.
10: Oui.
0: Ah ben oui.
10: Oui. Non, mais là, il faut faire quelque chose.
1: Bon, nous, ce qu'on voudrait, c'est vous emmener à Bruguière pour Écho et Merveille ce week-end, plutôt dimanche, le festival. Il faut répondre à la question de Théo.
11: Bon, un peu de sérieux, Jean-Claude. Quelle compagnie aérienne fête ses 10 ans à l'aéroport de Toulouse-Blagnac ? Est-ce que c'est Air France ? Est-ce que c'est EasyJet ? Ou est-ce que c'est la compagnie espagnole Volotea ?
10: Volotea.
0: Ouais, bravo.
1: Ouais, bravo. Vous êtes parti où en avion déjà, vous ?
10: En Allemagne et en Italie.
1: D'accord. Oh. Bon. Eh bien, écoutez, on vous souhaite une belle journée dans le Gers, en tout cas. Profitez bien de ce beau département qu'on adore. D'ailleurs, la meilleure radio dans le Gers, c'est laquelle ? Dites-nous, Jean-Claude, dites-nous.
10: Ici, Occitanie.
0: Mais oui, c'est ça.
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1: Et l'info d'ICI, c'est une problématique des maisons fissurées, Théo.
11: Oui, 11 millions de Français sont concernés. L'Occitanie est très touchée. On le sait, une expérimentation a été lancée par le gouvernement, mais les premiers résultats sont loin des attentes.
1: D'abord, avant d'en parler, l'actu. Nous sommes le jeudi 14 mai à 8h30 et l'actu en France et dans le monde, le 90 secondes, Aude Razo.
12: Conséquence de la peur de l'antivirus, la demande en masques chirurgicaux a été multipliée par 4 en France en moins d'une semaine, multipliée par 5 pour les masques FFP2. Aucun symptôme n'a été détecté à ce jour chez les 22 Français identifiés comme cas contact. Les 4 enfants parmi eux ont été testés négatifs. Un babysitter est mis en examen, soupçonné de viol et d'agression sexuelle sur 18 enfants à Lille et dans son agglomération. Les victimes présumées avaient entre 2 mois et 5 ans. L'homme avait déjà été condamné pour agression sexuelle. Il avait interdiction d'exercer une activité avec des mineurs. La Fédération française de l'habillement s'inquiète d'un effet domino dramatique après la fermeture annoncée de toutes les boutiques de chaussures Minelli. Les marques tombent les unes après les autres, alerte la Fédération. Elle prévoit la fermeture d'un commerce sur 3 d'ici 2030 dans nos centres-villes. Du monde encore sur la route aujourd'hui pour le début du pont de l'Ascension. Bison futé, voie rouge sur tout le quart nord-ouest avec des déplacements particulièrement difficiles. La journée est classée orange sur le reste de la France. Le Paris Saint-Germain est champion de France. C'est officiel pour la 14e fois de son histoire. Victoire des Parisiens hier soir à Lens, 2-0 score final. Foot encore avec cette question, qui verra l'Amérique et le mondial de cet été ? Le sélectionneur Didier Deschamps dévoilera sa liste de joueurs ce soir aux 20h de TF1, ceux qui partiront en quête d'une 3e étoile mondiale.
11: Mais bien sûr. pour voir si notre joueur du TFC Guillaume Brest sera notamment appelé. Merci Aude. Dans l'info d'ici, c'est un problème qui touche une maison sur deux en France. Les fissures liées au retrait et gonflement des argiles. L'Occitanie, on le sait, très touchée. Problème amplifié par le changement climatique. Et les sinistrés, eux, galèrent à se faire indemniser. Alors à Vacquier, au nord de la Haute-Garonne, par exemple, une centaine de maisons sont concernées. Et ici, l'état de catastrophe naturelle n'a pas été reconnu depuis 10 ans. C'est ce que déplore Bernard Velu. C'est le président d'une nouvelle association SOS Maisons en Danger.
3: On se rend compte que le phénomène de catastrophe naturelle tel qu'il est prévu par la loi n'est pas représentatif du tout de notre problème à nous. Nous, c'est pas datable par rapport à l'inondation, l'incendie, les tornades, les tempêtes, etc. C'est-à-dire que ça démarre tout doucement. Au départ, quand les fissures apparaissent, elles sont minimes. Mais dès que ça commence à bouger vraiment, on a des difficultés à fermer les portes, les fenêtres, portes de placard. Il y a des maisons, on ne peut plus ouvrir ni fermer les fenêtres depuis des années. C'est sournois, on ne se rend pas compte tout de suite parce que quand on voit les premières fissures, les fondations ont déjà craqué. Il existe dans d'autres pays en Europe des systèmes qui fonctionnent depuis très très longtemps, notamment en Espagne, sur le même phénomène. Il faut s'inspirer de ça. Nous, ce qu'on veut, c'est mobiliser un maximum de monde. On veut que les pouvoirs publics nous écoutent parce qu'on a des propositions à faire pour les sinistrés, pour les assureurs et pour l'État.
11: Et ainsi mieux accompagner et aider les sinistrés. Le gouvernement avait pourtant tenté d'apporter des solutions avec une expérimentation lancée à l'automne dernier. 11 départements sélectionnés dont le Gers, le Tarn et le Tarn-et-Garonne pour ce test. Mais les résultats sont loin des attentes, Marion Chantreau.
6: Cette expérimentation pilotée par l'État prévoit une aide publique face au risque de fissure. 30 millions d'euros ont été affectés à des mesures de prévention dans le budget 2026. Un bilan a été fait récemment par le ministère de la Transition écologique. En un peu plus de 6 mois, 1000 particuliers se sont portés volontaires pour une simulation, savoir s'ils avaient droit à une aide financière pour entreprendre des travaux. Parmi ces 2000 personnes, seules 218 étaient éligibles après avis d'experts, des résultats en demi-teinte pour le ministre, alors que plus de 4 millions de maisons sont fortement exposées. Alors le ministère a décidé de simplifier l'expérimentation. Les bâtiments sur 3 niveaux sont désormais inclus. Le critère de la taille des fissures est aboli pour obtenir un diagnostic et assoupli pour la phase de travaux. Un plus grand nombre d'experts peuvent intervenir et ce pour accélérer les procédures.
11: Et ce matin sur Ici Occitanie, Jean-François Portarieux, député de la 5e circonscription de la Haute-Garonne, demande à ce que le département justement du 31 intègre cette expérimentation lancée par le gouvernement. Il demande aussi la création d'un régime pour mieux indemniser les sinistrés.
1: Bon, et puis pour ceux qui viennent de se réveiller quand même, Théo, on en parlera dans le détail tout à l'heure à 9h, mais l'actualité, c'est aussi cette alerte au cobra à Castelginès qui se poursuit.
11: Oui, le serpent est toujours introuvable. Les recherches reprennent ce matin, mais les parcs et jardins restent fermés par sécurité. Et puis, ils vont encore remplir le Zénith de Toulouse ce week-end. Il va y avoir une ambiance de folie. Les deux frères toulousains, Big Flo et Oli, terminent leur série de concerts. L'ambiance annonce une nouvelle fois exceptionnelle.
1: Ouais, c'est ce soir et demain précisément, un partenariat ici Occitanie. On attend des difficultés de circulation autour du Zénith, donc allez-y plutôt en tram. La météo est détestable aujourd'hui dans le midi toulousain, avec des averses, du vent d'ouest, de la fraîcheur, 12 degrés dans Toulouse au petit déjeuner, et au meilleur de cette journée, 12 degrés à Moissac et Figeac. Sinon, c'est 13 ailleurs, que ce soit Saint-Alban, Villeneuve-Tolosane et La Bège, pareil, 13 à Castres, Auch et Pamiers. Peut-être un rayon de soleil demain après-midi, peut-être un rayon de soleil dimanche matin. Mais sinon, c'est humide, on oublie les barbecues. Sur la route, je vous rappelle cet accident tout au sud de notre région, accident mortel dans l'Aude, sur l'A9, au niveau de Treille. L'autoroute est coupée pour ceux qui viennent d'Espagne en direction de Montpellier. Un camion et une voiture impliqués au point routier 221.
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1: Ouais, qu'est-ce que vous allez faire, vous, là, pour ce jour férié, peut-être pour le pont? Moi, j'ai repéré à Montrabé la fête de la pétanque.
11: Ah, c'est pas mal, ça. Sous la pluie?
1: C'est dimanche, alors bon, sera un peu mieux. Changer. Au boulodrome de l'Accent, voilà, si vous avez envie d'une partie de boule. Et dimanche, on a aussi Rio Loco, côté jardin, tout près du lac de la Maurine, avec des ambiances des Caraïbes, de l'océan Indien, tout ça. Voilà.
11: Pas mal.
1: Et sinon, on peut faire une partie de pêche, hein. Pour le coup, il y a Laurent Voulzy, ici.

0: des bonnets. 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
0: 9h20, dans 20 minutes, vous avez rendez-vous à l'aérodrome de Lasbordes pour soutenir des équipages exceptionnels. Comme au temps de l'aéropostale, ils vont partir en rallye pour suivre la route des pionniers. Un passionné d'aéronautique nous en dit plus à la radio, là, dans quelques minutes. Et puis ensuite, j'accueille le docteur Kierzek pour des petits problèmes de bouche. Mais ce matin, dans votre rendez-vous Kézako, Géraud Delbès est avec nous. Géraud, vous nous proposez des expressions en occitan sur l'ascension à Diou.
3: Et à Diou, Fanto, à Dissas, à tout. Je débute cette chronique par une expression sur la météo de l'ascension. Riu-tiu-tiu, kuro sera listiu.
0: Alors.
3: Responso, lujun de l'ascensiu. Riu-tiu-tiu, c'est pas évident à prononcer en occitan. Essayez, Alban. Riu-tiu-tiu.
0: Riu-tiu-tiu.
3: Ouais, il y a du travail.
0: Je n'arrive pas le rouler le R.
3: Riu tiu tiu kezako, et bien à cause du can des auzels, c'est lingo nostro. Riu tiu tiu, c'est le ramage, le chant des oiseaux en occitan, le gazouillement.
0: D'accord, comment on peut traduire le reste de l'expression ?
3: Riu tiu tiu, kuro sera l'estiu en français, ben quand sera l'été ? Responso, réponse, ben le jour de l'ascension, le jour de l'ascension.
0: Ça marche pas du tout votre...
3: Et pas tout tchoum, beltat per accoste. C'est pas toujours vrai quand même, encore moins aujourd'hui. L'ascension, tout comme Pâques, ne tombe pas chaque année à la même date. Mais ben, simple, l'an passé, par exemple, l'année dernière, le jeudi de l'ascension était plus tard, c'était le 29 mai.
0: Ah oui, on se rapprochait davantage de l'été pour le coup.
3: Et oh maniaque, oui. Et d'ailleurs, voici ce qu'on dit à propos de la météo du mois de mai. Escuta, Bremonde, tant que lo mes de mai es pas al 28, liber es pas que... Vous avez compris, Alban ?
0: Non.
3: Tant que le mois de mai n'est pas au 28, l'hiver n'est pas cuit, l'hiver n'est pas fini. Et ouais, tant que le mes de mai est pas al 28, l'hiver est pas cuit. Alors, ça rime en occitan, mais pas vraiment en français. Buono giornado, et si trabalhas pas demain, eh ben, bon pont de l'ascension, bonne journée. Et si vous ne travaillez pas demain, bon pont de l'ascension.
0: 8h42, qu'est-ce que vous faites, vous, aujourd'hui?
3: Eh ben, yeah, mais bon, pause. Qui je vais passer une journée tranquille.
0: C'est bien. En écoutant la musique d'ici Occitanie.
3: Depuis de Ségur, bien entendu.
0: Avec Zaz et Supertramp après ceci.
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0: Une nouveauté ici, Occitanie, Zaz, Mon Sourire. Tiens, côté musique, un rendez-vous à vous donner ce soir avec Philippe Manœuvre, le passionné du rock. Il est l'invité d'Émilie Mazoyer dans l'émission Décibel à 20h. J'accueille un passionné d'avion ce matin, Thierry Santous, conseiller municipal de Toulouse, ancien journaliste spécialisé en aéronautique. Bonjour Thierry.
1: Pas ancien.
0: Ah oui, encore.
1: Toujours journaliste en aéronautique.
0: À vie même, j'ai envie de dire.
1: Ah, probablement.
0: Ça se passe ici, dans quelques minutes, à 9h. Il y a des Toulousains qui vont partir sur les traces du Petit Prince. En tout cas, c'est le rendez-vous qu'on donne aux auditeurs à l'aérodrome de Lasbordes pour soutenir un peu ces 17 avions. En quoi consiste ce 5e rallye Toulouse-Tarfaya-Cap-Juby?
1: Alors, c'est un rallye qui est organisé par l'association Air Aventure, une association historiquement organisatrice du rallye Toulouse-Saint-Louis du Sénégal-Dakar.
0: Le petit frère, quoi.
1: Voilà.
0: Là, c'est le petit frère.
1: Voilà. Et comment est né ce rallye? Eh bien, il est né du Covid, puisque au lendemain du Covid, c'est-à-dire des deux années où on n'a pas pu faire de rallye aérien, puisque les espaces aériens étaient fermés, vous vous souvenez. On a eu tellement de demandes pour venir participer qu'on ne pouvait pas regrouper tout le monde dans un seul rallye. Alors on s'est dit, on va en faire un au printemps, au mois de mai, et puis un autre, traditionnellement, au mois de septembre.
0: Donc celui-là, c'est 6000 km, c'est 10 jours, fin du rallye à Alicante le 23 mai. J'ai une première question liée à l'actu. On voit bien qu'il pleut au taquet, qu'on a du vent. Question météo, le briefing a eu lieu à 8h tout à l'heure.
1: Oui.
0: Qu'est-ce que ça va donner pour aujourd'hui?
1: Alors, ça va donner du mauvais temps, en tout cas au départ. Ça s'arrange assez vite. Hein. Dès qu'on atteint la Méditerranée, ça va beaucoup mieux. Et à partir des Pyrénées-Barcelone, c'est pas trop compliqué. Mais c'est vrai que les conditions ce matin, au départ de Toulouse, sont épouvantables. Il pleut, la visibilité est limitée, et les pilotes vont se trouver confrontés dans quelques minutes. Le premier avion, l'avion d'organisation qui part devant justement pour ouvrir la route et donner la météo, a décollé il y a quelques minutes. Et ceux qui vont partir derrière, quand le directeur des vols, Daniel Vacher, va donner le feu vert, eh bien ils vont être confrontés exactement à la même problématique que les pilotes de l'aéropostale. Puisque nous, on vole à vue, on ne vole pas aux instruments, c'est-à-dire sous contrôle, dans la couche ou au-dessus, on vole là où on voit. Là où on voit le sol la plupart du temps, et on ne traverse pas les nuages, donc on est exactement dans la même situation que les pilotes de l'époque.
0: Alors c'est l'année des 80 ans de la première publication de Saint-Exupéry en France, 2026, c'est l'année
1: du Petit Prince.
0: Du Petit Prince, année particulière justement pour Saint-Exupéry.
1: Oui, mais de toute façon, sur le rallye Toulouse-Cap-Juby, Tarfaya, c'est un rallye qui se fait un peu dans l'esprit Saint-Ex et Petit Prince, puisque 2026, c'est d'abord les 80 ans de la publication du Petit Prince, mais c'est aussi les 100 ans de l'arrivée de Saint-Ex à Toulouse. C'est en 1926 qu'il vient ici et qu'il se voit confier des tâches assez subalternes au début à l'aérodrome de Montaudran.
0: Avec les lignes latécoères.
1: Avec les lignes, ça commence comme ça, en 1926. Donc c'est l'année anniversaire, on en reparlera en septembre avec le rallye Toulouse-Saint-Louis, puis en octobre à l'envol des pionniers, avec des commémorations autour de la fondation Saint-Exupéry. Donc ça, c'est une année anniversaire et c'est quelque chose auquel on pense. Et Cap-Juby, Tarfaya, c'est sa première affectation. Il y arrive en 1927, il y restera jusqu'en 1928, 18 mois. Et c'est là qu'il écrit Courrier Sud et qu'il prend les dessins où il dessine des fennecs, des renards, des gazelles que l'on retrouve dans le Petit Prince. Donc c'est aussi là qu'il a trouvé l'inspiration et découvert finalement qu'il était un pilote écrivain.
0: Le rallye qui soutient aussi un projet pédagogique, le bivouac du sable et des étoiles, c'est quoi le principe?
1: Oui, c'est en association avec la Fondation Saint-Exupéry que nous transportons l'année dernière un premier télescope. Alors, je vous rassure, c'est pas des télescopes de 2 tonnes, ce sont des télescopes légers, amateurs, mais avec une qualité suffisante pour faire de très bonnes observations de la voûte étoilée, et rien de mieux que le Sahara pour observer les étoiles. Saint-Ex l'avait déjà bien compris. Donc on amène cette année 2 télescopes de plus avec l'équipage Vent de Sable, qui est un équipage qui participe au rallye régulièrement, qui amène ces télescopes, et qui va installer régulièrement dans un lieu qui est en train de se choisir, à quelques kilomètres de Tarfaya, puisque aujourd'hui à Tarfaya il y a de l'électricité, il y a des réverbères et la pollution lumineuse ne fait pas bon ménage avec l'observation des étoiles. Donc à quelques kilomètres dans les dunes, ils vont installer un bivouac pour permettre aux enfants de Tarfaya dans les écoles d'apprendre à observer les étoiles.
0: Je voudrais préciser aussi que le musée de l'aéropostale est ouvert aujourd'hui, hein, de 10h à 18h du côté de Montaudran.
1: Oui, ça s'appelle l'envol
0: des pionniers. Un petit mot d'ailleurs sur ce lieu. On est quand même très fiers à Toulouse de cette histoire-là de l'aéropostale.
1: Bah, on a raison d'être fiers parce que c'est le seul endroit au monde où on a ce qu'on appelle un centre d'interprétation en muséographie. Mais en fait, c'est un musée qui raconte l'histoire de nos pionniers de l'aviation. Puisque c'est dans ce creuset que l'aviation civile est née, avec des noms prestigieux comme Latécoère, bien sûr, qui a eu cette idée, Didier Dora, qui a réussi à mettre en place une exploitation aérienne. Il a inventé le concept de ligne, de courrier. puisqu'on transportait des lettres de courrier qui restent encore utilisées aujourd'hui. Et derrière, les Saint-Ex, les Mermoz, les Guillaumet, l'écrivain, des dizaines de pilotes qui ont été, évidemment, à leur époque, magnifiés. C'était un peu les people à cette époque-là. Mermoz, surtout, qui avait réussi des records du monde de distance, les traversées de l'Atlantique Sud. C'était des personnages exceptionnels. Et Toulouse était en train de naître, petit à petit, dans ce qu'elle est devenue aujourd'hui, puisque l'Atécoère avait une industrie, fabriquait des avions. De Wattine travaillait chez l'Atécoère à ses débuts, puis ils se sont séparés parce qu'ils n'étaient pas d'accord, on va dire, sur le type d'avion qu'il voulait faire. Puis De Wattine, il est devenu un peu plus tard Sud Aviation, Aérospatiale et Airbus.
0: Mais allons découvrir tout ça, effectivement, à l'envol des pionniers. Puis en attendant, donc là, dans la matinée, rendez-vous maintenant à Lasbord avec ses 17 appareils.
1: Oui, prenez vos parapluies.
0: Ah ouais, c'est ça, prenez le parapluie. Merci beaucoup Thierry Santous d'être venu à nous en parler ce matin.
1: Avec plaisir. Comme on dit à Toulouse.
0: Oui, c'est ça, avec le plaisir. C'est le docteur Kirzek qui arrive dans un instant à parler des aftes.

0: Supertramp à 9h05. Petit clin d'œil sur Facebook à Nathalie dans le Gers qui nous écoute sous la pluie. Il fait 10 degrés à Eos. Il va pas y avoir beaucoup de forains sur le marché. On a Fernanda qui a 11 degrés à Ancelis et à Toulouse. Marie-Christine à Murel va à un tournoi de rugby, tiens, à la Barthe-sur-Lèze avec son petit neveu qui a 7 ans et qui joue. Puis Marie-Paul qui a bien vu dès 4h du matin que le ciel était chargé. Aujourd'hui, elle fait quoi? Elle fait rien, sauf ramener du pain et des gâteaux aux voisins. Bah, c'est bien ça. Des gros bobos, des petits bobos aussi. Avec le docteur Kierzek, on prend soin de votre bouche ce matin. Bonjour Gérald.
1: Bonjour à tous. Ils sont petits, mais ils sont extrêmement désagréables. Et ça peut nous rendre la vie compliquée, notamment pour manger. Vous l'avez deviné, ces petites ulcérations qui font la loi dans notre bouche. L'aphte, c'est un petit nid de poule microscopique qui se niche sur la gencive, sur la langue ou à l'intérieur de la joue. Et concrètement, c'est une ulcération qui est bénigne, de la muqueuse buccale. Mais le symptôme numéro un, et ça nous fait grimacer quand on prend notre café le matin par exemple, c'est la douleur. Et pas n'importe laquelle, une douleur aiguë, intense et très localisée. Lui, il ne se voit presque pas, mais il va vraiment nous handicaper pour mâcher, pour parler ou simplement pour avaler la salive. On reconnaît facilement l'aphte, hein, car c'est une ulcération bien ronde avec un fond jaunâtre ou grisâtre. Et autour, c'est un petit peu rouge, c'est un petit halo rouge. C'est très différent de l'herpès, le bouton de fièvre dont on parlait, qui lui va se manifester par des petites vésicules qui sont remplies de liquide. L'aphte, pas du tout, ça fait plutôt un trou. L'herpès, il est contagieux. Lui, l'aphte, il ne l'est pas du tout. Donc, pas de panique. Si vous embrassez quelqu'un qui a un aphte, vous n'allez pas l'attraper.
0: Et on fait quoi pour s'en débarrasser?
1: Si la douleur est vraiment insupportable, le geste le plus simple, c'est de prendre du paracétamol. Ça fonctionne aussi pour la douleur des aphtes. Ensuite, direction la pharmacie, vous trouverez des gels anesthésiants à base de lidocaïne. C'est un anesthésiant local. Vous l'appliquez directement sur l'aphte. Ça a un effet un peu camisole chimique sur la douleur. C'est extrêmement efficace. Et puis, il y a des bains de bouche antiseptiques. Ça évite la surinfection. Vous pouvez prendre un peu de bicarbonate aussi dilué. Et puis surtout, on va éviter les aliments agressifs. On évite le citron, le piment, les chips trop salés ou les noix, parce que là, ça peut raviver et racler la muqueuse et raviver la douleur et les aphtes. Et puis, la soupe, le yaourt ou la compote en phase aiguë, c'est plutôt pas mal. Ça va chouchouter la bouche. Et attention, si vous êtes un craqueur d'aphtes récidivant, c'est-à-dire que vous en avez tout le temps, c'est peut-être pas un simple désagrément, c'est peut-être une stomatite aphteuse récurrente. Alors, ça veut dire quoi, ça? Ben, ça veut dire qu'à force de se mordre la joue, par exemple, ou avec le stress, eh bien, il y a des gens qui vont pouvoir déclencher justement ces aphtes. Et puis, une petite astuce, ça peut être le dentifrice aussi. Donc, si vous avez changé de dentifrice et que vous avez plus d'aphtes, c'est peut-être lui qui est en cause. Et en tout cas, comme toute ulcération dans la bouche, quand ça dure plus de 10 à 15 jours, on ne banalise pas, on ne dit pas c'est un aphte, il dure, il est récurrent, etc. On consulte son médecin, son stomato ou son dentiste. Allez, d'ici là, portez-vous bien.
0: Merci docteur Kierzek. Dans deux minutes, l'actu locale à 9h, avec toujours ce cobra qu'on recherche à Castelginest au nord de Toulouse. Et puis un événement ici Occitanie. Vous voyez nos logos sur leurs affiches ou dans le métro, par exemple. Big Flo et Oli, ils ont choisi votre radio ici Occitanie pour leur concert de ce soir et demain à guichet fermé, c'est au Zénith de Toulouse.
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0: Bienvenue dans notre bulle. Bienvenue dans notre cabane.
10: Ah, il y a des effets spéciaux ce matin.
0: Bienvenue chez vous avec Laura de Filippo.
10: Bonjour tout le monde.
0: Bonjour.
10: On va voyager ce matin. Enfin, on va voyager. On va aller dans des lieux insolites. Des cabanes perchées, des bulles. On va aller dans des roulottes aussi.
0: Est-ce qu'on va dans la yourte?
10: Dans la yourte aussi. Bon, bref, je vais m'arrêter là parce que ça va être dingue. On va aller dans des endroits assez, assez fous. Vous en avez déjà fait, Alban, ou pas?
0: Alors, figurez-vous que non. Enfin, qu'est-ce que j'ai fait? Peut-être des cabanes, mais vraiment, la bulle, il faut faire ça.
10: Oh là là, ça va être super. Eh ben, ce matin, entrez dans notre bulle avec votre radio ici Occitanie.
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10: Jeudi 14 mai, il est 9h. Les infos avec Théo Cobel, bonjour.
13: Bonjour, jusqu'à 17 millions de maisons concernées en France dans les prochaines années par le gonflement et retrait d'argile par ce qu'on appelle plus communément les maisons fissurées. C'est ce que nous disait ce matin Jean-François Portarieux, député Horizon de la 5e circonscription de la Haute-Garonne qui porte justement ce dossier à l'Assemblée nationale. Et selon lui, il faut trouver un système pour mieux accompagner les sinistrés.
14: Il faut trouver un mécanisme solidaire et on a quelques idées, notamment sur la création d'un fonds RGA, retrait gonflement d'argile, avec des micro-contributions qui existent déjà, par exemple pour les emballages ménagers. On a mis ça en place il y a une trentaine d'années, qui aujourd'hui permet de lever chaque année, de collecter 1 milliard d'euros. Imaginez que le marché français des matériaux de construction s'élève à près de 30 milliards par an. Donc si on mettait en place une contribution dérisoire sur la vente de ces matériaux, ça permettrait de mobiliser plusieurs centaines de millions par an. On pourrait aussi réfléchir à une micro-contribution sur les transactions immobilières ou sur les contrats d'assurance habitation. Il y en a 46 millions en France et ça représente 14 milliards d'euros de primes. Vous voyez que je souhaite mettre à contribution les compagnies d'assurance, mais pas que les compagnies d'assurance.
13: Jean-François Portailleux, député de la 5e circonscription de la Haute-Garonne, le député qui demande aussi à ce que le département 31 intègre l'expérimentation lancée par le gouvernement à l'automne pour prévenir ces fissures et dont les critères viennent d'être élargis pour que plus de foyers soient éligibles. À Toulouse, les questions et le choc forcément au collège Clémence Isor dans le quartier Saint-Cyprien. Trois personnes se sont introduites hier dans l'établissement armé. Une mère de famille et ses deux adolescentes de 15 et 17 ans. Elles se sont prises physiquement à des personnes de l'établissement. Un différend entre élèves au sein de ce collège pourrait être à l'origine de cette intrusion. Cette mère de famille et ses deux filles ont été placées depuis en garde à vue.
10: L'alerte toujours au nord de Toulouse.
13: Oui, pas de réouverture des parcs et jardins à Castelginest. Les recherches ont repris ce matin pour tenter de retrouver ce cobra aperçu mardi soir. A d'importants moyens déployés avec des pièges installés et un drone qui a survolé la zone hier sans succès. Le maire appelle ses habitants à la prudence et espère un dénouement rapide. Un nouveau foyer de grippe aviaire identifié hier, c'est dans un élevage de canards en Haute-Garonne. Un élevage qui dispose de bâtiments à Frontant, mais aussi à Noïc, côté Tarn-et-Garonne, précise les services de l'État. Noïc, c'est là où un premier cas avait été identifié déjà il y a 15 jours. Premier cas dans la région depuis août 2025. Dans ces deux exploitations, tous les canards ont été abattus.
10: Voltea maintient ses vols cet été sur l'aéroport de Toulouse.
13: Oui, c'est ce qu'a confirmé la compagnie espagnole hier, elle qui souffle ses 10 bougies sur la ville rose. Ses 10 ans d'implantation chez nous, anniversaire forcément marqué en ce moment par la guerre en Iran et la flambée des prix du kérosène. Mais Voltea l'assure, il n'y a pas d'annulation de vol prévue chez nous cet été. Si vous prenez le train, c'est compliqué ce week-end. La SNCF mène des travaux d'envergure. Pas de train à partir de cet après-midi et jusqu'à dimanche entre Toulouse et Montauban. Ça sera pareil sur la ligne entre Toulouse et Castelnaudary et entre Haute-Rive et Foix. Côté foot, le TFC devra se passer d'Aaron Donum pour la dernière rencontre de la saison dimanche face à Nantes. Le joueur est suspendu pour un match suite à son carton rouge la semaine dernière face à Lyon. Diane Métalli et Alexis Vossa prennent aussi un match de suspension. Là, c'est pour avoir accumulé trop de cartons jaunes lors des dernières rencontres, mais eux pourront jouer dimanche puisque leur sanction prend effet qu'à partir de mardi prochain. Deux nouveaux concerts exceptionnels ce soir au Zénith de Toulouse. L'enceinte va trembler au son de Big Flo et Oli. Les deux frères toulousains qui terminent leur résidence au Zénith. Ils avaient déjà fait 3 représentations à mi-avril. Voici donc les deux dernières qui affichent d'ailleurs complet. 5 concerts, c'est beaucoup, mais pas un record, rappelle Samuel Capu. Il est le directeur associé de Bleu Citron Productions qui produit justement la tournée.
15: On a un peu en tête le record d'Indochine au Zénith de Toulouse. Je crois qu'il est de 6 et on va bien le battre. On voulait un rodage aussi, un endroit où on puisse optimiser le show. Et on s'est dit, tiens, on ne croit jamais par Toulouse. Ce coup-ci, on peut le faire. On fait une résidence à Toulouse au Zénith. Ça permet de tester le show et en plus d'avoir tout le matériel qui est installé, d'avoir des répètes tous les jours et faire une résidence avec les Toulousains où le show, il s'optimise de jour en jour. Et donc, l'idée, c'est ça, c'est de faire progresser le show. Vraiment, il y a des gens qui sont revenus 2 ou 3 fois et qui ont vu l'évolution. Voilà. Et puis après, c'est des artistes où le show est pas tout le temps pareil, quoi. Voilà. Ça évolue. Ils savent jouer avec l'instant. Il y a les impros d'Oli. Il y a les prises de parole. C'est quand même un show très vivant.
13: Un show très vivant, Samuel Capu, directeur associé de Bleu Citron Productions, qui produit justement cette tournée Karma, qui va ensuite faire le tour de la France. Et pour ces deux derniers concerts à Toulouse, pas la peine de chercher vos places, ils affichent complet. Bon, côté ciel, alors je sais pas si c'est le karma, mais en tout cas, on se retrouve avec un week-end de l'Ascension pourri.
10: Oui, c'est ça. Hein, c'est vraiment un week-end automnal, on pourrait dire.
13: Oui.
10: Un temps couvert avec quelques averses et du vent jusqu'à 45 km/h à Saint-Gaudens. Ce matin, côté température, à Saint-Gaudens 11, à Toulouse 12, à Albi 13, à Montauban 14. Cet après-midi, sur le midi toulousain et autour, un temps toujours couvert à Castres, à Toulouse, à Pamiers 13, à Castelnaudary et à Auch 14. Privilégier les transports en commun aujourd'hui, même pendant l'Ascension, avec ce pont, ça fonctionne. Au niveau des trains, tout est à l'heure en gare de Matabiau à Toulouse. Et au niveau de la circulation, pour l'instant, pas d'accident sur la rocade toulousaine. 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
10: Ici Occitanie, il est 9h06. Petit, vous mettiez le lait, puis les céréales, ou d'abord les céréales et ensuite le lait. Bon, c'est toujours une question d'équilibre. Avec Francis Cabrel, bon petit déjeuner.

0: Francis Cabrel, question d'équilibre avec ICI Occitanie.
1: ICI Occitanie, Laura de Philippot. Bienvenue chez vous.
0: Aujourd'hui, c'est le pont de l'Ascension. Certains ont eu l'idée de se faire un week-end prolongé, de bouger, de prendre l'air. Et pourquoi pas en profiter pour dormir dans des lieux insolites comme des bulles perchées en hauteur. Si ça existe vraiment. Ce matin, on est avec Léa, gérante des bulles perchées de l'Artigue à Margouette-Même, à l'ouest de Toulouse, au-dessus de Plaisance. Bonjour Léa.
2: Bonjour Laura, merci de me recevoir.
0: Bah, merci à vous. Vous êtes là actuellement en pleine préparation du petit-déj.
2: Exactement, bah écoutez, je viens de terminer de faire les crêpes et maintenant c'est mon mari qui s'y colle, donc en fait ce coup de fil m'arrange, voilà, il prend le relais, c'est plutôt bien. Bon, il le fait souvent, vous en faites pas.
0: Et alors comment ça se passe la préparation du petit-déj au sein de ces bulles perchées?
2: Alors, les clients nous disent à quelle heure ils veulent leur petit déjeuner. Nous, on s'adapte évidemment à leur souhait. En général, on essaie de négocier pas avant 9h, mais bon, ça dépend des gens. Et ensuite, on met tout ça dans des petits paniers et on leur livre. Alors, on a deux hébergements, un dôme qui a 3 mètres de hauteur et une bulle qui a 6 mètres de hauteur.
0: Ah oui.
2: Alors, pour le dôme, on dépose le panier en bas de la bulle, du dôme, pardon.
0: Ouais.
2: Et pour la bulle, par contre, on l'accroche à une petite poulie et comme ça,
0: c'est un système de
2: leur petit déjeuner.
0: Enfin, c'est-à-dire que les clients, ils doivent tirer la corde, c'est ça, pour faire remonter le panier dans la chambre?
2: Tout à fait. Voilà, comme ça, ils sont en totale autonomie sur leur petit déjeuner. On les embête pas. Et voilà.
0: Et alors, quelle est l'origine de votre projet? Parce que c'est pas du tout anodin, quand même, d'être gérant de bulles perchées.
2: Alors, pour notre petite histoire, on a 41 ans aujourd'hui, tous les deux. Et on était photographe, enfin, mon mari était photographe et moi, vidéaste de mariage. Moi, je le suis toujours, lui a arrêté. Mm-hmm. On habitait dans le Var et ça faisait quelques années qu'on disait à 40 ans, on change de projet de vie, on veut toujours pas avoir de patron, mais on veut se poser un petit peu. Et donc, on a commencé à étudier un petit peu ce marché-là, savoir si ça pouvait nous plaire, nous convenir, et puis aussi, subvenir à nos besoins.
0: Bien sûr.
2: Et donc, on a cherché une région qui nous plaisait. Mm-hmm. Étant donné qu'on était du sud-est, on s'est dit, le sud-ouest, ça va pas trop nous changer. Mm-hmm. On était déjà à la campagne, donc on se retrouve de nouveau à la campagne. Mm-hmm. Et donc, les hébergements insolites, c'est quelque chose qui est pas facile à faire, mm-hmm. Au niveau législation. Mm-hmm. Dans le Var, par exemple, c'est absolument impossible d'en créer, c'est possible d'en acheter, mais bon, on n'est pas millionnaire. Mm-hmm. Donc, voilà. Et du coup, on a cherché quelqu'un qui vendait ce genre d'hébergement. Et donc, on a trouvé ici, au Bulles Perchées. Chez l'Artigue, il y a un an pile poil, ça fait un an qu'on a pu acheter ici.
0: Voilà. Ah, c'est une belle reconversion. Et quand on arrive dans la bulle, comment ça se passe? Parce que en termes, par exemple, de température ou même de bruit, comment c'est isolé?
2: Alors c'est pas du tout isolé.
0: Enfin, oui.
2: Ce sont des toiles. Alors le dôme, c'est des plaques de polycarbonate.
0: Oui.
2: Je crois qu'on est les seuls en France où on est peu à avoir ça. C'est Hype Dome qui fait ça. Et donc là, c'est pas isolé ni du bruit ni de la lumière, hein, évidemment. Alors le bruit, on est à la campagne, donc il y a vraiment aucun bruit. Parfois quelques tracteurs autour, puisqu'on
0: entend les oiseaux, la nature.
2: Mais c'est assez rare. Ouais, voilà. Ouais. Plutôt les oiseaux, plutôt la nature, effectivement. Et donc on a des chauffages. Mm-hmm. Parce que bon, c'est pas isolé, mais voilà. Donc dans le dôme, on a un poêle à bois, mm-hmm. et dans la bulle, alors c'est une bulle à une ossature bois. Là, on a un chauffage électrique que les gens peuvent allumer. Voilà, quand ils le souhaitent. Après on a des très grosses couettes. Les gens sont plutôt très bien en fait en toute saison. Mm-hmm. On fait partie des seuls qui ouvrent l'hiver en fait, je crois. Hein, donc bon, après on a fait qu'une seule année pour le moment.
0: Oui.
2: Et donc là c'est notre première année et on sait que bon l'hiver c'était quand même assez jouable. Hein. Les gens étaient satisfaits. Puis les bains nordiques et le spa. Chacun a son petit bain. Et
0: c'est sympa.
2: L'hiver, c'est plutôt très agréable aussi de se baigner là-dedans. Voilà.
0: Donc été comme hiver, on peut venir aux bulles perchées. Et la dernière particularité, c'est que donc vous privilégiez les producteurs locaux en ce qui concerne le petit déjeuner, le dîner.
2: Tout à fait. Alors du coup, on propose à nos hôtes, alors ils ont le choix, hein, ils peuvent soit aller au restaurant, il y a même un petit frigo dans les hébergements, donc ils peuvent aussi amener à manger, on n'oblige rien. Mm-hmm. Et on propose aussi une planche repas pour deux, et là on travaille qu'avec des producteurs locaux, mais vraiment locaux, puisque c'est des gens qui sont à moins de 5-10 kilomètres de chez nous. Mm-hmm. En fait, on propose des rillettes, du magret, des filets mignons, du foie gras, des fromages aussi qui viennent de producteurs qui sont très très proches aussi de nous. Donc voilà, sur la planche, il y a que du local. Donc c'est très apprécié en général par nos hôtes.
0: Donc on est comme à la maison,
2: mais
0: dans
2: le petit-déj aussi. Oui. Non, pour le petit-déj, pardon, on a aussi du miel qui vient d'un apiculteur qui est juste à côté de chez nous aussi.
0: Voilà. Quelle chance. Voilà. Merci beaucoup, Léa des Bulles Perchées de l'Artigue à Margouët-Mem, à l'ouest de Toulouse, au-dessus de Plaisance. Dans un instant, direction Saint-Gaudens du Gîte à la Terre tenu par Estelle. Chez elle, on peut dormir dans une yourte cette fois-ci. Juste avant, une nouveauté ici Occitanie. C'est émouvant, lumineux. Gaëtan Roussel, tout s'en va.
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0: Bienvenue chez vous. Vous êtes déjà en week-end, en famille. Avez-vous déjà dormi dans des lieux insolites, comme par exemple une yourte? Vous pensiez qu'on pouvait en trouver qu'en Asie centrale? Eh bien non. Ce matin, on est avec Estelle du Gîte à la Terre à Saint-Gaudens. Bonjour Estelle.
2: Bonjour.
0: Alors, dites-nous, quelle est l'origine de votre projet, Estelle? Pourquoi avoir ouvert des yourtes?
2: Eh bien, j'habitais à Toulouse, j'étais en banlieue toulousaine, et puis je travaillais en gestion de projet informatique.
0: Oui.
2: Et puis un jour, j'en ai eu marre. J'ai voulu passer dans un milieu rural. Mm-hmm. J'ai voulu être plus en accord avec mes valeurs, avec l'environnement, et donc j'ai monté ce projet d'hébergement insolite pour promouvoir un peu d'écotourisme, mm-hmm. du tourisme local. Mm-hmm. Et puis je travaillais aussi autour de l'animation sur la transition écologique.
0: Mm-hmm. Et qu'est-ce que c'est alors de dormir dans une yourte? Décrivez-nous vos yourtes.
2: Alors une yourte, eh bien, c'est en fait un peu comme une grande tente,
0: oui.
2: Mais avec du confort. Mm-hmm. Donc il y a des lits, nous on a une petite salle de bain privative, on propose aussi le petit déjeuner à la table d'hôte, mm-hmm. mais en même temps la nuit elle est en nature, on a un sky dome sur le haut de la yourte, on a deux grandes fenêtres.
0: Quand vous dites un sky dome, c'est-à-dire qu'on peut voir le ciel, c'est ça hein?
2: Oui, il y a une petite bulle transparente en haut de la yourte, donc mm-hmm. on peut voir le ciel, on peut voir les étoiles la nuit. Wow. Et puis le matin, on entend les oiseaux, la journée on entend les grillons, voilà. On est dans un petit espace un peu naturel.
0: Et quand vous dites lit, parce que normalement, traditionnellement, dans une yourte, on dort à même le sol. Là, j'imagine que ça a été aménagé autrement?
2: Oui, on a vraiment aménagé ça pour que vous puissiez passer une expérience assez confortable aussi. Oui. Donc, on a un grand lit de place, mais après, on a aussi beaucoup de familles qui viennent. Ça intéresse surtout les enfants aussi. Mmh. Et donc, on a des petits matelas d'appoint, enfin, qui sont en fait de matelas classiques, mais ceux-là, du coup, sont par terre, effectivement.
0: Et en termes d'isolation, j'imagine qu'en été, est-ce qu'il fait chaud à l'intérieur? Parce que quand on s'imagine une yourte, on dit qu'il doit faire très chaud, je sais pas.
2: Oui, en été, c'est vrai, dans la journée, il fait chaud dans la yourte, comme c'est comme une tente, le soleil tape un peu dessus, mm-hmm. donc il fait assez chaud. Mais dès que le soleil diminue, en fait, finalement, comme les murs sont beaucoup moins épais que les murs d'une maison,

0: 6 sites insolites en 2024, soit 30% de plus qu'en 2022. C'est fou ça. Vous le ressentez également?
1: Sur Saint-Gaudens, je connais pas beaucoup d'hébergements insolites encore, donc oui. Je pense qu'on a encore du travail à faire.
0: Ouais.
1: Mais je sens que les gens sont vraiment attirés par un tourisme qui soit plus local, un peu, enfin qui leur fait vivre une expérience un peu différente. Tout en étant pas très très loin de chez eux, quoi.
0: Merci beaucoup Estelle du Gîte à la Terre, je le rappelle, à Saint-Gaudens. Dans un instant, direction Condon, au domaine de Brett, tenu par Olivier Bousmartrouet, une ancienne ferme devenue gîte, avant sa Ten Sharp. You.
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0: Ten Sharp You avec Ici Occitanie.
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0: Qui dit mois de mai dit jour férié et on les enchaîne, ça fait du bien. Ça permet de bouger un peu, de prendre l'air et de dormir dans des endroits insolites en famille, pourquoi pas. Avez-vous déjà dormi dans une ferme ou une roulotte? Ce matin, on est avec Olivier Bousmart-Rouel, propriétaire du domaine de Brette à Condon, à 1h40 à peu près de Toulouse, dans le Gers. Bonjour Olivier Bousmart-Rouel.
3: Bonjour.
0: Alors, chez vous, on dort avec des vaches?
3: On dort des vaches, il n'y a pas de vaches en fait dans le Gers, c'est des canards. Mais on dort surtout avec le chant des oiseaux et puis une nature abondante et luxuriante.
0: Alors le domaine de Brette, il a quand même une histoire assez particulière.
3: Alors en fait, le domaine de la Brette, en fait, c'est un ancien domaine agricole qui était aussi, de 1790, et qui a évolué en fait depuis cette date en fait et jusqu'aux années 1990 où c'était beaucoup d'Armagnac qui était produit ici. Mmh. Et ensuite, il s'est transformé en fait en lieu touristique. Nos prédécesseurs ont transformé en fait ce lieu en hébergement avec des espaces communs, des espaces de loisirs, voilà.
0: Et alors, du coup, quand on arrive au sein du domaine de Brette, comment on fait pour accéder dans nos chambres? On passe par quoi en premier?
3: Alors, en premier, en fait, c'est Gwenaël qui va vous accueillir, vous expliquer un petit peu le fonctionnement du domaine, les activités à faire sur place, les activités à faire aux alentours. Oui. Et ensuite, va vous confier en fait les clés de votre hébergement, de votre chambre ou de votre roulotte.
0: Vous parlez
3: tout simplement.
0: Alors et puis il y a un pigeonnier, non? On doit passer par des endroits un peu
3: Alors oui, c'est vrai qu'en fait il y a des particularités un petit peu insolites sur notre domaine. C'est vrai qu'il y a quand même une histoire. Donc c'est vrai que l'accès de la piscine se fait par un ancien pigeonnier dans lequel en fait au centre on a encore toute la structure en bois qui était faite pour cueillir entre guillemets les pigeonniers.
0: Oui.
3: Voilà, vous avez en fait plein de petits éléments comme ça en fait patrimoniaux en fait sur le domaine. Ça transpire un petit peu l'histoire, le patrimoine en fait chez nous. Hein.
0: Et puis l'ancienne ferme aussi. Vous avez parlé également de roulotte. Alors il y a une ferme et une roulotte.
3: Ouais, voilà, tout à fait. Donc on a 7 gîtes aménagés dans la longère en fait, les anciennes longères de la ferme, et on a installé aussi en 2020 3 roulottes au milieu d'une prairie. Donc là, vous êtes vraiment dans une bulle en fait, une bulle de nature. Il n'y a que le chant des petits oiseaux qui vient vous embêter le matin. Mm-hmm. Et voilà, ça permet en fait de passer aussi un petit moment tranquille, loin du tumulte des villas.
0: Et qu'est-ce que c'est de dormir dans une roulotte? Parce que une roulotte, dites-moi si je me trompe, mais c'est quand même assez exigu.
3: Alors en fait, c'est assez petit, mais c'est très bien aménagé. Donc en fait, c'est un petit studio en fait aménagé. Parce que vous avez en fait une cuisine, vous avez en fait salle de bain, toilette, hein. Enfin toilette sèche évidemment, parce que par rapport au positionnement des roulottes, c'était la solution idéale. Mm-hmm. Donc en fait vous avez tout le confort, mais en fait sur 20 mètres carrés. Et en fait vous avez aussi une terrasse de 20 mètres carrés qui donne sur une énorme prairie. Hein. Et donc vous avez quand même un sentiment d'espace qui est bien présent.
0: Très bien. Et le domaine de Brette, donc une ferme ou alors des roulottes. Merci Olivier Bousmart-Rouel, propriétaire du domaine de Brette à Condon.
3: Avec grand plaisir.
0: À 1h40 à peu près de Toulouse, dans un instant. On se ressource, alors cette fois dans une autre roulotte, au cœur des coteaux du Volvestre. Est-ce que ça vous tente? Ça s'appelle « Au secret des abeilles » tenu par Virginie. Au niveau de la circulation, alors c'est le pont de l'Ascension, vous êtes sur le départ, pour l'instant ça roule bien, donc prenez votre temps.
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0: Pour toutes les mamans et les mamies qui n'oublient jamais le goûter, les cahiers de dessin pour ne pas s'ennuyer ou encore la veste pour ne pas avoir froid, Renaud en cloque, ici Occitanie.
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1: Bienvenue chez vous. C'est l'Ascension aujourd'hui, c'est un long week-end pour certains, autant profiter pour bouger et pourquoi pas aller dormir dans un lieu insolite comme une roulotte par exemple. Ce matin on est avec Virginie à la tête au secret des abeilles à Rieux-Volvestre. Bonjour Virginie.
3: Oui, bonjour Laura.
1: Alors on peut dormir dans une roulotte et manger du miel en même temps?
3: Oui, c'est à peu près ça.
1: Expliquez-nous.
3: Eh bien, en fait, il y a quelques années, je suis montée apicultrice. Mmh. Et dans mon projet professionnel, eh bien, il y avait l'envie d'échanger et de pouvoir héberger des gens sur mon exploitation. Donc, est venu naturellement le projet de la roulotte.
1: Mais ça, c'est génial. Donc, on arrive, voilà, on déguste un peu le miel et on entre dans la roulotte. À quoi ressemblent vos roulottes ?
3: Alors, c'est une roulotte très rustique, oui, qui est toute en bois, donc avec un lit en alcôve. Mais par contre, elle est toute équipée comme une petite chambre d'hôtel. Donc, c'est un petit studio aménagé. Vous avez une vraie salle de bain avec des toilettes normales, mmh, un coin kitchenette, un petit endroit pour vous restaurer. Et ensuite, tout ce qu'il y a, tout l'eau, l'électricité, tout est normal. C'est moins rustique qu'une roulotte au fond d'un champ, mais on a tout le confort moderne.
1: Ouais, c'est la roulotte plus. Et combien de personnes peuvent dormir à l'intérieur ?
3: Alors, un couple, c'est bien, oui, mais on a une banquette lit, donc un couple avec deux enfants, c'est complètement possible.
1: Et au niveau du petit déjeuner, alors, c'est les clients peuvent prendre leur petit déj au sein de la roulotte, c'est à l'extérieur?
3: Alors, c'est moi qui leur amène un petit plateau tous les matins, oh, avec de la confiture locale, et je vais chercher le pain chez le boulanger du coin. Donc, mmh, ils ont du pain frais et des petits croissants, pour démarrer la journée en pleine forme.
1: Et puis, surtout, ça reste intimiste. C'est quand même chouette. C'est-à-dire que ça reste très... c'est vous qui apportez le petit déjeuner. C'est quand même très chaleureux.
3: Oui.
1: On est vraiment dans l'ambiance de la roulotte, jusqu'au bout.
3: C'est ça. Le but, c'était quand même qu'il y ait un petit moment très convivial avec les gens, qu'il y ait des échanges, parce que le métier d'apicultrice, c'est un métier où on travaille un petit peu tout seul. Mmh. Donc, j'avais envie quand même de partager ma passion avec les gens. Donc, ceux qui posent des questions, c'est avec plaisir. Et puis, ceux qui veulent rester tranquillement, passer un week-end tranquille, je les embête pas trop.
1: Et alors, en plus de la roulotte, Virginie, on peut profiter d'un bain nordique?
3: Oui, alors c'est le petit plus aussi de ce séjour chez nous. Oui. On a mis un bain nordique, donc c'est un bain scandinave, donc c'est tout en bois. Nous, on a pris une option spa, donc il y a quand même des bulles et des jets hydromassants.
1: Wow.
3: Et c'est chauffé au feu de bois. Oh. Donc c'est sympa, on sent le feu de cheminée juste à côté et ça monte jusqu'à 40 degrés. Donc c'est très agréable en été comme en hiver.
1: Eh bien oui, parce que vous êtes ouvert toute l'année.
3: Oui, c'est ça. Donc nous, on travaille 365 jours dans l'année, comme l'agriculture. Mm-hmm. Donc on suit un peu la saison. Et donc en fait, nous, c'est pour ça qu'on a mis le chauffage et la climatisation dans la roulotte. Comme ça, les gens peuvent venir toute l'année chez nous.
1: Merci beaucoup Virginie, au secret des abeilles à Rieux-Volvestre. 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Environ 1000 euros d'aide ignorée par an. Ça peut être un coup de pouce pour mettre de côté et partir dans des lieux insolites, justement. Dans un instant, Valère Correa vous partage ses aides locales. Juste avant, Chic, le fric.
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0: le fric. Le fric, l'argent, on va faire des économies dans 5 secondes.
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0: Chaque jour, un bon plan pour notre pouvoir d'achat. Ce matin, on est avec Valère Coréard. Et aujourd'hui, vous vouliez nous parler des aides qui existent au niveau local.
2: Et il y en a un certain nombre. On parle souvent d'environ 1000 euros d'aides ignorées par an, faute de les connaître. Il faut dire que c'est compliqué parce qu'elles sont moins visibles, donc moins connues. Mm-hmm. Et ça vous concerne peut-être directement. Alors, je n'ai malheureusement pas d'outil parfait. Donc, ce que je vous recommande, c'est de prendre le temps de vous renseigner parce que ça vaut potentiellement le coup. Allez sur le site de votre région, département, ville, intercommunalité aussi, il ne faut pas l'oublier. Les aides peuvent vous concerner si vous entrez dans une catégorie, mais parfois c'est pour tout le monde et ça peut être un soutien ou même une allocation.
0: Et vous avez quelques exemples pour nous faire une idée ?
2: Il y en a des centaines, mais par exemple, des villes financent des composteurs ou en vendent des pas chers du tout, avec parfois même un cours avec un maître composteur, ça c'est quand même génial.
0: Ouais.
2: Vous avez aussi parfois des aides ou le financement partiel de récupérateurs d'eau de pluie, des titres de transport gratuits pour les jeunes, les étudiants.
0: Mm-hmm.
2: Les aides à l'achat d'un vélo existent aussi souvent au niveau des communes.
0: Ah, oui.
2: J'ai vu des primes de naissance, des protections périodiques gratuites, des couches lavables offertes, des passeports aux cultures. Non, franchement, c'est hyper large. Mm-hmm. Donc, je vous recommande d'aller voir sur les sites officiels des différentes collectivités autour de chez vous. Vous pouvez aussi contacter votre centre communal d'action sociale et faire quelques recherches en ligne pour compléter. Une fois ce travail fait, vous aurez sans doute effectué le plus long du chemin. Et bien sûr, je suis preneur si vous avez des conseils en la matière ou que vous avez découvert des aides insolites autour de chez vous. Vous connaissez mon mail par ici leséconomies@radiofrance.com.
0: Merci Valère Coréard. Vous pouvez réécouter et lire par ici les économies sur votre application ici ou sur ici.fr. Ça aussi, ça peut nous aider à avoir l'esprit plus clair, le tri. Dans un instant, notre spécialiste Home Organizer vous explique pourquoi le tri est essentiel à votre bien-être juste avant. Un morceau déjà très estival, marqué malgré le temps automnal, Louisa et Bleu Soleil.

0: Louisa et Bleu Soleil, Soleil Bleu, la chanteuse Louisa en concert le 13 novembre au hall de la Cartoucherie à Toulouse.
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0: bienvenue chez vous. 9h49, c'est votre rendez-vous avec votre spécialiste. Ce matin, on va trier. Trier pour avoir un esprit plus sain, y voir plus clair. Comment trier sereinement? Notre spécialiste Audrey Mutter est home organizer à Toulouse. Le tri, alors, ça évite les conflits?
2: Pour donner une idée, ça va être les range ta chambre pour les enfants, ça va être les disputes avec son conjoint ou sa conjointe sur le fait que ce soit rangé ou pas assez rangé en tout cas. Donc oui, effectivement, le désordre va entraîner des conflits et donc trier peut diminuer les conflits à l'intérieur d'une famille. Donc juste une astuce pour vous qui nous écoutez, ça va être de venir trier le tiroir de la cuisine, le tiroir des ustensiles. Donc simplement vous sortez tout, vous venez garder que ce que vous utilisez au quotidien. Et vous mettez les fourchettes à gauche, les couteaux à droite, comme ça les petites mains des enfants pourront mettre la table plus facilement.
0: Mais oui, parce que le désordre, ça fatigue aussi.
2: Oui, le désordre, il fatigue énormément. À partir du moment où on arrive le soir, on a déjà fait toute sa journée, on ouvre la porte et là, ça nous plombe. Mmh. Ben effectivement, le désordre, toutes ces choses qui ne sont pas rangées, en fait, vont venir nous envoyer des signaux au cerveau et ça va venir nous fatiguer énormément. Et pour ça, un truc très très simple, mais quand vous allez rentrer ce soir, c'est de définir un lieu où poser votre sac à main, votre sac de travail ou le cartable des enfants. Par exemple, pour le sac à main, ça peut être simplement d'avoir une patère où on va venir le positionner, ou alors sur une surface. Et à côté, on peut avoir un vide-poche avec les objets qu'on va prendre et mettre dans le sac à main ou pas, en fonction de savoir si on en a besoin dans la journée.
0: Et il faut faire des photos de nos objets ?
2: Il faut surtout faire une photo pour faire un avant-après. Ah. Alors, ça n'a pas besoin d'être quelque chose de Pinterest, mais c'est vraiment pour avoir une image de à un instant T où est-ce qu'on en est. Mm-hmm. On va ouvrir finalement tous les placards et voir quel Tetris c'était dedans. Mmh. On va voir combien on avait trop d'objets et on va voir au fur et à mesure du tri comment ces placards vont venir s'alléger, comment on va pouvoir faire de la place pour autre chose et pour pouvoir mieux respirer. L'objet, il peut avoir plein de représentations, mais à partir du moment où on est sur quelque chose qui est un petit peu caché comme dans les placards, souvent c'est très très émotionnel. Mmh. Ça va être les choses que l'on veut garder, que l'on veut avoir près de soi mais pas montrer à tout le monde. Ça peut être aussi des objets dont on n'arrive pas à se séparer. Alors ce qu'on fait, c'est que dans les au cas où et les si jamais, on se pose vraiment la question de savoir est-ce que j'en ai besoin aujourd'hui, est-ce que j'en aurai besoin demain, réellement besoin, est-ce que je pourrais, pour moi l'astuce c'est si jamais je le voyais, est-ce que je pourrais le racheter.
0: Merci Audrey Mutter, home organizer à Toulouse. Vous pouvez réécouter et lire tous nos spécialistes sur votre application ici ou sur ici.fr. Dans 8 minutes, l'actu locale revient à 10h, juste avant Scorpions, Wind of Change.
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0: Scorpions, Wind of Change avec ici Occitanie. Dans la prochaine demi-heure, on va manger des brochettes. Mamscook vous partage ses recettes et vous dit tout sur l'histoire des brochettes. Et ensuite, pourquoi la vaccination est indispensable pour tous les chats, même d'intérieur. Votre vétérinaire Pierre Fabin vous décrypte les maladies contre lesquelles il faut impérativement les protéger.
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0: Belle journée de jeudi, il est 10h. Les infos avec Théo Cobel, bonjour.
2: Bonjour à Toulouse. Une mère de famille et deux de ses adolescentes de 15 et 17 ans placées en garde à vue. Toutes les trois se sont introduites armées hier dans un collège du quartier Saint-Cyprien avant de s'en prendre physiquement à d'autres personnes. La raison et le déroulé précis des faits restent encore flous, mais un différend entre élèves pourrait être à l'origine de cette intrusion. Au nord-est, au nord de la ville rose, les recherches ont repris du côté de Castelginestes pour retrouver ce cobra aperçu mardi. En fin de journée, des pièges ont été installés. Les pompiers et les gendarmes qui continuent de ratisser la zone à la recherche de l'animal. Par mesure de sécurité, les parcs et jardins restent fermés, tout comme les abords de la rivière sur la commune juste à côté, à Saint-Alban. Il faut trouver un mécanisme pour aider les sinistrés face aux maisons fissurées et mettre en place un nouveau régime d'indemnisation avec les assurances, mais pas que. C'est ce que nous disait ce matin François Portarieux, le député Horizon de la 5e circonscription de la Haute-Garonne, lui qui porte le dossier des gonflements et retraits d'argile à l'Assemblée nationale. Selon lui, 16 à 17 millions de maisons seront concernées en France dans les prochaines années. Le député demande aussi à ce que le département du 31 soit intégré à l'expérimentation lancée par le gouvernement pour prévenir ces fissures et dont les critères viennent d'être élargis pour que plus de foyers soient éligibles. Un nouveau foyer de grippe aviaire découvert hier dans le département de la Haute-Garonne, dans un élevage de canards, élevage qui dispose de deux bâtiments, un à Fronton et un autre du côté de Noïc, c'est dans le Tarn-et-Garonne, Noïc, où un premier cas avait été identifié fin avril. Les canards ont été abattus dans ces deux exploitations. Ce sont les premiers cas de grippe aviaire recensés en Occitanie depuis le mois d'août 2025. Et puis on connaîtra ce soir la liste des Bleus pour la Coupe du Monde de football. Didier Deschamps dévoilera son groupe dans le journal de 20h. Un peu de surprise attendue, le sélectionneur a déjà les noms en tête depuis plusieurs semaines. Mbappé, Dembélé devraient être du voyage. Le principal suspense concerne plutôt les gardiens derrière Mike Maignan et Brice Samba. Qui sera le troisième homme? Eh bien, le gardien de Toulouse, Guillaume Rest, est notamment évoqué. On aura donc la réponse ce soir. À côté ciel, c'est pas terrible pour ce jeudi de l'Ascension.
0: Non, c'est pas terrible. Temps automnal même, un temps couvert avec quelques averses et du vent jusqu'à 50 km/h à Castelnaudary. Côté température ce matin, à Saint-Gaudens 11, à Toulouse 12, à Albi 13, à Montauban 14. Et cet après-midi sur le Midi Toulousain et autour, un temps toujours couvert à Castres, à Toulouse, à Pamiers 13, à Castelnaudary, à Auch 14. Donc une soirée jeu de société à la maison, c'est une bonne idée. Demain, des éclaircies et des averses par-ci, par-là, jusqu'à 13 à Albi. Et ce week-end, des températures douces avec du soleil et encore quelques averses. Au niveau de la circulation, pour l'instant, pas de gros accidents sur la rocade toulousaine. 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
0: Ici Occitanie, il est 10h03, c'est l'Ascension en voiture pour la sortie familiale. J'espère pour vous que votre activité se trouve dans un endroit couvert. Belle journée avec France Gall, Babacar.

0: France Gall Babacar avec Ici Occitanie.
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0: Dans un instant, c'est votre moment gourmand, un plat mondial, les brochettes. Il existe des brochettes à tout, et oui. Et avec les beaux jours, on a envie de se faire des grillades. Alors, peut-être pas pour ce week-end. Alban Forlo est en cuisine avec Mams Cook. Elle vous dit tout sur la brochette et vous partage ses meilleures recettes. Avant ça, une nouveauté ici Occitanie, un morceau très intime, M. Pokora, quand même.

0: M. Pokora, quand même, issu de la réédition de son album Adrénaline.
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3: Bonjour Mams Cook.
4: Bonjour.
3: Alors chaque jour on est en cuisine avec vous. On a toutes vos recettes sur mamscook.com, ça j'adore. Et puis évidemment le replay à tout moment sur ici.fr. Je dis parce que des fois j'oublie de le dire. Là on va faire des brochettes parce que pour un week-end idéal, vous faites des brochettes. D'ailleurs qu'est-ce qu'on ne sait pas sur les brochettes?
4: En fait souvent quand je vous parle d'un plat, je vous dis il vient de tel endroit, il est attaché à telle région ou à tel pays. Eh ben les brochettes c'est un plat mondial, c'est quand même génial.
3: Il y a de partout, quoi.
4: En Asie, il y a les yakitori. En Afrique, là, il y a les souya, les sotasi. En Amérique, il y a les anchochos. Il y a les chuzos. Non, les chuzos, c'est en Colombie. Les anticuchos, c'est au Pérou.
3: Oui, bah,
4: au Moyen-Orient, il y a les kofta, il y a les kebabs. En Europe, il y a les souvlaki.
3: Voilà. Alors, comment
4: les
3: faites-vous?
4: Ah, vous voyez, hein. Eh ben, chez moi, pas de brochette sans marinade. Ah, figurez-vous. Ouais. La marinade, elle va parfumer la viande, mais pas que. Que ce soit une viande ou un poisson, quand il va être mariné, il va se gorger le liquide. Donc, il va être plus juteux. Donc, à la cuisson, il va y avoir une meilleure résistance. Parce que quelquefois, la cuisson au barbecue, ça peut être un peu agressif. Donc, ce sera bien meilleur et bien plus moelleux. Alors, et puis la marinade, historiquement, on sait depuis toujours que ça attendrit les viandes. Donc ça, c'est quand même aussi important. Alors, on fait mariner.
3: Moi, j'ai l'impression que ça fait rien.
4: Mais si, c'est parce que... Alors, vous savez pourquoi? Parce que vous mettez dans la marinade et vous faites cuire tout de suite après. On fait mariner au moins 2 heures. Et en cours de cuisson, on badigeonne avec la marinade. Comme ça, on est sûr d'avoir une bonne saveur. Et on en garde un tout petit peu de marinade pour que quand la viande est cuite ou le poisson est cuit, hop, on le met chaud dans le petit reste de marinade qui reste, le tout petit fond dans le plat. Et on enrobe bien, ça va être bon, ça va être savoureux. Juste une dernière chose, on n'utilise pas d'aluminium, c'est-à-dire que n'utilisez pas un plat en aluminium pour mettre votre marinade, parce que souvent il y a un élément acide, et l'aluminium avec l'acide, ça risque de donner un goût qui sera, il va y avoir une oxydation, ce sera pas super. Donc prenez plutôt un plat en terre ou en verre, ça va très bien.
3: Et alors maintenant que vous nous avez inventé des noms de brochettes, vous allez inventer l'histoire aussi?
4: Eh ben non, j'invente rien, figurez-vous. Alors pourquoi c'est mondial? Ben c'est simple en fait. On sait que l'homme de Néandertal préparer des brochettes de viande, figurez-vous, et de végétaux.
3: Oui, puis il y avait des pics à fondu aussi.
4: Non, mais
3: vous y étiez peut-être.
4: On a retrouvé des restes qui le prouvent, figurez-vous, mais bien sûr. Bah attendez, je vous raconte pas n'importe quoi. Il y avait le foyer central autour duquel
3: vous me racontez des saucisses.
4: autour duquel la tribu s'installait,
3: oui.
4: Et on a retrouvé des restes qui laissent à penser que l'homme de Néandertal déjà mangeait des brochettes.
3: Et il mettait un poivron, un oignon.
4: Mais non, bien sûr, pas du tout. Il mettait ce qu'il avait sous la main, et puis c'était les produits de la chasse et de la cueillette. Mais néanmoins, on a retrouvé ça
3: dans la grotte du Mas d'Asile. Clac.
4: Voilà. Juste dans l'histoire, il y a juste un truc rigolo, c'est qu'aujourd'hui on a 2 pays qui se disputent la paternité.
3: Ah ouais?
4: C'est la Turquie et l'Iran qui prétendent tous les deux
3: être les rois de la brochette.
4: Ah bah avoir inventé la brochette.
3: Bon, alors votre astuce imparable.
4: Pour des brochettes réussies, il faut du matériel qui va bien. Donc
3: vous huilez le pic à brochette.
4: On huile le pic à brochette. S'il est en bois, on peut même le faire tremper dans l'eau pour que, voilà, vous savez, ça, on en a déjà parlé.
3: Oui.
4: Si vous achetez des pics
3: en
4: fer.
3: Pourquoi redites en amont?
4: Ben, simplement parce que le bois, en fait, va se gorger d'eau et puis va ressécher moment où
3: quand ça
4: va cuire.
3: Et du coup, ça s'enlève plus facilement.
4: Ça s'enlèvera plus facilement.
3: D'accord.
4: Si vous prenez des pics en fer, vous prenez pas des pics en fer avec un bout en fer. Vous prenez un bout en bois. Vous pensez aux manches en bois parce qu'autrement, vous allez vous cramer les mains. Exactement. Quand vous faites des brochettes, vous prenez des produits. Alors ça, c'est le matériel, mais les produits, vous prenez de la viande qui va bien, vous prenez du poisson qui va bien. Le poulet est un peu cher, prenez de la dinde. Quand vous allez chez votre boucher pour prendre la viande, discutez avec lui. Il aura des morceaux qui seront un peu plus abordables en bœuf et vous verrez, ça marche très bien aussi.
0: Merci Mams Cook. Vous pouvez réécouter tous les conseils de Mams Cook sur votre application ici ou sur ici.fr. Il y a des matins, c'est compliqué au réveil. Pour ma part, ce matin, je me suis sentie très seule en cherchant pendant 4 heures mes clés. Ça arrive, vous savez, c'est le moment où on est prêt à partir, veste fermée, sac en main. C'est le moment de ne plus se contorsionner dans tous les sens. C'est plutôt le moment de partir. Bah, je me suis sentie très seule et en même temps, je suis sûre que ça vous est déjà arrivé. Police, so lonely.

0: Police Saint Lonely, ici Occitanie. Dans quelques minutes, votre vétérinaire Pierre Fabin nous explique pourquoi aujourd'hui la vaccination est indispensable pour tous les chats, même d'intérieur, et décrypte les maladies contre lesquelles il faut impérativement les protéger. Juste avant, Jackie Quartz, une mise au point.
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0: Jackie Quartz, mise au point, une mise au point avec votre vétérinaire Pierre Fabin.
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0: 10h25, on s'occupe de vos animaux avec votre vétérinaire Pierre Fabin. Votre chat passe ses journées sur le canapé, n'a jamais mis une patte dehors, il ne croise aucun congénère. Vous vous dites, logique, à quoi bon le vacciner ?
3: On pense effectivement souvent à tort que la porte d'entrée bloque les virus. Mais on oublie un détail crucial. Le maître, lui, sort tous les jours. Nous ramenons des microbes sous nos semelles de chaussures ou sur nos vêtements. Mmh. Les deux grands ennemis du chat contre lesquels on doit vacciner, ce sont le typhus, une gastro-entérite foudroyante, très souvent mortelle, dont le virus est en plus ultra résistant dans l'environnement, et le coryza, souvent vulgarisé comme le rhume du chat, mais qui est une maladie respiratoire très contagieuse et qui peut devenir chronique. Votre chat vive en studio, au cinquième étage ou à la campagne, le vaccin typhus coryza est le bouclier minimum absolu.
0: Donc le typhus coryza est le pack de base pour tous les chats, mais si on a un chat aventurier qui sort se bagarrer avec les matous du quartier, est-ce qu'il y a d'autres vaccins à prévoir ?
3: Absolument, dès que votre chat franchit la porte ou a des contacts avec d'autres félins, il faut impérativement ajouter la leucose, virus de la leucémie féline ou FELV. C'est un virus redoutable qui détruit le système immunitaire du chat, un peu comme le sida chez l'humain. Mmh. Il se transmet par la salive et le sang, donc principalement lors de bagarres, de morsures profondes ou d'accouplements. C'est la maladie des chats d'extérieur par excellence. Et enfin, n'oublions pas la rage, elle n'est plus obligatoire sur le territoire français de manière générale, mais elle le devient si vous comptez voyager avec lui hors de nos frontières.
0: Alors concrètement, quel est le calendrier à suivre ? À quel âge doit-on commencer ce protocole et faut-il vraiment revenir tous les ans ?
3: Le protocole commence très tôt. La primo-vaccination démarre vers l'âge de 8 semaines. Pour que l'immunité se construise solidement, il est crucial de faire un rappel environ 3 à 4 semaines plus tard. Oui. Et ensuite, on passe aux rappels qui sont généralement annuels. Cette visite, c'est un moment clé de la prévention vétérinaire. Elle permet d'examiner votre chat sous toutes ses coutures, d'écouter son cœur, de vérifier ses dents et de détecter les premiers signes de vieillissement. Mmh. C'est le rendez-vous le plus important de son année.
0: Merci Pierre Fabin, votre vétérinaire, à revoir en images sur nos réseaux sociaux et à réécouter et à lire sur votre application ici ou sur ici.fr. Une activité avec vos animaux de compagnie ce dimanche à 14h à Balma. Profitez d'un cours collectif d'éducation suivi d'une grande balade canine à 15h30 accompagnée de votre éducateur canin expérimenté. Vous pourrez bénéficier de conseils avisés pour maximiser le plaisir de la promenade. Alors c'est sur inscription et vous pourrez trouver plus d'infos sur le site de la mairie de Balma. Une exposition garde à vous jusqu'au 27 décembre à la cité de Sorèze, à côté de Revel. Je vous rassure, vous n'aurez pas besoin de vous mettre au garde à vous. C'est une exposition immersive qui revisite l'école royale militaire sous Louis XVI, qui était avec notamment Marie-Antoinette. Louis XVI met en place des écoles royales militaires pour former de jeunes officiers. C'est Stéphane Bern qui prête sa voix à l'exposition. Une approche ludique et accessible, pensée pour toute la famille, surtout pour les plus jeunes. L'exposition garde à vous jusqu'au 27 décembre à la cité de Sorèze. 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

0: Pet Shop Boys Go West. Dans le sud-ouest, il fait bon vivre.
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0: Rio Loco côté jardin à Toulouse, commerce en fait à Toulouse, ici Occitanie à vos côtés. Rio Loco côté jardin à Toulouse ce dimanche, les jardins du muséum de Bordeaux-Rouge vous accueillent pour une nouvelle journée festive au rythme des musiques insulaires entre l'océan Indien et les Caraïbes. Profitez des différents concerts toute la journée, de la musique comorienne au son du Maloya et du Sega à partir de 13h30, c'est Vélo Loco, départ à 13h30 du parc Picot de l'Apérou sur l'île du Ramier pour une parade festive à vélo jusqu'au jardin du muséum à Bordeaux-Rouge, accès gratuit. Troisième édition commerce en fête à Toulouse à partir de demain jusqu'à dimanche en partenariat avec la mairie de Toulouse et Toulouse Métropole, événement dédié à la valorisation et à l'animation du commerce. Moment idéal pour découvrir les commerces de votre ville, au programme des animations conviviales, musicales et bien plus encore, des concerts au Square Charles de Gaulle et des animations pour les enfants, place Saint-Georges, commerce en fête à Toulouse à partir de demain jusqu'à dimanche.
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0: Comme si on était au ralenti ce matin avec ce morceau. Étienne Dao, des heures en doux, ici Occitanie.

0: Étienne Dao des heures hindoues avec Ici Occitanie.
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0: Ces temps incertains où on compte jusqu'aux gouttes d'essence qu'on met dans nos véhicules, la popularité des sites de revente entre particuliers explose, en particulier Le Bon Coin, qui certes permet de faire de bonnes affaires, mais qui est aussi un vrai nid à arnaque. Et quand on parle d'arnaque, bonjour Pascal Westbrook.
3: Mais bonjour Laura. Alors la dernière arnaque impliquant le site Le Bon Coin est assez intéressante puisqu'elle exploite une faille structurelle du site, ce qui la rend particulièrement vicieuse et efficace.
0: Une faille structurelle, vous dites ? On fait semblant d'avoir compris. Vous nous racontez l'histoire.
3: Bon, quand on parle de faille structurelle, il s'agit d'une faille dont la résolution impliquerait de revoir complètement les fondations du site qui en est victime. Ah. Une faille structurelle est un défaut de conception sur lequel repose tout l'édifice. Imaginez par exemple que vous ayez construit une maison, mais que par distraction, vous ayez oublié d'y placer les fenêtres et les portes.
0: Ah oui.
3: Ça arrive. Rarement. Non, mais rarement. Non, mais c'est un exercice de pensée.
0: Oui, bien sûr.
3: C'est donc une faille structurelle, hein, parce que pour la corriger, vous devez casser tous les murs, autant dire que vous devez refaire la maison. Donc le site Le Bon Coin a en son sein une faille structurelle qui peut piéger les vendeurs légitimes. Je vous explique, enfin, on est quand même à la moitié de la chronique, il serait temps. Vous êtes en possession d'un démagnétiseur de gouttière, un engin certes prisé des bricoleurs technophiles, mais dont vous n'avez plus l'usage. Ça aussi, c'est un exercice de pensée. Ça n'existe pas, le démagnétiseur.
0: D'accord.
3: Vous décidez donc de le vendre sur le site Le Bon Coin, vous préparez l'annonce, vous la publiez, vous attendez les réponses des acheteurs potentiels, et comme vous n'êtes pas la moitié d'un imbécile, vous ne prenez en compte que les emails certifiés. Une garantie qui assure aux internautes qu'ils restent dans l'écosystème sécurisé du site Le Bon Coin. Et au milieu des propositions tombe un email du site lui-même demandant de mettre vos informations à jour pour raison de sécurité. La popularité de l'annonce que vous avez posée réclame en effet des garanties pour s'assurer que vous n'êtes pas un gredin. Voilà.
0: Ouais.
3: Et cet email est bel et bien certifié officiel. Il vient du site Le Bon Coin. Tout va bien. Vous entrez donc les informations réclamées, votre nom, votre adresse, vos identifiants bancaires et vous venez de vous faire arnaquer. Le message vient bien du site Le Bon Coin, d'où sa certification et d'où la faille structurelle. Mais il n'a pas été écrit par l'administration du site, non. Il a été écrit par un margoulin de la pire espèce qui comptait sur le flux de messages reçus suite à votre annonce pour glisser un faux message de demande d'information confidentielle. C'est net, c'est imparable et ça passe toutes les protections puisque le message vient d'un potentiel client et que la messagerie sert précisément à communiquer entre vendeurs et acheteurs en toute sécurité.
0: D'où la faille structurelle.
3: Bravo Laura. Et du coup, je ne peux que vous recommander de faire très attention aux messages reçus via la messagerie Le Bon Coin. Ils peuvent être source d'arnaque et c'est difficilement contournable.
0: Merci Pascal Westbrook. Vous pouvez réécouter, lire Ici Pas d'arnaque sur votre application Ici ou sur ici.fr. Dans un instant, une activité à faire en famille, hein, dans le cadre de cette journée de l'Ascension. Jessica a testé un quiz avec un vrai buzzer à la main au couvent des Jacobins de Toulouse, juste avant Taylor Swift, The Fate of Ophelia.
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0: La chanteuse américaine Taylor Swift, The Fate of Ophelia, ici, Occitanie.
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3: Alors, que faire aujourd'hui en famille? Jessica Mazel, bonjour.
4: Bonjour Alban.
3: The Mother in Town, vous nous emmenez à Toulouse hein, pour ce jeudi de l'Ascension, au couvent des Jacobins.
4: Donc si pour ce week-end de l'Ascension et aujourd'hui spécifiquement, vous avez envie de transformer une visite culturelle en véritable moment de jeu en famille, alors direction le couvent des Jacobins en plein cœur de Toulouse pour une animation assez originale, un quiz, un super quiz même à faire en équipe avec buzzer à la main.
3: Alors pourquoi c'est fait pour nous?
4: Bah, si vous avez des enfants à partir de 8 ans à occuper, hein, c'est long hein, ce week-end, hein, 4 jours, il faut trouver de quoi faire. Bah, là, si vous avez parfois un peu de mal à les embarquer dans les visites de monuments, clairement, ça change complètement la donne. On n'est pas du tout sur une visite classique où on écoute, on suit. Ici, les enfants deviennent acteurs. Ils observent, ils réfléchissent et surtout, ils participent et s'amusent. Et ça, en tant que parent, c'est assez agréable de voir ses enfants accrochés sans avoir besoin de les remotiver toutes les 5 minutes. Donc, c'est vraiment top.
3: Et c'est quoi votre point fort du coup?
4: On se retrouve dans la salle capitulaire du couvent, un lieu quand même déjà impressionnant en soi, hein, il faut se le dire. Et puis là, on vous propose un quiz interactif par équipe, avec des buzzers. Vous enchaînez les questions variées qui vont à la fois tester votre sens de l'observation, votre mémoire et puis parfois même votre rapidité. C'est un peu comme un jeu télé, mais dans un lieu chargé d'histoire. Bon, moi je pense que c'est vraiment malin parce que ça change complètement notre façon de regarder le monument. On passe plus juste devant, on fait attention aux détails, on cherche des indices et du coup, on retient beaucoup plus de choses.
3: Et avant même d'aller dans le couvent, il y a le petit selfie sous le palmier là, parce que le toit, c'est bien un palmier.
4: Absolument.
3: Ben, oh, petit selfie palmier, ça me va bien. C'est quoi votre coup de cœur sinon?
4: Bah, mon coup de cœur, c'est ce mélange entre patrimoine et ludique. En 30 minutes, on arrive à capter l'attention des enfants, à créer un vrai moment de complicité en famille et sans que ça ne ressemble à une leçon, mais tout en apprenant. Et c'est aussi une bonne alternative quand on cherche une activité pas trop longue, mais qui a du sens, parce qu'on peut facilement l'intégrer dans une journée en centre-ville, avant ou après une balade.
3: Donc, pas tout loin de la Dorade, on est derrière Fermat, hein, le lycée.
4: Tout à fait.
3: Quelques infos pratiques.
4: Alors, le super quiz a lieu tout à l'heure à 11h30 au couvent des Jacobins, place des Jacobins à Toulouse. C'est accessible à partir de 8 ans, ça dure environ 30 minutes et c'est compris dans le billet d'entrée. La réservation est quand même conseillée en ligne. Vous pouvez aussi vous renseigner directement auprès du couvent. Donc si vous cherchez une activité là, maintenant, tout de suite, originale, ludique et intelligente pour ce week-end de l'Ascension, c'est une très belle façon de redécouvrir un lieu emblématique de Toulouse en famille.
0: Merci Jessica Mazel de Mother in Town, le guide des activités pour les enfants à Toulouse et aux alentours. Vous pouvez réécouter J'ai testé sur votre application ici ou sur ici.fr. Il y a de plus en plus d'adeptes des vide-greniers et brocantes, c'est le lieu de toutes les affaires. Dans un instant, Muriel Jordan vous décrypte cette effervescence. Juste avant, l'une des premières phrases adressées à votre conjoint-conjointe ce matin, Eddie Mitchell, tu peux préparer le café noir ?

0: lequel tu peux préparer le café noir avec ICI Occitanie.
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0: Notre radar des tendances, c'est Muriel Jordan. Avec elle, rien ne peut nous échapper sur le monde qui nous entoure. On s'intéresse ce matin aux brocantes et aux vide-greniers.
3: Plus que jamais tendance, et ça fait des années que ça dure. Friperie, marché aux puces, brocante, séduisent aussi bien les adultes que les ados, avec un engouement très important sur les réseaux sociaux.
4: Déjà, pour commencer, j'utilise le site videgrenier.org. Je sais qu'il y a d'autres sites, je vous mets tout en description.
5: Regardez-moi le meuble que j'ai trouvé en brocante dimanche. Alors moi, je l'imagine vraiment en meuble télé.
6: On a chiné un superbe présentoir de magasin à détourner comme vous voulez dans une cuisine.
7: Et je vous montre ce que j'ai acheté pour moins de 20 euros. Spoiler, il y a des pépites. Ce sac tressé pour 3 euros, il est parfait pour l'été. Par contre, il puait la mort. J'ai dû lui mettre plus de vodka que je n'en ai bu pendant mes années de fac.
3: Évidemment, plus nos portefeuilles sont en dépression, plus l'engouement pour les vide-greniers est fort, hein, étant donné les économies qu'ils permettent de réaliser.
0: Aucun doute qu'acheter d'occasion est entré dans nos habitudes de consommation. Selon une étude de Xerfi, le marché de la seconde main a généré 14 milliards d'euros de chiffre d'affaires en France en 2024, tout circuit confondu.
3: Oui, chaque année, 50 000 vide-greniers et brocantes sont organisés en France et la grande majorité au mois de mai et au mois de juin. Ce jeune étudiant de 19 ans, il s'y est mis il y a 3 ans, non sans quelques déconvenues.
8: J'ai payé des impôts une fois parce que j'ai une activité d'achat et de revente de chaussures, notamment sur des plateformes comme Vinted. Et donc à la fin de l'année, tu as un bilan annuel. Et apparemment, j'avais vendu un trop gros volume. Et donc, ils avaient envoyé mes infos de vente à l'URSSAF et j'avais dû payer genre 20% du chiffre d'affaires. Ce qui m'avait fait chier surtout, c'est que j'avais pas été prévenu, quoi. Bah, je pense que la sensation que j'ai reçue, tout le monde là, en payant les impôts, c'est normal.
3: Alors, du coup, il te restait pas grand chose?
8: Et ouais, ça m'a tué une grosse partie de mon bénéfice.
3: Bah, bienvenue dans la vraie vie, hein.
8: Merci.
3: Bah, rassurez-vous, hein, si vous avez revendu un vieux chandail ou une robe à 15 balles, inutile de le déclarer au fisc. Depuis 2 ans, Vinted et Le Bon Coin transmettent automatiquement vos données aux impôts dès 2000 euros de vente et 30 transactions dans l'année. Mais ça ne déclenchera pas forcément l'impôt, hein, attention. Non, l'immense majorité des vendeurs occasionnels ne doivent rien. Et puisqu'on parle du succès des vide-greniers, sachez que dans quelques semaines, ce sera le retour des vide-greniers IKEA. Ils auront lieu dans plusieurs villes en France le 6 juin prochain. Les vendeurs doivent réserver leur stand en ligne sur le site de l'enseigne. Ça coûte 10 euros, avec un maximum de 2 espaces par personne. Et tous les fonds collectés soutiendront les associations locales. Alors attention, parce que les places arrache très vite chaque année pour ces vide-greniers IKEA. Alors si vous venez avec votre moitié, y aura-t-il autant d'embrouilles de couple en vide-grenier que dans le magasin du géant suédois? Ça, je ne peux pas vous le garantir, je suis désolée.
0: Oh bah, il y en a toujours, hein. Ça fait partie du folklore des brocantes et vide-greniers. Merci Muriel Jordan. 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Dans 6 minutes, votre actu local revient à 11h. Avant ça, Indochine, troisième sexe.
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0: Indochine, troisième sexe, et on est déjà en train de danser avec Sébastien Bretenoux.
1: Oui, bonjour Laura, comment
0: bonjour,
1: ça va aujourd'hui?
0: Très bien, et vous?
1: Eh bien super, d'autant que moi j'ai toujours les 30 euros de carte carburant à offrir à celles et ceux qui nous écoutent et qui vont peut-être décoller pour un week-end magnifique. Voilà, 30 euros de carte carburant pour votre réservoir, ça va faire du bien. Vous allez dépenser ailleurs du coup, puisqu'on vous offre 30 euros pour le réservoir, c'est 30 euros pour peut-être vous faire un petit plaisir.
0: Mais oui.
1: Une glace, un resto, ce que vous voulez. Merci Laura, on vous retrouve demain avec plaisir. Oui. À partir de quelle heure vous êtes là demain?
0: À 9h.
1: Et là, à quelle heure il est Laura?
0: Eh ben 11h.
1: Ah oui, c'est vrai, vous avez raison.
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1: Et une très belle journée de jeudi avec ici Occitanie, donc il est 11h. Infos, Clément Métinier, bonjour.
3: Bonjour Sébastien, bonjour à tous. Une mère de famille et ses deux adolescentes de 15 et 17 ans ont passé la nuit en garde à vue à Toulouse. Hier, en fin de matinée, elles se sont introduites armées dans un collège du quartier Saint-Cyprien avant de s'en prendre physiquement à d'autres personnes. La raison et le déroulement précis des faits restent encore flous. Toujours pas de traces du fameux cobra recherché hier toute la journée à Castelginest au nord de Toulouse. Il est en liberté depuis mardi soir. Le serpent venimeux reste introuvable. Les recherches reprennent aujourd'hui. Aujourd'hui, les parcs et sentiers au bord de l'Hers restent fermés. Le maire de la commune appelle toujours à la prudence, vous l'entendrez dans le journal de midi. Il faut créer un nouveau régime d'indemnisation pour aider les sinistrés des maisons fissurées. C'est ce que nous a dit ce matin Jean-François Portarieux. Le député Horizon Haut-Garonnais porte le dossier des gonflements et retraits d'argile à l'Assemblée nationale. Il demande aussi à ce que le département soit intégré à l'expérimentation lancée pour prévenir ces fissures. Vous l'entendrez dans le journal de midi. Sur les routes, attention, il y a encore du monde aujourd'hui. La journée est classée orange pour les départs en Occitanie avec ce grand pont de l'Ascension. Les principales difficultés vont se concentrer chez nous sur l'autoroute A61 en direction de la Méditerranée.
1: Un footballeur toulousain sera certainement devant sa télé ce soir.
3: Le gardien du TFC, le Pitchoun, Guillaume Rest, nourrit l'espoir de faire partie de la liste des Bleus pour la Coupe du Monde de football. Liste qui sera annoncée par le sélectionneur Didier Deschamps dans le 20h de TF1 ce soir. Le mondial aux États-Unis, au Canada et au Mexique, c'est dans moins d'un mois à partir du 11 juin. Et puis l'ambiance s'annonce très chaude ce soir au Zénith de Toulouse. Big Flo et Oli terminent leur série de 5 concerts. Les deux dernières dates donc sont ce soir et demain, et elles affichent complet. La météo, Sébastien, c'est gris, c'est pluvieux depuis ce matin.
1: Alors si vous prenez la route effectivement pour un long week-end, soyez prudente en gris avec de rares averses, et au menu de la journée, ce sera comme ça jusqu'à ce soir. En cours d'après-midi avec ce vent d'ouest généralement assez fort, on a des rafales à 65 km/h localement. Les températures maximales à Rodez, 11 degrés, à Castres, Figeac, Foix, Pamiers, Saint-Gaudens, Toulouse, Blagnac, Cugnot, Castanet, Mondonville, Saint-Girons, 14 degrés, à Agen, Albi, Auge, Cahors, Carcassonne et Montauban. On aura aujourd'hui jusqu'à 16 degrés.
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1: La bonne humeur, voilà toute la journée avec votre radio de proximité et la musique que vous aimez. Emmanuel Moire.

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0: La voix d'Emmanuel Moire, c'est ici Occitanie. Très belle matinée à vous.
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0: Place à votre jeu Malin comme un Toulousain. Jusqu'à midi, on joue du lundi au vendredi, vous le savez, avec des archives de l'Institut National de l'Audiovisuel. Lina, jusqu'à midi, donc trois candidats vont tenter leur chance à partir d'une archive du jour. Trois questions, trois points possibles pour chaque personne, chaque candidat. Et peut-être la victoire au bout, le gagnant repartira avec une carte carburant de 30 euros. 30 euros en plus dans votre réservoir, surtout si vous partez un petit peu ce week-end prolongé. Alors, ouvrez grand vos oreilles et faites confiance à votre mémoire comme à votre instinct. Et moi, j'attends vos appels et vos messages WhatsApp. Seulement trois candidats. Bonne chance à tous.
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0: brillant Stevie Wonder. Très bon jeudi avec Ici Occitanie.
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0: Bonjour Hélène.
3: Bonjour Sébastien.
0: Vous êtes d'où vous ?
3: La Madeleine-sur-Tarn.
0: Je suis en train de regarder sur votre fiche, il est noté que vous vous apprêtez à vous faire masser, mais qu'est-ce que c'est que cette histoire ?
3: Eh bien, on va demain, on va à Caliceo, c'est le cadeau de Noël de nos filles. On a enfin pris rendez-vous pour pouvoir bénéficier d'un hydromassage, voilà, avec mon mari.
0: Ouais.
3: Voilà, donc je pense que ça va être un très bon moment.
0: C'est une première en matière d'hydromassage pour vous ?
3: Oui, tout à fait. On ne sait pas ce que c'est, on pense que ça peut être très très agréable.
0: Ah ben ça sera très très agréable. Vous allez vous faire masser en même temps dans la même pièce ?
3: Non, alors malheureusement non, ils n'ont pas la possibilité de faire ça et on fait un après l'autre.
0: Bon, mais c'est très bien. En tout cas, oui. Vous m'en direz des nouvelles. Vous me direz si ça vaut le coup
3: oui.
0: ou pas. Hein
3: tout à fait.
0: Moi, j'adore ça, me faire masser. Ah, oui. Ah, oui, c'est vraiment excellent. On s'endort. Le problème, c'est après, il faut se réveiller, quoi. Il faut mettre en réveil. C'est le souci. Bien. J'ai peut-être 30 euros de carte carburant pour vous, Hélène.
3: Oui.
0: Il suffit d'être maligne comme une Toulousaine depuis la Magdeleine sur Tarn. Vous savez que tous les jours, on joue, on écoute une archive de Lina. L'archive qui nous concerne ce jeudi date de 1989. On est à Cordes-sur-Ciel dans le Tarn. Village que vous connaissez, Cordes-sur-Ciel?
3: Oui. On est allé plusieurs fois. C'est pas très, très loin de chez nous. Donc, on y est un peu.
0: Très, très beau village. Et à cette époque, ouverture du musée du sucre. Est-ce que vous en aviez entendu parler?
3: Oui, je pense même qu'on y est allé, parce que je sais qu'il y a aussi le chocolat, mais je crois que celui du sucre aussi, on l'avait fait.
0: Ben c'est impeccable. Du coup, on va écouter ce début d'archive, hein, parce que je rappelle qu'on joue avec une archive qui est découpée en trois morceaux. Et chaque candidat, puisqu'il y a trois candidats entre 11h et midi, joue avec une partie de l'archive. Ce début d'archive, le voici. Et votre défi, c'est de bien écouter ce qui va se dire, parce qu'après, je vais vous questionner. Interrogation orale juste après.
4: C'est aujourd'hui la clôture de la manifestation organisée par le Centre culturel d'Albi, du goût pour les odeurs, avec ce soir un dîner en fanfare à cordes et l'inauguration du premier musée au monde consacré à l'art du sucre, un sujet qui ne manque pas de sel, de Nicole Zimmermann et Denis Emmerdink.
5: Allez, alors, comme ça, nous allons inaugurer le musée.
6: Inauguration de cinéma pour un musée tout en sucre. Une collection de décors de gâteaux protégés par des vitrines en vrai verre. Car qu'ils soient tirés, coulés, filés, soufflés ou sculptés à froid, l'ennemi numéro un du sucre reste l'humidité.
0: Qu'avez-vous entendu dans cette première partie d'archives, Hélène ? Le musée consacré à l'art du sucre est le premier parc à thème au monde, ou alors le premier musée au monde, ou le deuxième musée au monde ?
3: Le premier musée au monde.
0: Oui, ça fait un point. Et d'après la journaliste, est-ce que c'est une inauguration exceptionnelle, ou bien une inauguration colorée, ou bien une inauguration de cinéma ?
3: Une inauguration de cinéma.
0: Ça fait deux points, alors on se projette. Et dans le début de la suite du reportage, à quoi fera allusion la journaliste ? Est-ce qu'elle parlera d'un musée bonbon ? Ou alors, est-ce qu'elle évoquera un musée chocolat ? Ou bien, est-ce qu'elle évoquera un musée gâteau ?
3: Musée chocolat.
0: Quelle est votre radio préférée à la Magdeleine sur Tarn, Hélène?
3: Ici Occitanie.
0: Vous êtes sûre, c'est quoi?
3: Musée chocolat. Ah non, oui,
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0: Bah vous avez deux points, elle évoquera un musée bonbon. Elle parlera des bonbons. Ah oui, les bonbons, le sucre, tout ça. Bah deux points, on verra si ça suffit. Si on doit vous départager ou si vous êtes en tête, on vous rappelle en fin d'heure, Hélène, d'accord ?
3: Parfait, merci beaucoup.
0: Merci pour votre fidélité.
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0: Je vous attends, il n'y a plus que deux places pour gagner les 30 euros de carte carburant. Alors un petit WhatsApp ou un appel.

0: révélé par la Star Academy, Charles Doré, famille ou pas famille. Merci de passer du temps avec Ici Occitanie.
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0: On accueille Nicolas, bonjour à vous.
4: Bonjour, ici Occitanie, comment ça va bien?
0: Ah bah super, alors vous n'êtes pas du tout dans la région en plus.
4: Ah non, je suis pas. Bah, il faut bien de temps en temps aller en extérieur. Hein.
0: Vous êtes où?
4: Ah, je suis de Couture-sur-Loire.
0: Oh. Il paraît qu'il y a pas mal de bruit de perceuse autour de vous.
4: Oui, c'est le voisin qui a décidé de jouer de la perceuse. Après, c'est pas très mélodieux, hein, c'est un peu embêtant quoi.
0: Mais vous avez un mur mitoyen, comment ça se passe?
4: Ben, on fait comme on peut, c'est-à-dire que ouais, il est juste à côté, et donc évidemment, ben, y a les vibrations qui rentrent dans le mur, donc évidemment, on entend un petit peu tout.
0: Alors on est un petit peu confrères, Nicolas.
4: En quelque sorte. Et pour... Même si on ne joue pas dans la même catégorie, hein, si on parlait de boxe, en soi.
0: Ah ouais, non, bah si, bah, de toute façon, Nicolas, parce que vous êtes un passionné de Disney.
4: Exactement, voilà, j'en ai fait de cette passion ma radio, puisque je suis animateur administrateur de ma propre radio sur l'univers de Disney qui compte près de 300 000 abonnés sur les réseaux sociaux.
0: Bravo, depuis quand elle existe cette radio?
4: Alors elle existe depuis 2019 maintenant, et donc il y a aussi bien la radio, le site web, les réseaux sociaux, également des podcasts qui sont proposés très régulièrement sur toutes les plateformes.
0: Ouais, et quel genre de podcast?
4: Alors, on a deux podcasts principaux. Le premier, on parle évidemment des chansons de Disney, on raconte leur histoire, leur genèse, etc. Et un autre où on parle des dates clés dans l'univers de Disney, mais que ce soit évidemment dans le cinéma, dans les parcs d'attractions, en télévision, etc.
0: Et est-ce que vous connaissez une chanson de Disney par cœur, vous?
4: Oh là là, je suis pas très bon. Je suis pas très bon en chanson, hein, à ce niveau-là. Donc.
0: Non, mais genre, c'est quoi c'est laquelle votre préférée?
4: Ma préférée, moi, je dirais peut-être Histoire éternelle.
0: Ouais, ça donne quoi?
4: Ça donne un truc du genre Histoire éternelle, qu'on ne croit jamais.
0: Très bien.
4: Deux inconnus, et puis je sais.

0: chose, un musée, c'est quelque chose qui vit ou qui doit vivre aussi. Et je crois que ce musée, les pièces qui sont présentées en ce moment ne seront pas forcément les mêmes dans des années. Ceci dit, quand c'est déshydraté dans des pièces comme ça, dans des pièces en verre, ça se conserve très longtemps. Et je pense que j'ai moi-même des pièces qui ont 7-8 ans.
1: Le caramel coloré, étiré et sculpté à chaud, est depuis le 19e siècle la marque de fabrique de la pâtisserie française.
2: Que dit un homme sur place ? J'ai envie de tout manger ? Ou bien le musée est unique en son genre ? Ou bien le musée est un endroit qui vit ?
3: Je vais dire la deuxième réponse.
2: Et non, il dit le musée est un endroit qui vit.
3: Ah oui, non, mais donc j'ai pas très bien entendu. Oui,
2: mais
3: donc,
2: vous pouvez peut-être avoir deux points avec les deux prochaines questions. Comment est le caramel, d'après le témoin ? Coloré, collant ou piquant ?
3: Coloré.
2: Exact, un point. Et donc, au début de la suite du reportage, la journaliste parlera de signatures assemblées. Mais comment elles sont assemblées, ces signatures ? Cristo par cristo, pétale à pétale ou pas à pas ?
3: Je vais dire pas à pas.
2: Et quelle est votre radio préférée quand vous venez en Occitanie ou que vous restez dans la Loire ?
3: Les radios du réseau ici, forcément.
2: Et oui, bien sûr.
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2: Et ce sera pétale par pétale, vous n'avez qu'un point, ça ne suffira pas.
3: Ça ne suffira pas. Bon, au moins, ça aurait été une tentative.
2: Oui, et puis moi, j'aurais passé un bon moment avec vous, Nico.
3: Plaisir partagé, en tout cas, ça fait plaisir de jouer aussi un petit peu en extérieur.
2: Ouais. Et Nico, vous restez en ligne.
3: Oui,
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2: Là, vous allez inciter toutes les personnes qui nous écoutent à nous appeler pour gagner des 30 euros de carte carburant, puisque vous êtes animateur radio, vous êtes confrère, et vous allez lancer le prochain titre, Goldman, la vie par procuration. Je vous écoute, Nicolas.
3: Alors moi, je veux dire simplement à tous les auditeurs qu'il ne faut pas vivre par procuration, il faut jouer dès maintenant, parce que c'est peut-être votre occasion maintenant de pouvoir gagner votre carte cadeau de 30 euros de carburant, et puis ça fait du bien au portefeuille en ce moment, mais en parlant de procuration, elle vit sa vie par procuration, c'est Goldman qui est avec nous sur ICI Occitanie.

0: Très belle journée de jeudi avec Ici Occitanie.
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0: Du rire à Toulouse et une pause à Aussonne, voilà ce que je vous propose. Les ados, les chiants, c'est ce samedi à 18h30 à la Comédie de la Roseraie de Toulouse. Le parcours de Léa, 14 ans et demi, qui va pour la première fois rencontrer son grand-père Michel, agriculteur bougon à la retraite, qu'elle ne connaît pas. Les ados, les chiants, ou quand un enfant élevé à TikTok rencontre un boomer égoïste et aigri. Conflit de génération en perspective, une comédie familiale irrésistible. C'est une comédie, notez-le, écrite par les auteurs des Décologues, Ce soir ou jamais, ou encore ado.com à la Comédie de la Roseraie ce samedi à 18h30. Une pause bien-être et nature, l'après-midi, rien que pour vous, à Aussonne, au centre Thieu-Lhomme. C'est lundi à partir de 13h15, une parenthèse enchantée dont l'objectif est d'allier mouvement, partage et reconnexion avec la nature dans une ambiance chaleureuse et bienveillante. C'est totalement gratuit. Randonnée au grand air et atelier santé et gym au programme.
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0: Je vous accompagne jusqu'à midi sur votre radio de proximité ici Occitanie. Je suis très heureux, vraiment très heureux aussi de vous offrir la musique de votre vie en quelque sorte. Et celle-ci, elle en fait vraiment partie. Un titre de 1980, extraite du 8e album studio de Queen.

0: La voix de Freddie Mercury, c'est ici Occitanie, très belle matinée à vous.
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0: Bon, alors vous avez peut-être la chance de ne pas travailler aujourd'hui. Installé confortablement chez vous ou bien dans les sacs, en préparation d'un week-end prolongé. Quoi qu'il en soit, ici Occitanie est sur le pont pour vous offrir 30 euros de carte carburant. Hélène a joué en début d'heure avec nous, elle a 2 points. Nicolas a 1 point. Si vous faites 3 points, cette carte carburant, en ce jeudi, elle est pour vous. Il reste en plus une place pour jouer avec nous avant les infos de midi. Je vous conseille vraiment de vous inscrire pour être malin comme un Toulousain. Soit vous nous envoyez un petit vocal en mot sur WhatsApp ou alors un appel à Christine. Le numéro ne change pas. Le numéro qui vaut 30 euros de carte carburant, c'est celui-ci.
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3: Écoutez Hélène, on n'a pas fait les propositions, tout ça. 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Moi, je vous les offre, ces places.
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0: Mais ne vous en privez pas de chanter avec Julien Clerc. Et si on chantait ?
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0: Bonjour Serge.
3: Oui, bonjour Sébastien.
0: Serge de l'Union. Alors, je disais, si on chantait, vous adorez chanter, vous Serge ?
3: Oui, je veux bien chanter. Ouais, je pousse la chansonnette de temps en temps.
0: Ouais. Et quel genre de chansonnette ?
3: Bon, surtout les succès des années 60. Hein.
0: Et alors, il y a un succès des années 64, année 64, signé Adamo. Vous permettez, monsieur, vous la connaissez cette chanson ?
3: Eh bien, je connais, oui, un petit peu, oui.
0: Ça donne quoi dans la voix de Serge ?
3: Bon, alors, j'y vais, on y va.
0: Oui, allez-y, oui. Ouais.
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0: Eh bien, c'est royal, hein, c'est vraiment royal, Serge. Vous êtes vraiment top, vous. Hein.
3: Pardon ?
0: Vous êtes top, je pense que votre épouse doit être folle de vous.
3: Elle est pas loin, ouais, je vais la chercher.
0: Ouais, allez la chercher, parce que vraiment que, voilà, elle doit se régaler avec vous. Alors, Serge, dans l'intervalle, vous allez peut-être lui faire un petit plaisir, l'amener en week-end, puisqu'on a 30 euros de carte carburant à vous offrir, et vous pourrez chantonner sur la route. Et tous les jours, on joue avec une archive de l'INA, l'archive du jour, date de 1989, à Cordes-sur-Ciel dans le Tarn, à cette époque, ouverture du musée du sucre. Je rappelle les scores, Hélène 2 points, Nicolas 1 point. Serge, si vous marquez 3 points, si vous faites un sans faute, ces 30 euros de carte carburant sont pour vous.
3: Oui, tout à fait, oui. On va essayer.
0: Vous êtes concentré ?
3: Eh bien, oui, on y va, si vous voulez.
0: Allez, vous avez mis le haut-parleur, votre chérie est à côté de vous, elle va vous aider. C'est parti, voici cette dernière partie d'archives.
4: Une signature assemblée pétale à pétale et collée au caramel. Autre technique, beaucoup plus ancienne, le pastillage. Une pâte de sucre et d'amidon, modelée à cru, puis séchée à l'air libre et peinte avec des colorants alimentaires. Deux des façons de travailler le sucre, commune à tous les confiseurs.
5: Par la suite, bien sûr que ce musée sera ouvert à tous les professionnels qui ont des pièces dignes malgré tout de rentrer dans le musée.
4: Du sucre qui a le goût du sucre.
0: Alors voici deux questions pour vous, concentrez-vous. Essayez de vous souvenir de ce qui s'est dit. De quelle autre technique parle-t-on ? Le bricolage ? Le pastillage ? Le gaspillage ?
3: Le pastillage.
0: Le pastillage, ça fait un point. Quelles sont les façons de travailler le sucre ? Qu'est-ce qui est dit dans ce document ? Elles sont communes à tous les pâtissiers ? Elles sont communes à tous les gourmands ? Ou communes à tous les confiseurs ?
3: À tous les confiseurs.
0: Oui, ça fait deux points. Et dans la suite du document, que dira la journaliste pour conclure ? Elle évoquera ce musée, mais elle dira quoi, Serge ? Elle dira, ça vient de sortir à Cordes ? Ou ce musée promet de faire parler ou ne pas entrer dans ce musée si on a faim. Que dira-t-elle ? Attention, Serge !
3: Ne pas entrer dans ce musée si on a faim.
0: Voici la réponse.
4: Du sucre qui a le goût du sucre, mais qu'on ne peut pas déguster, c'est encore plus nouveau que l'aspartame, ça vient de sortir à Cordes.
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0: Elle a prononcé la phrase, ça vient de sortir à Cordes. Eh bien, vous avez deux points comme Hélène. On va vous départager, Serge.
3: Ben oui.
0: Eh hey, oui.
3: Mano.
0: Eh oui, oui. Avec le vol d'oiseau, le défi du vol d'oiseau qui va arriver.
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0: Il va falloir trouver un nombre de kilomètres pour faire un parcours. D'un endroit A à un endroit C, en passant par un point B. Bref, je vous raconte tout. Et qui des Hélène ou Serge va gagner les 30 euros de carte carburant, on le verra dans quelques instants.

0: L'artiste Oshi, belle matinée avec ici Occitanie, à suivre toute l'actu locale de midi avec la rédaction de votre radio de proximité. Et puis on va départager donc Hélène et Serge. Hélène de Pointe-Serge aussi. On les départage avec le défi du vol d'oiseau dans quelques instants. Et lequel sera malin comme un Toulousain? Lequel va gagner les 30 euros de carte carburant? Ben on va le savoir après Rock Voisine. Hélène.
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1: Tanac est un artiste qui se partage entre Toulouse et le département du Lot. Tanac, c'est le symbole d'une liberté arrachée, d'un blues décapant qui redonne le sourire. Tanac, une vie d'aventurier, moitié manouche, moitié poète, entre mélancolie et belle énergie. 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

0: Alors je me souviens très bien de Rock Voisine qui chantait sur tous les plateaux télé dans les années 90, ce tube Hélène, et je regardais les émissions comme Champs-Élysées, Sacrée Soirée, avec ma grand-mère à côté de moi, mamie Paulette, et elle me disait, oh là là, qu'est-ce qu'il est beau, j'ai vraiment le béguin pour lui. Elle avait le béguin pour Rock Voisine.
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0: Hélène, vous êtes à la Magdeleine sur Tarn, et cette chanson aurait pu être écrite pour vous, finalement.
3: Ben, ça aurait pu.
0: Ouais, voilà. Et Serge, vous êtes à l'Union et vous êtes nos deux finalistes puisque chacun vous avez 2 points. Et donc, un seul va repartir avec les 30 euros de carte carburant. Voilà. Dans quel état d'esprit vous êtes, Serge?
4: Bonne chance à Hélène et que le meilleur gagne.
0: Hélène,
4: bonne chance, je vais dire.
0: Hélène, un mot pour Serge alors?
3: Mais merci Serge, et également bonne chance, c'est que le meilleur gagne.
0: Ouais, que le meilleur gagne, mais enfin les amis, Hélène, vous aimeriez quand même remporter la carte carburant, et vous Serge aussi, on va pas se mentir.
4: Oui, évidemment. Oh, oui.
0: On va pas se faire trop de cadeaux non plus les amis. Hein. Bon, on vous départage avec le défi du vol d'oiseau, eh oui, et je vais vous demander de trouver un nombre de kilomètres pour faire une distance. Oui, écoutez bien, à vol d'oiseau, combien de kilomètres pour faire Toulouse-Seille, pas Seyss, hein, au sud de Toulouse, Seille, au nord de Toulouse, Toulouse-Seille en passant par Pibrac. Combien de kilomètres Toulouse-Seille en passant par Pibrac? Ça se situe entre 10 et 30 kilomètres. 10 et 30 kilomètres à tour de rôle, vos propositions, et on joue par ordre d'apparition. Hélène, je vous écoute. Le chrono. Hélène, je vous écoute. Allô, allô, 15, Hélène.
3: 15, pardon.
0: C'est plus, Serge.
4: 18,
0: c'est plus, Hélène.
3: 25,
0: c'est moins, Serge.
4: 22.
0: C'est gagné. Hélène, je suis désolé.
3: Pas de soucis, c'est toujours très intéressant de jouer, pas de problème.
0: Voilà, je vous dis à bientôt. Et Serge, bravo à vous, à l'Union. Vous remportez les 30 euros de carte carburant.
4: Oui, merci, c'est sympa et on en profitera, ils ne se perdront pas, on va dire.
0: Mais non, mais il y a intérêt, vous allez amener votre épouse peut-être se balader avec vous.
4: Oui, je vais l'amener un week-end du côté de Elne, dans les PO.
0: Ah ben voilà, ben ça vous aidera.
4: On ira visiter Collioure.
0: Voilà, et ben ça vous aidera à faire la route, ok?
4: Et puis pour l'anecdote,
0: oui.
4: De la Madeleine sur Tarn, là... disons que je connais très bien Jean-Paul, un fidèle auditeur.
0: Ah ben très bien, on l'embrasse.
4: Avec vous.
0: Eh ben c'est super.
4: Disons que c'est le mari de ma cousine Brigitte.
0: Oh!

0: La musique de Quarterflash. C'est ici Occitanie, belle fin de matinée à vous.
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0: Merci d'être avec ici Occitanie, il est midi. Les infos Clément Métainier.
2: Vous avez peut-être constaté des fissures qui se sont formées sur votre maison. Si vous vivez sur la commune de Vaquier en Haute-Garonne, par exemple, un phénomène qui inquiète au nord de Toulouse. Jusqu'à 17 millions de maisons seront concernées partout en France dans les prochaines années par le gonflement et retrait d'argile. C'est ce que nous disait ce matin Jean-François Portarieux, député Horizon de la 5e circonscription de la Haute-Garonne. Il porte ce dossier à l'Assemblée nationale et selon lui, il faut trouver un système pour mieux accompagner les sinistrés.
3: Il faut trouver un mécanisme solidaire et on a quelques idées, notamment sur la création d'un fonds RGA, retrait gonflement d'argile, avec des micro-contributions qui existent déjà, par exemple pour les emballages ménagers. On a mis ça en place il y a une trentaine d'années, qui aujourd'hui permet de lever chaque année, de collecter 1 milliard d'euros. Imaginez que le marché français des matériaux de construction s'élève à près de 30 milliards par an. Donc si on mettait en place une contribution dérisoire sur la vente de ces matériaux, ça permettrait de mobiliser plusieurs centaines de millions par an. On pourrait aussi réfléchir à une micro-contribution sur les transactions immobilières ou sur les contrats d'assurance habitation. Il y en a 46 millions en France et ça représente 14 milliards d'euros de primes. Vous voyez que je souhaite mettre à contribution les compagnies d'assurance, mais pas que les compagnies d'assurance.
2: Le député Jean-François Portarieux qui demande aussi à ce que la Haute-Garonne soit intégrée à l'expérimentation lancée par le gouvernement pour prévenir les fissures. Prudence, si vous êtes sur la route ce midi, vous êtes encore nombreux en ce jeudi de l'Ascension, la journée est classée orange pour les départs en Occitanie. Les principales difficultés se concentrent sur l'A61 chez nous en direction de la Méditerranée.
0: La préfecture de la Haute-Garonne prend très au sérieux l'évasion d'un cobra au nord de Toulouse.
2: Une conférence de presse est prévue dans une demi-heure pour faire un point sur la situation. Toujours pas de traces du cobra sur la commune de Castelginestre ce matin. Les panneaux d'information de la ville continuent d'afficher ce même message. Vigilance, présence avérée d'un cobra venimeux sur la commune. En attendant, les parcs, jardins et cimetières restent fermés et le maire Grégoire Carnero espère un dénouement rapide.
4: Bien entendu, on reste vigilant, mais il ne faut pas sombrer dans la paranoïa. Le message qu'il faut délivrer, c'est que si d'aventure quelqu'un voit un animal qui ressemble à un cobra, il faut rester à l'écart, prévenir les services, appeler le 10 ou la préfecture ou la mairie éventuellement. À mon avis, les choses évoluent dans les tout premiers jours, donc on devrait avoir du neuf en début de semaine.
2: La vigilance s'est étendue aux communes aux alentours à Saint-Alban. Le maire a pris un arrêté interdisant temporairement l'accès aux abords de l'Hers. Et si vous voyez le cobra, il faut rester à l'écart et appeler les pompiers. Une mère de famille et ses deux adolescentes de 15 et 17 ans ont passé la nuit en garde à vue à Toulouse. Hier, en fin de matinée, elles se sont introduites armées dans un collège du quartier Saint-Cyprien avant de s'en prendre physiquement à d'autres personnes. La raison et le déroulement précis des faits restent encore flous.
0: Y aura-t-il un footballeur toulousain à la Coupe du Monde avec les Bleus ?
2: En tout cas, le gardien du TFC, le pitchoun Guillaume Rest, nourrit l'espoir de faire partie de la liste pour la Coupe du Monde. Cette liste qui sera annoncée par le sélectionneur Didier Deschamps dans le 20h de TF1. Ce soir, Guillaume Rest y croit dur comme fer.
5: Évidemment, je vais la suivre maintenant avec beaucoup d'humilité et de lucidité. Écoutez, on verra. Il reste encore un match. Il y a les vacances, il y a des choses qui arrivent. J'espère pas de vacances, mais non, on verra. Il y a une période de mercato qui va arriver. On verra ce qui va arriver.
2: Voilà la liste donc de l'équipe de France pour la Coupe du Monde qui se passera aux États-Unis, au Canada et au Mexique. Ce sera ce soir dans le journal de 20h. La Coupe du Monde, c'est dans moins d'un mois, à partir du 11 juin. Et puis l'ambiance qui s'annonce une nouvelle fois très chaude ce soir au Zénith de Toulouse. Big Flo et Oli terminent leur série de 5 concerts. Les deux dernières dates, donc ce soir et demain, elles affichent complètes. C'est une résidence à la maison pour les deux frères, les deux rappeurs toulousains, avant de partir faire le Tour de France avec leur dernier album, leur tournée Karma. Et leurs deux concerts à Toulouse ce soir donc sont complets, il n'y a plus de place. La météo pour cette journée,
0: c'est du gris Clément, bah oui, c'est sûr, c'est avec une couverture nuageuse épaisse et de rares averses. Voilà le menu de cette journée de jeudi et en cours d'après-midi, notez ce vent d'ouest généralement assez fort. Alors, on attend des rafales jusqu'à 65 km par heure localement. Donc si vous devez prendre la route effectivement pour un long week-end, soyez extrêmement prudent. Quant aux températures, elles sont en dessous des normales de saison. À Rodez, 11 degrés. du côté de Castres, de Figeac, de Foix, de Pamiers, Saint-Gaudens, Toulouse, Blagnac, Cugnot, à Castanet, Mondonville ou Saint-Girons. On a aujourd'hui jusqu'à 14 degrés. Et puis à Agen, Albi, Auge, Cahors, Carcassonne ou alors dans le Tarn-et-Garonne, à Montauban, jusqu'à 16 degrés. Je vous souhaite de passer une très très belle journée avec ici Occitanie.
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7: Bonjour à toutes et à tous. Ravie d'être avec vous cette semaine pendant que Valérie Damido et Eric Bastien sont en congé. C'est l'occasion de découvrir ou redécouvrir des moments sympas et drôles avec nos candidats. D'ailleurs, si vous voulez participer à l'émission, appelez votre radio locale pour vous inscrire et ne vous mettez pas la pression pour les anecdotes. Tout le monde a des choses sympas à raconter. On vous aidera à les retrouver. Alors aujourd'hui, nous serons par exemple avec Jean-Yves qui a découvert que faire la chenille lors d'un mariage, ça pouvait être dangereux. Et Aymeric qui fait cuire son gratin dauphinois dans le four tout en jouant sur votre radio ici.
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7: Et avant de retrouver Eric Bastien, Valérie Damido et les meilleurs moments de l'émission, nous profitons de la musique avec Daniel Balavoine. C'est le chanteur sur votre radio ici.

0: Vous écoutez ici le chanteur Daniel Balavoine. Alors en octobre dernier, Valérie Damido et Eric Bastien jouaient avec Thierry d'ici Provence et Soraya d'ici Picardie. Le premier est un homme très occupé à cause de sa femme, ou plutôt grâce à sa femme, car vous allez voir, cela lui fait plaisir. Quant à la seconde, elle aime bien le sport, mais à la télévision, comme beaucoup d'entre nous d'ailleurs.
1: Alors, Thierry, pas de point, Soraya, pas de point, Thierry qui vit à Marseille. Oh là là là, on adore Marseille. Alors, il paraît que tous les jeudis, tu fais beaucoup de sport avec ta chérie. Tu fais de l'aquatraining.
2: Exact.
1: Qu'est-ce que c'est l'aquatraining?
2: Ben, disons qu'on va se jeter dans une piscine, on fait un peu de sport, un peu de vélo, un peu de musculation, beaucoup de gestes. Parce que ma femme a dit que j'ai pas assez d'abdos, alors on va à l'aquatraining. Elle m'a dit, mes abdos, ils ont dégonflé, donc je vais regonfler à la piscine.
1: Bah oui, t'es comme moi, t'as des tablettes de chocolat, mais à l'intérieur, voilà, c'est tout.
2: C'est ça.
1: Ouais, bah oui.
2: Beaux abdos, mais à l'intérieur.
1: Oui,
3: moi,
1: évidemment.
3: Quand je mets une bouée à la piscine, on me confond avec moi-même, hein. On ne sait plus qui est qui, hein. Entre la bouée et moi.
2: Ah bon, carrément.
3: Vous savez, vous la voyez pas, elle a le petit sourire comme ça.
1: Non, non, vous me voyez très bien et vous pourrez avoir la preuve sur les vidéos.
3: Vous êtes en gênance?
1: Ah ouais, je suis. T'as payé Bertrand pour pas qu'il mette la musique de la vanne pourrie? Comment ça se passe?
3: Ça va bien, ça va bien.
1: Alors, il paraît que tu bricoles beaucoup à la maison.
2: Oui, quand même. Ben, j'ai pas le choix. Hein. Ma femme, à chaque fois, me dit, tiens, Thierry, tu peux mettre ce tableau. Tu peux accoucher le...
3: La femme...
2: À chaque fois. Ma femme, elle me trouve toujours quelque chose. Dès que je m'ennuie, dès que je suis pas à mon atelier, elle trouve quelque chose. C'est fou, hein.
1: C'est dingue.
2: Tout le temps, tout le temps.
1: Oh là là là là.
3: C'est femme, ça. Le reproche.
2: Je refasse les décès suspendus. Sinon, pas de suite.
1: Oh là là là là, bah oui. Bah, elle veut pas que tu t'ennuies. Voilà.
2: C'est ça. Elle est trop gentille. Elle passe à moi.
1: Bah, évidemment.
2: Elle veut pas que je
1: m'endorme. Évidemment. Alors, quand tu bricoles pas, t'es quand même très occupé parce que tu jardines. Hein, eh ben
2: c'est
1: oui.
2: Ça aussi.
1: Eh oui.
2: Le jardin, c'est tous les week-ends. Le jardin, c'est tous les week-ends.
3: Oui, mais ta femme trouve quelque chose à redire sur le jardin, j'imagine aussi.
1: Non, pas du tout.
2: Non, ça va. Ça va.
3: Ça va.
2: Elle est assez indulgente avec moi. Elle est trop gentille.
1: Voilà. Parce qu'attention, ils plantent les épinards, les choux, là. Enfin, dans pas longtemps, parce que c'est les légumes de l'automne.
2: C'est ça.
1: Et attention. Et en plus de tout ça, ils cuisinent une fois par semaine.
2: Ben. Pareil, j'ai pas le choix.
3: Ah ouais,
2: non, en fait, là, c'est vraiment pour faire plaisir à ma chérie.
1: Ah.
2: Elle adore quand j'ai prépare des petits plats. Elle est trop contente. Donc, moi, ce qui me fait plaisir, me fait plaisir. Oh, donc, on y va.
1: Mais qu'il est mignon, celui-ci. Alors, Thierry, tu vas marquer ton premier point immédiatement.
2: Oui.
1: Alors, je te pose une petite question. Tu as 5 secondes pour me dire vrai ou faux. C'est vraiment 5 secondes, hein, faut répondre.
2: Allez, ça marche.
1: Attention. Un berger corse a déposé le brevet du fromage anti-moustique. Alors, un berger corse a déposé le brevet du fromage anti-moustique. Est-ce que c'est vrai? Est-ce que c'est faux? Top chrono.
2: C'est faux, c'est faux, c'est faux, c'est faux.
1: C'est bien évidemment faux.
3: Bravo.
1: Voilà. C'est totalement faux, c'est une blague de nos auteurs qu'on salue, Luigi et Raph.
3: J'ai appris que les moustiques avaient 47 dents, c'est une vraie info, j'ai lu ça hier, et c'est fou, imaginez ce petit truc avec 47 dents. Voilà, il n'y avait pas de vanne, hein. C'était même quand je donne une info, bro, voilà, ok. Soraya, elle cherche un emploi, là on va être sérieux, là tu cherches un emploi en ce moment, dans quel secteur, si on peut te donner un coup de main, on le fera avec plaisir, hein, Soraya.
4: Alors, dans le domaine de l'insertion professionnelle.
3: Ok. En fait, voilà, t'es conseillère en insertion professionnelle et tu voudrais retourner dans ce secteur. Tu veux continuer là-dedans?
4: Oui, oui, oui.
3: Okay.
4: Absolument, oui.
3: Bah, écoute, si quelqu'un dans ta région, Picardie, dans l'Aisne, entend voilà, ton profil ou te découvre, ou a envie de te découvrir, 0810 055 056, on donnera ton numéro de téléphone. Il paraît que tu adores le sport, mais à la télé.
5: Je suis allé les voir passer.
3: Le sport à la télé, elle n'est pas du tout sportive, Soraya.
1: Hein? Bah, comme toi et moi, quoi.
3: C'est ça. Soraya, tu aimes bien regarder le Tour de France, notamment les mollets, les cyclistes.
4: Ouais, j'adore. J'adore le cyclisme dans sa globalité. Et oui, plus précisément, le Tour de France, effectivement. Ouais, j'en rate pas un. Tous les ans, c'est le rendez-vous, ouais.
3: Soraya, voici un hymne national. C'est l'hymne du Canada. Écoute bien. Et pluribus unum, de plusieurs, un. C'est ce que ça signifie. Et moi, j'affirme que c'est la devise du Canada. Est-ce que c'est vrai ou faux? 5 secondes top chrono.
4: Je dirais oui.
3: Et pluribus unum? Eh bien non, figure-toi que de plusieurs, virgule 1, c'est la devise des États-Unis qui a été adoptée en 1782, devise du Canada, c'est la Marie Usk Ad Mare, j'espère que je le prononce bien, qui autrement dit veut dire d'un océan à l'autre. Bon bah je suis désolé, Soraya, pas de points.

0: The Way You Make Me Feel, Michael Jackson sur votre radio ici. Allez, place à Julie d'ici Champagne-Ardennes et François d'ici Nord maintenant. François qui va nous faire une petite imitation de voix de bande dessinée pour le plus grand plaisir de Valérie D'Amido et Eric Bastien. François, vous avez du talent, j'adore.
1: Allez, donc nous sommes avec François et Julie qui ont un point chacun. François qui habite à Choc dans le Nord-Pas-de-Calais. François qui nous a mis en copie son Instagram. Dis donc, quel beau dessin! Qu'est-ce que tu dessines bien?
2: Ben merci beaucoup. Alors, ouais, je suis allé à l'école pour apprendre, et tout petit et jusqu'à jeune adulte en fait.
1: Mais tu as fait quand même des études d'art, t'as pas...
2: Alors je suis rentré aux Beaux-Arts à l'âge de 6 ans. Sur Dunkerque, parce que je suis originaire de Dunkerque,
1: ouais.
2: Et ensuite je suis allé en école d'art appliqué, ce qu'on appelle à l'époque la section F12, donc ouais. Les sections F, bien sûr ça n'existe plus maintenant quand on est vieux, et après le bac je suis allé à la fac d'art plastique de Lille.
1: Ah, voilà. Ok, d'accord.
2: J'ai enchaîné.
1: Ouais. D'accord. Ok, enfin, tu adores le dessin, mais tu as fait plein de métiers. Hein. Tu as été animateur pour enfants, vendeur, responsable de magasin, téléconseiller à la FDJ, tu as été serveur. Voilà. Tu voulais aussi être doubleur de dessins animés.
2: Ah. Ah, ça, j'aurais adoré. Franchement, ça aurait été un grand rêve, vraiment, de faire des voix pour des personnages, même pour des séries ou des choses comme ça. J'aurais adoré. Vraiment.
3: C'est pas facile.
1: Moi aussi, j'aurais adoré. Mmh. Mais c'est une.
4: C'est pas facile, mais on peut avoir des voix très différentes. C'est pas très sympathique.
3: Ah oui, non, mais il est bon.
1: Mais hein. C'est bien, super. Alors.
2: Exactement, Valérie.
1: Oh mon Dieu. Oh my God.
3: Il essaye de vous séduire pour les points, ça. Je le sens venir, celui-là.
1: Ouais, je le sens venir aussi. Alors, on va voir si tu as marqué un deuxième point, mon chat. Je vais te mettre une petite chanson d'Annie Cordy.
5: C'est un cucurbitacé.
1: Arrêtez-moi.
3: Les stagiaires ne connaissent pas. Hein.
1: Ah, bah, bien sûr, hein, c'est de la musique d'EHPAD. Alors, pourquoi cette chanson d'Annie Cordy? Parce qu'elle parle de cucurbitacé. Et moi, je t'affirme que le mot cucurbitacé vient du grec et qu'il signifie fruit qui se cache sous terre. Est-ce que c'est vrai? Est-ce que c'est faux? Top chrono, 5 secondes.
2: C'est faux, parce que la cucurbitacée, elle est au-dessus de la terre.
1: Mais oui, cucurbitacé, ça veut dire cucurbita, ça veut dire courge, ça, voilà, donc c'est, ça vient, citrouille, potiron, courgette, blablabla, et ces fruits ne se cachent pas sous terre, ils sont à la surface, voilà, bravo, un point de plus, deux points.
3: Vous verriez Inès et Hélène qui boivent vos paroles, qui apprennent plein de choses, c'est vrai, hein, Inès et Hélène.
6: On dormirait moins bête ce soir. Ouais,
1: bah voilà, c'est le but du jeu, mes petites chéries.
3: Julie est avec nous, elle a 22 ans, elle habite à Reims, elle est en couple avec Lucas, elle a dit, elle fait des études de droit, tu lui as dit, Gabin, c'est en master 2. Il faut que tu trouves un stage d'ailleurs bientôt, parce que nous, on est stagiaires. Oui. Bah, viens chez nous.
7: Oui, exactement, il faut que je trouve un stage. Je suis en pleine recherche en ce moment.
3: Ah oui, bien, mais, oui, mais, oui, mais nous, par rapport au droit, oui, bah non, nous, tu peux pas venir à la radio, ça n'a aucun lien, du coup.
7: Oui, ça... c'est sûr que c'est pas trop lié.
3: Le service juridique de Radio France.
1: Tout bah, est, oui, ah, tout tu est peux possible. Faire un non, stage.
7: Voilà, c'est ça.
3: Exactement. Petite, tu voulais être... Ou être policière. C'est vrai?
7: Oui.
3: Eh ben, pourquoi
7: oui, c'est vrai, oui.
3: Eh ben... Bon, t'es dans le droit, tu me diras, mais t'as pas été jusqu'au bout du truc?
7: Non, j'avoue que j'ai un peu changé d'avis, mais oui, quand j'étais petite, je voulais beaucoup faire policière et c'est aussi un peu pour ça que j'ai fait des études de droit, parce que j'aimais bien. Mais finalement, je ne sais plus trop ce que je veux faire en ce moment, donc bon. On verra bien.
3: Bon, ça t'inquiète pas, les idées vont venir. Tu faisais de l'équitation quand tu étais petite parce que tu adores les chevaux et nous aussi. Et puis, tu fais un peu de sport, tu fais quoi comme sport?
7: Je fais de la natation.
3: Ok, brasse coulée, dos, crawl.
7: Bras coulé et puis du dos crawl. Le crawl, j'ai un peu du mal au crawl normal.
3: Ouais. Faut qu'on aille à la piscine, Valérie, je vous rappelle. Hein.
1: Ouais, 200 kilos de bonne humeur, pose ta question.
3: Exactement, on a dit qu'on irait à la piscine. Allez, on parlera de pâtisserie dans un instant, Julie, parce qu'elle adore la pâtisserie, mais voici une

0: Hollywood, voilà, ne supportait pas que, enfin voilà, un acteur dû ou quoi que ce soit.
1: En même temps, on n'était pas dupes. Hein. Comment tu te fabriques un petit slip avec les ficelles et les élastiques dans la jungle, faut pas exagérer.
0: Mais c'est fou, quoi. Il avait, voilà, il avait pas de slip.
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0: Palmas, toute première fois dans la playlist d'ici. À suivre d'autres meilleurs moments d'Otake avec Valérie Damido et Eric Bastien. Mais d'abord, des infos pratiques et utiles près de chez vous sur votre radio ici.
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4: Rio Loco, côté jardin à Toulouse, ce dimanche, les jardins du Muséum de Bordeaux-Rouge vous accueillent pour une nouvelle journée festive au rythme des musiques insulaires entre l'océan Indien et les

0: Caraïbes. Toute la journée, profitez des différents concerts. À partir de 13h30, c'est Vélo Loco. Départ à 13h30 du parc Picot de la Pérouse sur l'île du Ramier pour une parade festive à vélo jusqu'au jardin du muséum à Bordeaux Rouge. Accès gratuit. Troisième édition, commerce en fête à Toulouse. À partir de demain jusqu'à dimanche, en partenariat avec la mairie de Toulouse et Toulouse Métropole, événement dédié à la valorisation et à l'animation du commerce. Moment idéal pour redécouvrir les commerces de votre ville. Au programme, des animations conviviales, musicales et bien plus encore, des concerts au Square Charles de Gaulle et des animations pour les enfants. Place Saint-Georges, commerce en fête à Toulouse à partir de demain jusqu'à dimanche. D'autres idées sorties.
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2: Cette semaine, Éric Bastien et Valérie Damido sont en vacances. L'occasion de découvrir ou redécouvrir des moments sympas et drôles de l'émission. De quoi vous changer les idées à l'heure du déjeuner, que vous soyez à la maison ou au travail. Mais d'abord, musique avec Michel Jonas. Les vacances au bord de la mer sur votre radio ici. 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

0: Vous écoutez ici les vacances au bord de la mer, Michel Jonas. À présent, je vous propose de vous évader non pas au bord de la mer, mais avec Jean-Yves d'ici Pays de Savoie, un très grand voyageur, et Mélanie d'ici Armorique, qui a tendance à passer l'aspirateur plusieurs fois par jour. Oui, mais elle a une bonne raison, comme elle l'explique à Valérie Damido et Eric Bastien sur votre radio ici.
1: Alors Jean-Yves qui joue avec ici Pays de Savoie, qui habite à Vimines, qui est un Viminou, ouais, qui collectionne les verres à bière, qui cuisine, qui bricole. Il a participé déjà à un jeu télé, celui-ci. À quoi t'as participé ?
2: La cible.
1: Bon, dis donc, qu'est-ce que t'as gagné ?
2: Une parure, montre, bracelet.
1: Oh,
2: dis donc. Pour femme.
1: Bah, tu l'as offert à ta, bah, du coup, tu l'as offert à ta chérie.
2: Bah, bien sûr.
1: Évidemment. Alors, tu adores voyager. Hein. Toi, tu as déjà voyagé partout. Hein. Au Sénégal, à l'île Maurice, en Grèce, en Espagne, en Italie. Mais surtout au Togo et au Bénin.
2: Oui, tout est originaire, mon épouse.
1: Voilà. Et alors, elle t'a fait découvrir son pays. Vous avez visité.
2: Oui, tout à fait.
1: Oh là là là là là là. Dis donc, alors qu'est-ce que...
2: C'est super beau.
1: Bah oui, c'est beau. Bien sûr que c'est beau.
2: Oui.
1: Tu as aimé, tu voudrais y retourner ?
2: Ah oui.
1: Mais t'aimerais bien aussi, j'ai vu, aller visiter les pays nordiques pour voir des aurores boréales.
3: Alors, c'est pas la vraie chose.
2: C'est un rêve, ça.
1: Ah bah oui, c'est un rêve. Bah ça s'organise, hein.
2: Bah bien sûr.
3: Ouais. À 3 heures de Paris, l'Islande.
1: C'est pas très
2: oui,
1: long.
2: Bah, c'est ça.
1: Eh oui, un petit camping-car et hop. Alors, là tu as 2 points. Tu es à égalité avec Mélanie. Je te propose d'en marquer 3 de plus. Attention, c'est la question à choix multiples. Je te pose la question, je te propose des réponses. Et à mon top chrono, tu as 10 secondes pour me donner ta réponse. Ok ?
2: Ok.
1: Alors, Jean-Yves, de quel pays vient la fête d'Halloween à l'origine ? Ça vient d'où la fête d'Halloween à l'origine ? L'Irlande, les États-Unis, le Mexique ou le rayon déguisement de chez Jiffy. Top chrono, 10 secondes.
3: Salut Jiffy.
2: Ça vient d'Irlande.
3: Des idées de génie.
1: Des idées de génie.
2: Oui.
1: Et oui, bien sûr que bravo. Ça vient d'Irlande. Ça vient de la fête celtique Samhain, qui marquait la fin des récoltes, le début de l'hiver. Et les Irlandais ont ensuite exporté cette tradition aux États-Unis avec à qui les citrouilles et les bons becs. Bravo, tu as 3 points de plus, tu es à 5.
3: Mélanie, elle déteste les activités à sensation. Elle n'est pas rassurée. Et quand elle monte dans un petit manège... Qu'est-ce que tu fais ? Il paraît que tu cries tout le temps. Ça ressemble à quoi, un cri de Mélanie sur un manège ?
4: Oula, il faut peut-être mieux pas le faire à la radio.
3: Si, vas-y, on a éloigné nos casques.
1: Vas-y, j'ai retiré mon casque.
3: Non, mais ça fait quoi, genre, ah, ou plus que ça ?
4: Ah, c'est pire que ça.
3: Ah, c'est pire que ça.
4: Je crie, je ferme les yeux, je suis pas bien.
3: Ouais, t'es pas bien. Alors, pour te détendre une fois que t'es pas bien, t'as un rituel et t'adores ça. Bienvenue dans le domaine de l'étrange. Ah. Elle passe l'aspirateur plusieurs fois par jour.
1: Ah d'accord, ok.
3: Alors écoutez... Mélanie, on est aspirologue oui. Comme ça, experte ?
4: Bah non, mais avec tous les animaux, il faut bien.
3: Ah oui, c'est vrai qu'on rappelle, il y a 3 chats, il y a 2 chiens, oui, donc il y a des poils partout. Donc c'est plus pour eux. Donc pas très étrange. Tiens, juste un petit mot avant de jouer, parce que Jean-Yves, on a voyagé avec lui, on parlait de l'Afrique, et toi, t'as fait un voyage humanitaire en Afrique, notamment au Sénégal pendant un mois.
4: Oui, c'est ça.
3: Et alors, quel souvenir tu en gardes ?
4: De très très bons souvenirs, c'était il y a très longtemps maintenant, mais des souvenirs qui sont gravés.
3: Tu as été auprès d'enfants dans un village très isolé, puis dans une maternité, je rappelle que tu es infirmière, donc voilà, ça t'a permis aussi peut-être de faire des choses intéressantes. Et il y a quelque chose de poignant, on va finir là-dessus, tu as une maman qui a choisi ton prénom, je crois, pour son
4: oui,
3: enfant.
4: Oui, pour l'une de ses filles, oui. Ouais.
3: C'est génial.
4: Ouais, ouais.
3: Pourquoi elle a choisi ton prénom ? T'avais sympathisé
4: parce
3: avec
4: que
3: elle ?
4: J'avais sympathisé avec elle et en fait c'était le jour de mon anniversaire aussi.
3: D'accord. Bon bah il y a une petite Mélanie qui est au Sénégal et qui porte ton prénom. Ça fait plaisir
4: voilà,
3: de le savoir.
4: C'est oui. Ah bah oui, c'est agréable. Oui.
3: Allez, nous allons jouer avec ta question qui vaut, rappelons-le, 3 points à choix multiples. Quelle actrice française ? On va parler de cinéma. J'espère que t'es un peu branché cinéma. Quelle actrice française née en 1898 ? Est décédée en 1992, repose sous l'épitaphe Enfin seule. Est-ce que c'est Jeanne Moreau, Simone Signoret, Arletty ou Hélène qui a enfin réussi à se débarrasser des garçons dans Hélène et les garçons ? La pauvre, elle n'est pas morte, top chrono.
4: La troisième, je dirais.
3: Arletty ?
4: Ouais.
3: L'épitaphe, enfin seul, donc c'est ce qui est écrit sur sa tombe. Oui, c'est Arletty, l'inoubliable partenaire de Jean Gabin dans Hôtel du Nord avec cette réplique mythique.
5: Bon Dieu, tu sais.
3: Elle est enterrée à Courbevoie et on peut lire Enfin seul, qui est un dernier clin d'œil mordant à l'image de cette icône du cinéma français.

0: La Lune, un des derniers titres de Christophe Maé qui est actuellement en concert. Il sera à Paris fin mai, à Talence, Vienne ou encore Montauban en juin. Et puis ailleurs, puisqu'il a des dates jusqu'en mars l'année prochaine. Nous retrouvons Valérie Damido, Éric Bastien, mais aussi Mélanie d'ici Armorique et Jean-Yves d'ici Pays de Savoie. J'adore Jean-Yves. Il va nous expliquer pourquoi il a passé un mariage en caleçon. Petit indice, faire la chenille, ça peut être dangereux.
1: Alors Jean-Yves, il y a une petite anecdote que tu nous as racontée qui m'a bien amusée. Oui, parce que Jean-Yves, il a passé le mariage de sa cousine Véro.
2: Véro, ouais.
1: Eh oui, avec un petit caleçon. Hein, voilà, il avait 18 ans, il était le premier à la tête de la chenille. Hein. Tu chantais comment ? La, la, la, la, la, la, la, la, pam, pam.
3: Mettez deux pieds en canard.
1: Et voilà, alors, du coup tu fais ça, et qu'est-ce qui se passe ?
2: Oui. Oh, bah, je vois une belle jardinière, donc je saute par au-dessus, évidemment, je me dis tiens, les autres ne me suivront pas. Et malheureusement, de l'autre côté de la jardinière, il y avait une descente d'escalier, bien carrelée et tout, et voilà. Donc, le genou ouvert, on y voyait l'os, enfin c'était pas mal. Ouais. Donc direction hôpital, on m'a recousu, et après retour au mariage, mais en caleçon.
4: Il n'a pas vu le pied au canard, il a marché comme un canard.
1: Il a marché avec une attelle, quand même. Hein,
2: c'est ça.
1: Mais oh, t'avais un beau caleçon, rassure-moi, t'avais un beau caleçon.
2: Ah ben, à l'époque, oui, c'était du turquoise fleuri. Ah ouais, ça, puis en plus, il allait bien avec ma chemise, qui était bleu turquoise aussi.
1: Ah, bah voilà, quand même.
4: Les mariés ont dû apprécier.
1: Bah oui, en même temps. Ouais. Bah oui.
2: Sûrement enfin. Que j'avais prévu le coup pour sortir le caleçon à la chemise.
1: Oui, tu te disais qu'à un moment donné, tu te serais mis un peu en caleçon.
4: Je pense qu'il faut toujours prévoir la couleur de son caleçon à un prochain mariage maintenant. J'y réfléchirai.
1: Bah, réfléchissez, voilà. Réfléchissez bien. Oui. Alors, nous allons tout de suite essayer de gagner 5 points de plus avec la question cash et tout de suite, Dalida. C'est...

0: On sent qu'il chante, Jean-Yves.
1: Oui, oui.
2: Alors attention, Jean-Yves. C'est pas une question difficile pour toi. Eh oui. En France, quelle fleur est associée au deuil? Top chrono, 10 secondes.
3: Les chrysanthèmes.
2: Eh oui, les chrysanthèmes, on va pas. Il n'y a pas de suspense. Si les jardiniers, il est en plein dedans, il en a plein son truc.
0: C'est d'actualité.
2: Bah oui, c'est d'actualité. Bien sûr que c'est les chrysanthèmes. Alors, il faut savoir qu'après la Première Guerre mondiale, Raymond Poincaré a demandé que chaque tombe soit fleurie le 11 novembre. Et le chrysanthème, bah, c'est un peu la fleur de l'automne. Bah, du coup, c'est devenu la fleur du deuil. Donc voilà, 5 points de plus. Jean-Yves, 10 points.
0: Parfait. Ou Ludon, Mélanie, il s'envole là. Hein.
4: Oui.
0: Ah oui, oui, oui. Mélanie, tu es capable de faire concurrence à Vital Fraise? Tes parents s'appellent Mante et Allo?
4: Non,
0: du tout.
4: Non, c'est pas ça, mais je vais faire concurrence quand même.
0: Bon. Alors, on va se dire un petit mot sur la Bretagne. On a parlé de tes voyages, mais t'es évidemment fan du Finistère, notamment. Toi, tu vis dans le 22, c'est les Côtes d'Armor, hein, j'ai dit, hein,
4: oui,
0: le 22.
4: C'est ça.
0: Pourquoi? Qu'est-ce qui te marque dans le Finistère? Qu'est-ce qu'il y a de particulier dans ce département?
4: Que je trouve que c'est la coutume bretonne qui est bien plus présente, et puis c'est typique, c'est voilà, c'est l'accent en breton qui j'aime bien.
0: T'as quelques villes comme ça dans le Finistère que tu aimes bien?
4: J'aime bien Crozon, c'est très joli.
0: Ouais.
4: Quimper aussi.
0: Quimper, c'est vrai que c'est beau.
2: Le Cronan, les amis, c'est beau.
4: Le Cronan, oui, le Cronan.
0: Le Croisic, ouais, c'est dans le Finistère, le Croisic? Non, pourtant c'est pas très loin. Ah non, le Croisic, non, c'est pas du tout dans ce coin-là.
4: Non, c'est non.
0: T'as un camping-car?
4: Oui, c'est ça.
0: Et t'as un beau camping-car, hein?
4: Oui, un vieux camping-car de mon âge.
0: Ben oui, on a vu les photos, tu les as envoyées à Professeur Brown. Et alors, il y a des tags, et je crois que c'est un artiste de chez toi qui a tagué ton camping-car?
4: Oui, il vient de Saint-Brieuc, entre autres, et puis un qui vient de Quévert aussi.
0: Et Saint-Brieuc, c'est la Bretagne. C'est un artiste breton, vas-y, cite-le, hein, profites-en.
4: Il s'appelle Mars, et le deuxième artiste, c'est Stratosphère.
0: D'accord. Et avec ce camping-car, tu sillonnes la France entière et tu te balades, que ce soit en Bretagne ou ailleurs. Et des fois, tu termines avec deux mecs sur le toit parce qu'à Perros-Guirec, t'es tombé en panne. On va pas raconter l'histoire, mais t'as roulé avec deux gars sur le toit du camping-car quand même.
4: Sur le capot, ouais.
0: Ouais, sur le capot, ouais. Allez, nous allons jouer pour cette avant-dernière question. Elle vaut 5 points. C'est question cash.
2: C'est la dernière question. Après, il y a le bingo
0: après.
2: Mais c'est pas une question.
0: Ah, vous considérez que c'est pas une question, le bingo?
2: Non, pour moi, c'est le tout pour le tout.
0: Chaque jour, vous me surprenez. Et chaque jour, j'apprends des choses avec vous.
2: Allez. Dites pas de bêtises.
0: Je vais vous faire plaisir. La bande originale que vous adorez.
2: Ah là là là là.
0: Ben oui. À 48 heures d'Halloween. Un petit sorcier qui va bien. Question. Quel comédien incarne Harry Potter au cinéma? Question simple.
4: Daniel Radcliffe.
0: Moi, j'en vois. J'ai quand même envie de prendre.
2: Attends, ta candidate, elle a l'âge de Harry Potter.
0: 36 ans. Alors, ça nous fait 10 points, oui, parce que c'est la bonne réponse. Daniel Radcliffe, cet acteur britannique qui est mondialement connu depuis, il avait 10 ans, hein, quand il a commencé. Bravo, J.K. Rowling et Harry Potter. 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

0: You Can't Hurry Love, Phil Collins sur votre radio ici. Dans quelques instants, Valérie Damido et Eric Bastien seront avec Aymeric d'ici Loire-Océan, un grand amateur de fromage, et Florence d'ici Brézizel, qui a la manie de fermer toutes les portes à clé. Bon, en même temps, on a tous et toutes nos petites habitudes. 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
3: Alors, nous sommes avec Aymeric, donc je rappelle qu'il y a deux points, et Aymeric qui habite à La Roche-sur-Yon, et Aymeric qui suit toutes les émissions de télé-réalité, qui adore cuisiner, qui adore jardiner, mais qui alors, par-dessus tout, il paraît que tu adores le fromage.
4: Ah oui.
3: Ah oui. Ah oui, monsieur, oui, oui. Alors, qu'est-ce que
4: là,
3: vous...
4: Ça me donne envie, parce que là, je vois du fromage gratiné, là. Oh, oui, oui, oui.
3: Comment ça, tu vois du fromage gratiné, mon Dieu? Qu'est-ce que tu as...
4: Là, dans mon four, il y a un petit gratin qui m'attend, là, depuis tout à l'heure.
3: Un gratin de quoi, s'il te plaît?
4: De pommes de terre, et puis, bien sûr, du fromage dessus, c'est du fromage à raclette.
3: Qu'est-ce que c'est, ton fromage préféré?
4: J'aime vraiment, franchement, tous les fromages. J'aime beaucoup le Morbier notamment.
3: Ah, le Morbier, c'est pas mal. Le Morbier, c'est pas trop de ta région, mais c'est pas mal.
5: C'est un nectaire en force.
3: C'est un nectaire, oui. Bon,
4: c'est un nectaire aussi, c'est bien.
3: Oui, moi, c'est pas mal. Enfin, c'est vrai que le Morbier, c'est pas mal. Alors, est-ce que tu vas marquer 3 points de plus? Je te propose la question à choix multiple. Je pose la question, je te propose des réponses. Et à mon top chrono, tu auras 10 secondes pour me donner ta réponse. Alors, écoute bien. Quelle chanson arrive en tête du top 5 des morceaux les plus joués lors des enterrements en France? Une question bien joyeuse.
5: C'est sympa, hein?
3: Alors, je te propose...
4: C'est sympa.
3: Le Paradis Blanc, de Michel Berger. L'Hymne à l'amour, d'Edith Piaf. Puisque tu pars, de Jean-Jacques Goldman. Ou Les Sardines, de Patrick Sébastien. Top chrono, 10 secondes.
4: Puisque tu pars.
3: Oui, c'est cette chanson de Jean-Jacques Goldman.
5: Oh, c'est bien.
3: C'est d'une gaieté aujourd'hui, c'est magnifique.
5: Elle nous a quittés.
3: Elle nous a quittés puisque tu pars. Mais grâce à ça, tu marques 3 points de plus, tu as 5, Aymeric.
5: Alors que c'est tellement plus sympa.

0: Non.
1: Eh bien, c'est bien. Moi, mon candidat a marqué 3 points. Il a 5.
2: Ah oui, donc c'est à moi.
1: C'est à toi avec ta candidate qui s'appelle Florence.
2: Oui, Florence.
1: Qui habite en Bretagne et qui a 1 point.
2: Ouais, et qui est une trouillarde.
1: Bah, enfin, qui n'est pas trouillard? J'aimerais bien voir ta tête dans un château hanté, toi, tiens.
2: Demain, c'est Halloween.
1: Et... Non, non, mais il m'a fait le geste Allô, quoi. Ça va, Nabila? Ça se passe bien, Nabilo? Allez.
2: Et vive le shampoing. Il paraît que tu vérifies, on va se remettre dans l'ambiance qui fait peur, hein, moi ça me va. Elle vérifie toujours les portes. T'es une trouillarde, il paraît.
3: Oui, alors je peux pas tout le temps les portes fermées sur moi.
2: Ah ouais?
1: C'est-à-dire
3: tout le temps.
1: Tu les fermes à clé, c'est ça que tu veux dire?
3: Ah, elles sont fermées à clé. Hein. Personne. Si j'ai quelqu'un qui arrive chez moi, je ferme la porte directement à clé derrière.
2: C'est une peur ou c'est. Ou il y a quelque chose ou.
3: C'est une peur, oui. Ouais. C'est une peur.
2: Je ne s'explique pas les peurs. Hein. Bon,
3: ah
2: allez, oublions la peur et partons en Thaïlande. Voilà, quelque chose qui est plus réjouissant. Voilà, c'est un de tes rêves ou tu as déjà été en Thaïlande?
3: Ah non, ça serait un rêve.
2: Ah.
3: Mais on va partir là-bas pendant notre retraite.
2: Avec Hervé, ça fait partie de vos projets, voilà, la Thaïlande. Ouais.
3: Ça fait partie de nos projets.
2: Bah écoute, je te le souhaite, à voyager déjà au Maroc, en Tunisie, en Espagne, en Italie, tu adores hein, le Maroc. Bon, bah la Thaïlande, c'est pour très bientôt. Florence,
3: ça sera pour très bientôt.
2: Nous allons jouer tout de suite et cette question qui arrive avec un QCM. Et ça vaut 3 points. Demain, nous sommes le 31 octobre.
1: Oh mon Dieu.
2: Et demain, c'est la journée mondiale de quoi? De l'épargne, si le monde s'en prend. Des vampires, la journée mondiale des villes ou la journée mondiale de la citrouille pour rendre hommage à tous les légumes qui se sont vidés sans broncher. Top chrono, 10 secondes. Journée mondiale de quoi demain? Vampire, ville, citrouille, épargne, vite!
3: Les vampires.
2: Les vampires. Alors demain c'est Halloween, mais c'est aussi la journée mondiale des villes. Créé par l'ONU, qui met en avant le développement urbain durable. Bon, c'est vrai qu'on pense plutôt aux citrouilles, aux vampires, je te l'accorde, par rapport à Halloween, mais c'est officiellement la journée mondiale des villes, Florence.
1: Ça me tue, j'ai appris ça ce matin. Je ne comprends pas. Moi, je trouvais que c'était classe, la journée mondiale de la citrouille, mais bon. Là,
4: 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Gabriel. Tu brûles mon esprit.

0: Et c'est avec Gabriel de Johnny Hallyday que nous terminons les meilleurs moments d'Otakey aujourd'hui. Rendez-vous demain pour une autre sélection. On parlera parc d'attractions, hockey, voyage entre autres, avec Valérie Damido et Eric Bastien sur votre radio ici. Bonjour Wendy Bouchard.
1: Bonjour chère Catherine, bonjour à tous.
0: Aujourd'hui dans Ma France, on va faire une petite escapade dans notre beau pays.
1: Exactement, en ce week-end de l'Ascension, sachez que les gîtes de France sont pleins à 82%. Il s'agit de pépites qui valorisent le patrimoine local et nous en parlons avec la directrice nationale de ce réseau en or. Dans Ma France, c'est sur ICI.
0: Et c'est dans un instant.
1: Merci.
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0: Très bonne journée avec votre radio ici, il est 13h. Je vous retrouve demain à partir de midi pour les meilleurs moments d'Otakey. Maintenant c'est Ma France, Wendy Bouchard.
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1: Bonjour à tous, merci d'être à l'écoute de Ma France. Alors que les Français ont des envies d'escapade, des envies d'ailleurs et de nature, mais pas trop loin de chez eux. C'est un peu la constante pour ce nouveau pont de mai. On en parlera avec notre invitée directrice des Gîtes de France. C'est un label qui attire de plus en plus de vacanciers, mais aussi de propriétaires. On vous donne des nouvelles rassurantes de l'antivirus. Les tests des cas contacts en France sont tous négatifs à la mi-journée. En revanche, vous entendrez un sujet qui met en garde l'homme trop prompt à se rapprocher des milieux naturels des animaux sauvages, ce qui accroît, on l'a bien vu ces dernières années, les risques d'épidémie. À la une encore cette vidéo édifiante, celle d'un pédocriminel confondu en direct sur TikTok et Twitch. Un chasseur de pédocriminels s'est fait passer avec un avatar pour une petite fille de 14 ans. L'homme de 66 ans est un ancien directeur sportif en Haute-Saône, en garde à vue depuis mardi soir à Vesoul. Au cœur de vos régions encore, l'hommage aux victimes du commando pour libérer Mohamed Amra au péage d'Incarville dans l'Eure. C'était il y a 2 ans et Gérald Darmanin a rendu hommage aux victimes à Caen il y a quelques instants. La fermeture des magasins Minelli provoque la tristesse des clients, nous sommes à Reims. Et puis attention aux règles de tranquillité dans vos jardins, les jours fériés, les dimanches, c'est réglementé, n'abusez pas des tronçonneuses ou d'autres rotophiles. Ce jeudi de l'Ascension est un jour férié attendu par des millions de Français, et pas seulement pour sa dimension spirituelle. Il permet un peu d'évasion printanière, malgré une météo particulièrement froide et maussade cette année en dehors de la Méditerranée. La recherche de l'escapade, de la déconnexion. Oui, l'important c'est de partir, disent les vacanciers, partir quand même malgré les prix de l'essence. C'est partir moins loin, une solution toute trouvée et qui concerne aussi Loubourdie, nos voisins étrangers.
3: Quand ce propriétaire de chambre d'hôte en Normandie regarde les réservations du week-end sur son ordinateur, eh bien c'est clair, les étrangers qui viennent habituellement en voiture sont aux abonnés absents.
4: On a moins d'Hollandais. Les Hollandais, ils ont 6 heures de route entre chez eux puis la Bretagne, donc souvent ils font des pauses chez nous en Normandie. Les Anglais aussi, et sans oublier les Belges. Et cette année, on les voit pas, hein. On a clairement des noms français sur l'agenda, sur les calendriers.
3: Des touristes venus essentiellement cette année d'Île-de-France, à 2 heures de route. Et James Lemeret, le gérant de la maison d'hôte Villa Monrepos, assure que même avec cette économie d'essence, ses clients feront davantage attention sur place.
4: Ils vont rayonner dans un rayon de 50 km. Ils vont pas faire beaucoup de route. Après, les gens vont faire aussi attention à pas aller trop au restaurant, donc ils grignotent dans les chambres.
3: Partir moins loin pour faire des économies. Didier Arino est directeur du cabinet Pro Tourisme. Il interroge les vacanciers. Et il l'assure, c'est la tendance nationale.
5: Moins loin, moins longtemps, partir à moins de 3 heures de son domicile, même s'il y a un aspect psychologique, car un carburant à 2,10 ou 1,90, sur un séjour de vacances, le delta, c'est 30 à 50 euros seulement.
3: Selon une enquête menée par son cabinet au mois d'avril, 500 000 vacanciers assuraient ne pas vouloir partir pendant ces ponts du mois de mai.
1: Ou alors cette escapade près de chez soi qui offre tout de même une autre vision et une bouffée d'oxygène. On en reparle à 13h15 avec notre invité qui dirige le réseau des Gîtes de France. Avec des embouteillages sur la route, certes, mais avec les prix des carburants, une fois de plus, c'est tout de même beaucoup plus calme sur les routes et autoroutes de France. Julie Tescrat, vous êtes sur l'aire de Pont de l'Isère et vous l'avez constaté pour ICI.
6: Kelly est arrivée de Saint-Étienne pour passer le long week-end de l'Ascension dans la Drôme.
7: Bah on est parti en fin de matinée, c'est plutôt fluide par rapport aux autres années. Là, on n'a eu aucun bouchon et l'année dernière, oui, on était parti à peu près aux mêmes heures. Il y avait des bouchons. Après, on se disait, il y a eu d'autres week-ends avant, fériés. C'est plus étalé du coup.
6: Et il y a peut-être aussi moins d'automobilistes. La consommation de carburant a baissé de 30% début mai. Vinci ne communique pas ses chiffres sur la 7, mais le ressenti est là. Vincent, en route pour Gros-Pierre en Ardèche, n'a eu que quelques ralentissements à Lyon, malgré les précisions de Bison Futé.
8: Le GPS annonçait quelques petits bouchons par-ci par-là, juste avant qu'on s'arrête. Je ne sais pas encore ce qu'il va nous dire quand on va reprendre la voiture. Et à part le tunnel sous Fourvière et puis le passage de Lyon, le reste, à peu près nickel.
6: Hier, des bouchons ont bien été signalés sur la 7 autour de Valence, mais seulement dans l'après-midi, loin de la journée noire annoncée. Benjamin est en direction de Saint-Raphaël. Le trajet a laissé bien passer, mais il redoute déjà le retour dimanche.
9: L'année dernière, on a mis un temps incroyable pour rentrer. C'était vraiment la misère, 14h. Et donc cette année, on a préféré rester sur place une nuit de plus et puis rentrer le lundi au calme.
6: Et Bison Futé voit jaune en Auvergne-Rhône-Alpes pour aujourd'hui dans le sens des départs.
1: Et ce jeudi, l'Ascension est classée rouge sur les routes. On vous conseille de quitter la région parisienne plus tôt à partir de 17h. Ça reste très bouché sur la 13 vers l'ouest et Marseille et Lyon, aussi sur la 7 jusqu'à ce soir. Ce pont de l'Ascension qui est aussi une manne pour la SNCF. Le pont affiche des trains complets, près d'1 800 000 réservations dans les TGV Inouï et dans les Ouigo. En revanche, les trains ne circulent pas entre Paris et Toulouse sur la ligne Polt qui passe par la souterraine. Aucun intercité ou presque jusqu'à dimanche. Idem le week-end des 30 et 31 mai en raison de travaux de modernisation nécessaires bien sûr, mais qui pénalisent les usagers. Dans Ma France, on vous parle à présent d'une vidéo qui tourne en boucle sur les réseaux sociaux et que je vous encourage à regarder. Elle horrifie, évidemment, parce qu'elle dénonce, mais elle nous montre la réalité crue et brute des méthodes des pédocriminels. On y voit un ancien directeur de l'Union sportive scolaire en Haute-Saône faire des avances à une jeune fille de 14 ans. Mais derrière ce visage juvénile se cache en réalité un influenceur finisi qui appartient à une association qui chasse les pédocriminels. Il a créé un avatar, il a créé une fausse enfant qu'il fait parler grâce à l'intelligence artificielle. Et il a publié ce dialogue en direct sur Twitch et confondu cet homme, déjà condamné l'an passé à une peine avec sursis pour détention d'images de mineurs à caractère pornographique. Emma Dewey, pour nous, vous avez pu échanger avec un de ces chasseurs de pédocriminels, membre comme Finisi de l'association 211, et ce qu'il dénonce est édifiant.
10: Durant 50 minutes de live, un homme de 66 ans, moustache et cheveux grisonnants, fait des avances sexuelles à une jeune fille, créée par l'intelligence artificielle, sans le savoir.
11: Et si on se voit et que je t'emmène au parc, donc là, est-ce que je pourrais t'embrasser, par exemple?
12: Imagine que t'as 14 ans et quelqu'un...
11: Ouais.
12: Imagine.
11: Est-ce que ça te ferait envie?
10: La voix juvénile est en fait celle d'un TikToker. Il se revendique chasseur de pédocriminels, comme un autre que nous avons joint par téléphone.
13: Moi, je suis chasseur.
10: Il souhaite rester anonyme pour continuer de piéger les pédocriminels qui, selon lui, grouillent dans les chats des jeux en ligne.
13: C'est effrayant, le nombre de personnes qu'il peut y avoir en tant que pédocriminel. Ils n'ont pas de scrupules. Que tu aies 10 ans ou 14 ans, ils iront vers toi.
10: Avec toujours le même mode opératoire.
13: Le profil type d'une personne va faire ce qu'on appelle du grooming, va mettre à l'aise l'enfant en question et va l'amener dans une conversation de confiance avant de pouvoir agir.
10: Et pour mettre à son tour le potentiel pédocriminel en confiance, le chasseur modifie voix et visage grâce à l'IA.
13: Un outil qui sert à débusquer et à être plus rapide dans la démarche de la traque, c'est sérieux et très professionnel.
10: Face à cette vidéo devenue virale, le chasseur appelle tous les internautes à ne pas se faire justice eux-mêmes en répétant « Nous sommes des traqueurs de pédocriminels et non des chasseurs de primes ».
1: Merci Emma. Et quant à l'homme de 66 ans confondu lundi dans cette vidéo, il est en garde à vue depuis mardi soir au commissariat de Vesoul et son domicile a été perquisitionné. Il est 13h07 et la France joue la transparence et la pédagogie avec des réunions sanitaires quotidiennes, vous le savez, sur l'antivirus et des nouvelles rassurantes à l'heure où l'on se parle car tous les nouveaux tests pratiqués sur les Français identifiés comme cas contact sont négatifs. Guillaume Fariol, c'est la ministre de la Santé qui l'a annoncé il y a quelques instants.
14: Oui, les 26 cas contact français ont tous été testés négatifs sans exception, annonce la ministre de la Santé Stéphanie Rist. Il s'agit de 4 passagers du MV Ondus, ce paquebot où s'est déclarée l'épidémie, et de 22 personnes qui ont approché pendant des voyages en avion une patiente néerlandaise qui, elle, n'a pas survécu au virus. Par mesure de précaution, ces cas contacts en France sont toujours tous placés à l'isolement dans des hôpitaux. Ils seront suivis de très près par les médecins. testé 3 fois par semaine. Les autorités sanitaires ne communiqueront plus les résultats, sauf test positif. Rappelons que la durée d'incubation de cet antivirus peut aller jusqu'à 42 jours. Une Française, passagère du MV Ondus, la seule testée positive à ce jour, elle est toujours en réanimation dans un état grave à l'hôpital Bichat à Paris.
1: Et la circulation du virus semble maîtrisée, les risques extrêmement limités, rassurent les infectiologues. Matignon qui a annoncé par ailleurs que la France disposait d'un stock de masques pour faire face pendant 3 mois au cas où. Et dans ce dossier, on vous alerte aussi sur ces maladies infectieuses transmises par les animaux sauvages à l'homme. Ces zoonoses se multiplient depuis une dizaine d'années et le public connaît évidemment le virus Ebola, le chikungunya, le Covid bien sûr, et ce dernier exemple en date, l'antivirus des Andes porté par un rongeur d'Amérique du Sud, un petit rat de rizière. Cette maladie se transmet donc par contact avec ces rongeurs ou par l'inhalation de poussière contaminée par leur déjection. Et cela nous questionne de plus en plus, Paul Tilly. Et cela questionne aussi le rapport de l'homme avec ces milieux naturels dans lesquels nous ne devrions pas entrer.
15: Plus l'humain s'aventure dans des zones sauvages, plus il s'expose à des risques, alerte Anne Goffard, virologue au CHU de Lille.
16: Je vais être très radicale. Il ne faut pas y aller au contact de la faune sauvage. Parce qu'on peut attraper des maladies infectieuses qui, théoriquement, ne nous concernent pas. Mais il n'y a pas que les antivirus, il y a d'autres virus aussi.
15: La construction du canal de Panama en Amérique centrale fin 19e est un exemple.
16: Les humains sont allés défricher la forêt tropicale et il y a énormément de gens qui travaillaient sur le chantier du percement de ce canal qui ont été infectés par un virus, le virus de la fièvre jaune, qui est présent dans la faune sauvage tropicale. Il y en a plein qui sont morts de la fièvre jaune.
15: Il faut trouver un équilibre entre activité humaine et biodiversité, rappelle la chercheuse. Et ça vaut pour la France, où un antivirus circule, pas celui des Andes, mais l'antivirus Pumala. Le campagnol roussâtre en est porteur.
16: On appelle ça la maladie des forestiers. On sait que certains professionnels peuvent être exposés à ces infections virales du fait de leur pratique professionnelle. Et chez ces personnes-là, on leur donne des recommandations pour se protéger.
15: Porter masque et gants et éviter les poussières potentiellement contaminées par les déjections des rongeurs. On dénombre une centaine de cas chaque année, principalement dans le nord-est du pays, à cet antivirus Pumala. Beaucoup moins virulent que celui des Andes, il ne se transmet pas d'un humain à un autre.
1: En football, à présent, le PSG est sacré champion de France pour la 14e fois de son histoire. En déplacement à Bollard, les Parisiens ont souffert peut-être, mais ils se sont imposés 2-0 face au RC Lens, 5e victoire consécutive. Et sur Beansport, hier soir, Ousmane Dembélé, ballon d'or la saison passée, a réagi à ce sacre.
17: On voulait venir gagner ici, et voilà, fallait faire un match sérieux, on a encore un autre dimanche, et puis voilà, on va fêter ça, parce que voilà, c'est officiel, on est champion. C'est les trophées individuels, ça vient après, si ça vient, c'est bien, si ça vient pas, c'est comme ça. Et le plus important, c'est les titres collectifs, et comme j'ai dit, on a gagné la Ligue 1, on a gagné la super coupe, on a gagné l'Intercontinental aussi, et voilà, le 30 mai, on a quelque chose de grand. Pour tous les fans du Paris Saint-Germain.
1: Le 30 mai, en effet, c'est presque demain, la finale de la Ligue des Champions à Budapest. Le PSG qui tentera une 2e victoire consécutive face aux Anglais d'Arsenal. Et puis un peu plus loin encore, pour la planète foot, c'est la Coupe du Monde qui démarre le 11 juin aux États-Unis, au Canada et au Mexique. Qui seront les heureux élus sélectionnés avec l'équipe de France? Didier Deschamps doit l'annoncer ce soir dans le journal de 20h sur TF1. Mais Saïd Makhloufi a voulu lui donner un petit coup de main en demandant aux joueurs de l'avenir Foot Lozère de se glisser dans la peau du sélectionneur et de composer leur propre liste des bleus. Voilà ce que ça donne.
18: Est-ce qu'on peut dire qu'on est tous là 60 millions de sélectionneurs?
19: Oui. Gardien de but.
20: Maignan titulaire.
21: On prendrait Samba.
18: Alors la question maintenant, c'est le numéro 3. Il y a Chevalier. Où est-ce qu'on rappelle?
22: Hugo Lloris, bien sûr, Hugo Lloris. Et il a beaucoup d'expérience avec l'équipe de France.
23: Défenseur, Jules Koundé.
22: Upamecano, il est pas mal.
24: Jonathan Clauss.
18: Non.
24: Malo Gusto.
25: Moi, je dirais Saliba aussi.
23: Milieu de terrain.
25: Warren Zaïre-Emery.
24: Polyvalent, partout.
18: Gros joueur.
26: Il a tout dit, mon camarade.
22: Griezmann au milieu de terrain, ça va chauffer.
26: Tu dis que des dégâts.
22: N'Golo Kanté.
18: Kanté, sécurité.
25: Je rappellerai Kanté aussi.
26: Ah oui, Kanté, parfait.
22: Oui.
27: Il est petit, il est gentil, il va bouffer Léo Messi.
26: Il faut qu'il y soit.
27: N'Golo Kanté.
23: Attaquant.
26: Barcola.
22: C'est Barcola.
23: Ousmane Dembélé.
26: Je suis d'accord.
22: Doué.
23: Kylian Mbappé.
18: Olise, ça c'est validé.
26: Sûr. Obligatoire.
18: Est-ce qu'on prend Thauvin?
22: Non.
26: Mieux vaut pas.
25: On l'oublie, Giroud. Et ouais, ben moi je veux Gigi, moi, dans l'équipe.
18: Hein. Avec une équipe comme ça, on va jusqu'où?
22: On va en finale et on gagne la Coupe du Monde. Hein.
26: Bien sûr, ouais, je suis d'accord.
28: Ramener la coupe à la maison.
25: On prendra la 3e étoile.
28: On est ensemble.
29: En route pour la Coupe du Monde.
1: Il est 13h13 à l'écoute de ma France.
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1: Et on commence ce tour des régions à Caen, où le ministre de la Justice, Gérald Darmanin, a présidé il y a quelques instants une cérémonie d'hommage en mémoire des deux agents pénitentiaires tués il y a 2 ans, jour pour jour, par un commando lourdement armé lors de l'évasion sanglante de Mohamed Amra. C'était au péage d'Incarville, dans l'Eure. 3 autres agents avaient été grièvement blessés dans cette attaque, et parmi les rescapés, l'un d'eux a accepté de s'exprimer, Nolwenn Lejeune, par la voix de son avocat.
10: Parler dans un micro, c'est encore impossible pour lui, s'excuse son avocat. C'est donc ce dernier, Romain Léandri, qui va porter la parole de son client, vivant mais marqué à vie par une scène d'une violence effroyable dont chaque seconde reste gravée en lui.
0: Il se souvient de tous les détails, surtout des événements marquants, tels que des images, tels que des bruits, tels que des sons.
10: Il en garde des séquelles physiques et psychologiques qui font qu'il est toujours en arrêt de travail. Ceux qui l'ont aidé à tenir, ce sont bien sûr tous ses proches. C'est aussi sa capacité à garder la tête froide face à Amra et son commando.
0: C'est quelqu'un qui a toujours cru en l'institution judiciaire. Il n'est pas rempli de haine, il n'est pas rempli d'une idée de vengeance. Il est dans un esprit de reconstruction et de soif de vérité.
10: Ces derniers mots sont pour les pompiers, les 3 pompiers de Louviers qui sont intervenus après l'attaque. Sophie, Benoît et Alexandre, 3 pompiers sans qui, glissent-ils sobrement, la tournure aurait été différente.
1: Nolwenn Lejeune pour ici, Normandie, Caen. En Champagne, on illustre la fermeture définitive des magasins Minelli, une marque fondée en 1973. À Reims, la boutique située en plein centre-ville va donc fermer ses portes, comme tous les autres points de vente du chausseur, le 30 mai prochain. C'est une annonce accueillie avec tristesse par les clients et par les autres commerçants rémois, Emma Jacob.
3: D'ici là, la boutique écoule ses stocks, moins 60% sur tous les articles. Karine a reçu un mail de Minelli le matin même et ressort du magasin avec 2 paires.
4: J'ai même demandé si les usines arrêtaient vraiment et elle me dit oui, tout arrêtait et je trouve ça vraiment dommage. On avait la qualité et encore une entreprise qui disparaît.
3: Devant la boutique rémoise, la seule de la Marne et des Ardennes, Isabelle, elle, apprend la nouvelle de la fermeture.
5: C'est une enseigne de ma jeunesse en fait. Ouais, ça fait drôle de savoir que ça va s'arrêter.
3: Et ça fait drôle aussi aux autres chausseurs du centre-ville. Marie a ouvert sa boutique de chaussures pour hommes, femmes et enfants il y a 2 mois, juste à côté de Minelli.
6: On n'est jamais satisfait quand on a des voisins qui ferment. Quand il y a de la concurrence, c'est très important aussi. C'est ça qui fait tourner les boutiques. C'est des institutions qui tombent, donc on se demande où on va aussi.
3: Le plus gros concurrent aujourd'hui, rappelle Mélanie Vendeuse, s'appelle Internet.
7: C'est sûr que l'intérêt, il est de se dire, ben, on ne prend pas la voiture, on reste chez soi, on est derrière son écran, on renvoie quand ça ne va pas. Il faut qu'on arrive à reconquérir par le conseil. Il faut qu'il y ait un vrai plus, une vraie différence.
3: Plusieurs chausseurs rémois expliquent avoir déjà mis en place cette reconquête de la clientèle, avec la possibilité de commander en ligne, puis de venir essayer en magasin, ou encore la location de chaussures pour quelques semaines seulement.
1: Et puis si vous aviez l'intention de profiter de ces week-ends prolongés pour faire du jardinage, eh bien sachez que l'utilisation d'outils bruyants est encadrée. Le dimanche par exemple, le créneau pour les tondeuses, les broyeuses ou les rotophiles est limité à 2h le matin. C'est un arrêté préfectoral qui fixe cette règle. Illustration en Charente avec Pierre Marsat pour ici La Rochelle.
8: À Ansac-sur-Vienne, à côté de Confolens, tout est très clair. L'information est diffusée dans les boîtes aux lettres des habitants, le petit journal municipal et même sur les réseaux sociaux. Le maire, Fabrice Audouin, applique la loi tout en permettant d'avoir un petit créneau le matin.
9: Les jours fériés sont comme les dimanches, effectivement. On a le droit de tondre, tailler les, enfin tout ce qu'on peut faire comme bruit, de 10h à midi, de façon à laisser les gens tranquilles chez eux, sur leur terrasse, surtout quand on arrive à cette saison. Ça reste un arrêté préfectoral, où la commune pourrait éventuellement aller plus loin, mais bon, je ne l'ai pas fait, je le laisse au niveau préfectoral. Je pense que c'est déjà pas mal, ça laisse une petite autorisation, 10h midi, et voilà, c'est bien.
8: Sur la place de la mairie, quelques carrés d'herbe, bon, je livre le cadre de vie, l'herbe est bien tondue, sans doute en semaine. Un peu plus loin sur le parking, Daniel Tremblay vient jeter quelques bouteilles en verre dans le conteneur. Il habite Limoges où il tond sa pelouse en semaine. Il vient en sac rendre service à ses parents âgés et fait du jardinage aux heures autorisées.
20: Je pense que c'est une bonne chose. L'après-midi, les gens veulent leur liberté et puis le calme. Même à la campagne, je pense que les gens ont le temps de le faire d'un autre créneau. Je le fais pour mes parents, ils sont très âgés. Je le fais en dehors de ces périodes.
8: Et monsieur le maire Fabrice Audouin donne l'exemple. C'est lui qui tond sa pelouse chez lui et il s'interdit d'aller au-delà des horaires imposé.
1: Pierre Marsat pour ici La Rochelle, il est 13h17 sur ici. Merci de votre écoute en ce jour de l'Ascension.
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1: Et en ce week-end prolongé dans Ma France, en dehors d'une météo peu réjouissante, on vous invite au grand air, à la nature, à la déconnexion. Bienvenue pour ce week-end à rallonge qui fait les affaires des gîtes de France, plein à 82% pour ce pont de l'Ascension. Bonjour Solange Escure.
11: Bonjour et merci pour votre invitation.
1: Ben merci de nous parler de ces gîtes de France dont vous êtes directrice nationale du réseau. Bien des valeurs plébiscitées selon Gescure pour ces gîtes avec un tourisme d'authenticité, avec une proximité avec l'habitant. Ces valeurs-là, vous les mettez en avant et elles rassurent aussi beaucoup de touristes.
11: Exactement, nous portons des valeurs depuis que notre marque existe, depuis près de un peu plus de 70 ans. Donc chez Gîtes de France, c'est à la fois un hébergement de qualité régulièrement visité avec un classement qui va de 1 à 5 épis pour pouvoir convenir à l'ensemble des budgets. Mais c'est surtout une relation humaine très forte, c'est-à-dire des propriétaires qui vont accueillir dans leur maison et qui vont faire découvrir aux vacanciers toutes les richesses de leur territoire, de leur terroir et donc des vacances nature, des vacances au vert et des vacances qui font du bien.
1: Et un sens du partage, hein, vous commencez de le dire, pas de boîte à clés, il n'y a pas de côté impersonnel. Parmi votre exigence et vos exigences d'ailleurs dans ce label Gîtes de France, il y a cette présence.
11: Exactement. L'accueil, ça fait partie de nos valeurs fondatrices en fait, qui était d'accueillir dans un hébergement par le propriétaire de l'hébergement, faire revivre des maisons dans des territoires en milieu rural avec donc cet accueil personnalisé du propriétaire qui va pouvoir échanger sur les produits à découvrir, conseiller la ferme où on va trouver le bon fromage, où on va trouver les bons produits du terroir. Donc c'est bien plus qu'un hébergement, c'est à la fois un hébergement de qualité avec un bon rapport qualité-prix, mais également cette découverte et ces vacances pour tous.
1: Oui, vous parliez de produits locaux, du terroir justement. Parmi ces valeurs au cœur des Gîtes de France depuis 70 ans maintenant, il y a cette promotion du patrimoine local. J'ajoute d'ailleurs que 84% de vos gîtes en France sont situés en milieu rural. Ça fait partie de l'identité revendiquée également selon Gescure.
11: Alors non seulement de l'identité, mais c'est également en fait un apport économique pour les territoires et pour ceux qui vivent dans les territoires. Je pense aux artisans, je pense aux commerçants. Chaque année, nos propriétaires, soit en créant un hébergement, soit en rénovant ou en améliorant leur hébergement, en fait, apportent à l'économie des territoires, donc les artisans. Donc c'est un cercle vertueux, il y a de la consommation également. Et puis pour les collectivités, c'est également des recettes pour nos territoires ruraux. Et donc, on contribue fortement. Hein. Globalement, c'est un peu plus de 2 milliards d'euros de retombées économiques pour les territoires. Oui. Donc, une présence forte et une économie importante.
1: Les chiffres vont bien. En effet, 28 millions de nuitées enregistrées pour ces Gîtes de France et 36% de nouveaux hébergements en un an. On va y venir, en dehors de toutes les garanties que vous apportez aux hôtes et qui expliquent cette attraction. Des milliers de nouveaux venus qui ont donc décidé de se jeter dans le grand bain et de participer, je pense à Brun parce que je pense à Epi, et de participer justement à cette communauté des Gîtes de France. Exemple en Bourgogne, Luc Chemla.
12: À 74 ans et après une carrière dans l'énergie, Gérard Caillot s'est lancé en mai dernier dans l'aventure. Tout est parti d'un héritage, la maison familiale située à Nuit-Saint-Georges en Côte d'Or, que le retraité a ensuite racheté à ses frères et sœurs.
13: C'est une vieille maison vigneronne, bourguignonne, qui date de 1760 et quelques et autres, 120 mètres carrés avec trois chambres.
12: Avec en plus vue sur les vignes, l'idée d'en faire un gîte lui est venue dans un second temps.
13: On voulait rénover la maison, on a commencé à faire des travaux, qui sait faire des travaux, bah autant essayer de les amortir un petit peu avec un gîte. Donc ça permet de faire vivre la maison, d'aider les petits-enfants indirectement.
12: Cette activité apporte un complément de revenus, environ 2000 euros bruts par mois, surtout que le label Gîtes de France attire les vacanciers. D'ailleurs, si le nombre de demandes pour rejoindre le réseau ne fait qu'augmenter, c'est également parce qu'il propose un accompagnement personnalisé pour répondre par exemple aux questions des novices du secteur. Au total, 43 000 propriétaires font aujourd'hui partie du réseau Gîtes de France.
1: Solange Escure est avec nous, directrice nationale de ce réseau des Gîtes de France. C'est un réseau qui ne cesse de s'accroître et vous mettez d'ailleurs en avant et en valeur sur le site des Gîtes de France des nouvelles pépites pour les vacances d'été, notamment Solange.
11: Oui, nous avons beaucoup de nouveaux hébergements, des propriétaires qui viennent chercher la réassurance de la marque, l'accompagnement dont vous parliez dans le reportage, puisque nous sommes présents dans chaque département avec 92 agences et nos chargés de développement vont visiter chaque hébergement, vont conseiller le propriétaire sur son positionnement tarifaire, sur l'aménagement de son hébergement, sur la décoration. Donc, notre grande force et notre plus-value, c'est vraiment cet accompagnement permanent du propriétaire. Il n'est pas seul avec sa location. Compte tenu de la concurrence accrue, c'est important qu'on puisse l'accompagner, l'aider et qu'il puisse se positionner au mieux pour que son hébergement soit le mieux loué, bien sûr.
1: Et on accueille justement sur les antennes d'ici votre réseau de proximité et dans Ma France, l'un de ces nouveaux propriétaires qui a rejoint le réseau des Gîtes de France. Bonjour Jérémy Barré.
14: Oui, bonjour Wendy, bonjour Mme Lescure.
1: On vous retrouve avec grand plaisir parce que vous faites partie des pépites que Gîtes de France met en avant. J'ai pas d'action chez vous, je découvre simplement les images du lieu que vous avez réhabilité, rénové, que c'est absolument magnifique. Décrivez-nous, on est sur les bords de Seine, près de Val-de-Reuil, dans l'Eure.
14: Voilà, tout à fait, nous sommes sur la commune de Pose, un village marinier situé donc à l'est de l'Eure, sur les méandres de la Seine, juste avant le barrage de Pose. Nous avons réalisé donc du coup les travaux suite à la venue de l'expertise des Gîtes de France, Nathalie Louet qui est venue expertiser notre maison, afin d'évaluer un petit peu les travaux.

0: idéal avec un accès direct à la Seine pour les amateurs de pêche. Et on est vraiment dans la déconnexion que je décrivais en début d'émission. Peu importe la météo, on est ailleurs.
1: Exactement. Nous avons aujourd'hui, par exemple, une famille qui sont arrivées avec un bateau, qui l'ont mis au ponton et qui profitent tous les jours, alors, en ce moment, de la pêche sur la Seine. Et c'est vraiment très, très, très joli à voir et vraiment, c'est une famille très agréable.
0: Solange, vous pouvez réagir à ce que nous dit Jérémy Barré parce que voilà, il a été accompagné par justement l'un de vos employés aguerri sur ce sujet-là pour réaliser au mieux les meilleures prestations pour que ça rentre dans les cadres de Gilles de France et que tout soit bien en règle, Solange.
2: Oui, tout à fait. Bonjour Jérémy et merci d'avoir rejoint le réseau. Donc nous accompagnons effectivement, et ce que je vous disais précédemment, nous avons des experts dans chaque département qui sont là pour aller visiter les maisons, pour conseiller les propriétaires sur la partie aménagement, faire en sorte que l'hébergement corresponde au mieux aux attentes actuelles des vacanciers. Et c'est vraiment la force de notre marque et de notre réseau, c'est cet accompagnement personnalisé pour chaque propriétaire et qui continue tout au long de sa durée de mise en location de l'hébergement, en fait. On est toujours là pour lui le conseiller sur les aspects juridiques, fiscaux. Et puis également, Gilles de France défend les intérêts des propriétaires au quotidien, fait en sorte que leur activité soit la plus intéressante pour eux et surtout qu'elle leur apporte en fonction de leurs besoins, un revenu complémentaire.
0: Bien sûr.
2: Et n'oublions pas cette sauvegarde du patrimoine bâti qui est très, très importante.
0: Aussi, Jérémy Barré, que vous demande en échange, parce que ça peut intéresser bien sûr beaucoup de propriétaires qui sont à l'écoute aussi, que vous demande en échange Gîtes de France?
1: Eh bien, écoutez, ce qu'il nous demande, c'est d'être accueillant, de pouvoir proposer un hébergement propre et accessible à tous, avec les qualités de tout ce qu'il faut dans un logement de vacances aussi, surtout privilégier l'accueil bien évidemment d'être présent le jour de l'arrivée des clients.
0: Bien sûr, mais il n'y a pas de contrepartie économique. Comment fonctionne
1: la contrepartie économique? Eh ben c'est juste comment expliquer, Madame Lescure va...
0: Allez-y, Solange Lescure, voilà, pour être tout à fait clair et transparent avec ceux qui seraient intéressés.
2: Tout simplement, il y a une cotisation pour faire partie de la marque Gîtes de France.
0: Hein,
2: donc une cotisation qui est versée à l'association départementale. Et ensuite, une commission qui, en moyenne, sur le territoire, est de 13%, qui est prise sur chaque contrat de location fait par la marque.
0: Je voudrais aussi
2: ajouter le fait que nos hébergements dans nos territoires ruraux ont remplacé une partie de l'hôtellerie traditionnelle, familiale,
0: c'est vrai.
2: Que l'on connaissait et qui a totalement disparu de nos territoires ruraux.
0: Mais qu'on donc reste dans ce côté maison de famille, voilà ce que vous disiez aussi, dans cette humanité. Solange Lescure, merci, directrice nationale de ce réseau des Gîtes de France, et merci pour cette belle illustration dans l'Eure, sur les bords de Seine, près de Val-de-Reuil. Comment s'appelle votre maison, si on veut la retrouver sur Gîtes de France, Jérémy?
1: L'écrin des bords de Seine.
0: L'écrin des bords de Seine, qui porte bien son nom, comme d'autres pépites mises en valeur, ce lodge éco-conçu dans le Puy-de-Dôme, ce gîte XXL pour les grandes tribus dans le Tarn-et-Garonne, ou cette villa dans la Pinède landaise à Cap-Breton, avec cette offre de nature parfois très accessible, classement par épi, vous le savez, une gamme de prix très large, de 1 à 5 épis. Merci à vous pour ce petit week-end en votre compagnie.
2: Merci
0: à tous les deux.
2: Beaucoup.
0: Et restez à l'écoute de votre réseau de proximité. L'info locale, c'est à suivre. Merci à tous.
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6: Du basket à Toulouse et un salon bien-être à Seyss. Ici Occitanie à vos côtés. C'est maintenant
7: Pascal Vesbroux.
6: Le 3-3 Port Viguerie débarque pour transformer Toulouse en capitale du

0: show urbain demain et jusqu'à dimanche. Au programme, des matchs explosifs comptant pour le circuit open de France 3-3. Entre deux dunks, profitez de concerts, de musique live, admirez le talent des graffeurs en action tout en explorant le village des partenaires. Le 3-3 Port Vigry commence demain à Toulouse pour 3 jours de sport et de fête. Et puis le salon bien-être des déesses occitanes vous ouvre ses portes pour une 5e édition relaxante dimanche à Seis. Au menu, cosmétiques, bijoux artisanaux, médecine douce pour chouchouter votre corps. Et les bénéfices de ce salon aident les femmes victimes de violences ou malades. Le salon bien-être des déesses occitanes, c'est dimanche et c'est à la salle des fêtes de Seis. Ici Occitanie à vos côtés, vous savez quoi? On va revenir dans une heure.
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Un grain de voix qualifié à l'époque de sablonneux. Et ici à Occitanie, c'était Bonnie Tyler. Ici à Occitanie, vous souhaite un excellent jeudi. L'écho d'ici, c'est dans quelques minutes avec la responsable d'une nouvelle animaderie qui se trouve près de Saint-Gaudens. Pour la musique, Renaud a un crush sur la mer à Titi. Voyez-vous ça? Et Florent Pagny, lui, en a fini avec la musique puisqu'il interprète la dernière chanson du monde. On est bien tombé. C'est une nouveauté ici à Occitanie.

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2: Bonjour Coralie Sellos.
3: Bonjour.
2: Merci d'être là ce matin. Vous êtes la responsable de la franchise d'Oeka qui a ouvert à Landorte dans la zone commerciale de Saint-Gaudens. Vous avez 38 ans, vous avez deux chiens. Bon, tout ça ne suffit pas à expliquer pourquoi on se lance comme ça dans une entreprise entrepreneuriale.
3: C'est déjà une bonne base, mais oui, alors moi j'ai fait 10 ans de commerce aux achats. J'étais dans les achats pendant 10 ans, donc j'avais cette fibre quand même commerciale. Et la fibre, bien sûr, liée aux animaux de compagnie qui me suit depuis que je suis toute petite. Mmh. Mes études étant basées à la base sur justement la biodiversité, l'écologie et la biologie.
2: En quoi c'est écologique d'ouvrir une animalerie ?
3: Pas dans ce sens-là, c'est plus que moi j'étudiais les animaux en fait et la biodiversité à la base. J'avais bifurqué vers le commerce pour différentes raisons. J'avais besoin de retrouver un lien entre les deux. Donc voulant travailler avec les animaux de compagnie depuis toujours, enfin les animaux en général d'ailleurs, c'était pour moi un moyen de lier ces deux passions.
2: C'est un peu votre rêve de petite fille que vous accomplissez aujourd'hui, c'est ça qu'on peut dire.
3: Ouais, quasiment, on sait exactement ça.
2: Vous avez ouvert, je l'ai dit, il y a 15 jours, vous avez déjà une vendeuse à vos côtés. Pour qu'on ait une idée de la vie finalement d'entrepreneuse, il faut que vous fassiez combien de chiffres d'affaires selon votre business plan pour bien vivre cette année ?
3: Alors, il faudrait que j'arrive à faire 600 000 euros à peu près en première année, sachant que c'est tout à fait atteignable. Concernant le business plan, on va être plutôt bien aujourd'hui.
2: Ça veut dire que déjà en 15 jours, vous êtes
3: oui.
2: Au rendez-vous.
3: Bien sûr, oui, on a du trafic, on a une quarantaine de clients tous les jours. Sachant que la cible est à 80-90 clients, à peu près à terme.
2: Comment est-ce qu'on fait justement pour se faire connaître ? Est-ce que c'est uniquement les réseaux sociaux aujourd'hui ou est-ce que c'est le bouche à oreille qui est finalement plus important ?
3: Les deux fonctionnent bien. Les réseaux sociaux fonctionnent très très bien. Aujourd'hui, tout ce qui est sponsorisé, notamment sur les réseaux sociaux, fonctionne très très bien. Ça amène beaucoup de monde. Le bouche à oreille également amène du monde. Bon, nous, on a l'avantage avec ma vendeuse d'avoir été pet-sitter toutes les deux. Donc, on a déjà nos anciens clients qui sont propriétaires d'animaux de compagnie qui viennent nous voir et qui nous amènent aussi du monde.
2: Gardien en tant que nounou. Donc,
3: exactement.
2: D'Oeka, c'est une franchise, c'est une marque montpelliéraine qui vend des aliments, des accessoires, bien sûr, mais pas d'animaux vivants. Pourquoi ? Et est-ce que c'était votre choix aussi, justement, d'aller vers cette franchise ? Parce qu'il y avait ça, ce fait qu'on ne vende pas d'animaux vivants.
3: Ça faisait partie de mes critères de recherche, oui. Moi, je ne voulais pas avoir de vivants dans l'animalerie pour des questions de bien-être animal, tout simplement. Aujourd'hui, c'est quelque chose qui est connu comme n'étant pas forcément dans le respect des besoins de l'animal, d'avoir des animaux qui restent plusieurs semaines, voire plusieurs mois, dans des toutes petites cages. On ne peut pas forcément répondre à leurs besoins, et c'est quelque chose d'ailleurs qui tend à disparaître. Petit à petit, les espèces sont de plus en plus interdites en vente dans les animaux. Pour plutôt aller vers de l'élevage, en fait, tout simplement. Donc moi, je voulais absolument une enseigne qui ne propose pas de vivant.
2: Donc, merci beaucoup, Coralie Sellos. Vous dirigez l'animalerie d'Oeka de Landorte, près de Saint-Gaudens. Vous recherchez un toiletteur canin. On mettra les infos sur l'appli.
3: Tout à fait.
2: Bonne journée à vous.
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0: Dans une rupture amoureuse, on a deux façons de réagir. Comme un imbécile, comme un connard en maudissant la suite de la vie de votre ex, ou alors comme un prince en souhaitant le meilleur. Et bah devinez dans quelle catégorie se situe Lewis Capaldi. Ici Occitanie, wish you the best. 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L'actu c'est pour 14h, mais d'abord on va s'incliner devant la très pieuse Axel Red qui partage avec nous sa prière.
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1: Très bonne journée, ici Occitanie, 14h, c'est l'heure de l'info.
2: En France, tous les cas contacts sont testés négatifs à l'hantavirus. Annonce de la ministre de la Santé, Stéphanie Rist, sur le réseau social X. Par mesure de précaution, ces 26 personnes sont toutes placées en isolement hospitalier et continueront à être suivies médicalement et à être testées 3 fois par semaine. Deux nouvelles plaintes déposées contre Patrick Bruel. Une masseuse qui accuse le chanteur d'agression sexuelle en juillet 2019. La seconde tentative de viol pour des faits remontant au printemps 2010 au domicile de Patrick Bruel à Neuilly. Sur scène. Les deux femmes avaient déjà porté plainte en 2019, des procédures classées sans suite à l'époque. On apprend la disparition de Sophie Garel à l'âge de 84 ans, animatrice radio emblématique des années 70-80. Elle a également été chroniqueuse dans plusieurs émissions de Laurent Ruquier, comme On a tout essayé sur France 2. Sophie Garel, également la compagne de l'acteur et réalisateur Jean-Yann. Vous êtes nombreuses et nombreux sur les routes aujourd'hui à l'occasion du pont de l'Ascension et un pic de bouchons de 1340 km cumulés relevé tout à l'heure par Bison Futé. 16 ans après le psychodrame de l'équipe de France à la Coupe du Monde 2010, Netflix diffuse un documentaire sur la grève des joueurs. Ça s'appelle Le Bus, les Bleus en grève. Et ça fait beaucoup de bruit. L'ex-sélectionneur Raymond Domenech se dit meurtri et trahi. La Coupe du Monde 2026, cette fois, est Didier Deschamps qui va lever le voile sur la liste des 26 bleus dans le 20h de TF1 ce soir. Une dernière sélection pour le sélectionneur en poste depuis 2012.
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4: Vous faites bien de nous écouter sous la véranda à la maison ou avec les essuie-glaces à fond dans la voiture. Disons qu'on a des giboulées de mars qui continuent en plein mois de mai avec des températures de Toussaint. 13 degrés maxi à Toulouse cet après-midi. Le vent d'ouest qui secoue les arbres de Boucone avec des rafales à 60 km/h sur le tarmac de Blagnac. La neige tombe sur les Pyrénées. On a 7 degrés de moins que les normales de saison. Et les averses continuent demain sur le Midi Toulousain.
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0: trouvé ce qu'il cherchait. Le groupe U2, ici Occitanie, I still haven't found what I'm looking for. Ici Occitanie est à vos côtés dans quelques minutes avec une péniche pour boire du vin avec modération à Toulouse et avec une exposition de voitures anciennes à Merville. Et pour notre sélection musicale francophone, dans quelques minutes, Daniel Lavoie va nous raconter la résilience et la force de l'amour face à l'adversité. Il s'aime. Marine, elle, va nous raconter ses déboires amoureux, escrocs, et c'est une nouveauté ici Occitanie. Tandis que Gérard Blanc, lui, eh ben, il voit du soleil dans la nuit. Il est doué.
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1: Une péniche pour boire du vin avec modération à Toulouse et une exposition de voitures anciennes à Merville. Ici Occitanie à vos côtés, c'est maintenant.
2: Pascal Vesbrouck.
1: La péniche La Tourmente jette l'ancre samedi à Toulouse pour une immersion festive où les vignerons de l'AOP Minervois vous font découvrir leurs pépites. Entre deux dégustations avec modération, savourez des tapas gourmandes dans une ambiance musicale ultra conviviale, mais aussi au restaurant Grave et Flashback Café pour célébrer le terroir comme il se doit. Le canal du Midi vous attend samedi sur la péniche La Tourmente dès 17h. Et puis dimanche à Merville, venez découvrir une collection unique de véhicules anciens, de prestige, de sport mêlant élégance, histoire et mécanique d'exception. Pour une sortie en famille autour de carrosseries de légende, laissez-vous transporter par le charme vintage de ces véhicules qui ont marqué leur époque. Exposition de voitures anciennes et de prestige, c'est dimanche sous la halle de Merville. Ici Occitanie à vos côtés, on revient dans une heure.
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0: Une chanson que déteste profondément Donald Trump, et je vous promets que c'est vrai, depuis qu'il a compris le sens réel des paroles de Born in the USA. Ici Occitanie, c'était Bruce Springsteen. Actu, musique et bonne humeur sont à suivre. Ici Occitanie, c'est l'actu à 15h. Ici Occitanie, c'est la musique dans un instant, avec Richard Marx qui tente l'amour à distance, Right Here Waiting, avec Amir qui conjugue à l'imparfaite, c'est une nouveauté ici Occitanie, et avec la très hot Sandra, oui, dans la chaleur de la nuit.
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1: Excellent après-midi, ici Occitanie, 15h, c'est l'heure de l'info.
2: Deux nouvelles plaintes déposées cette semaine contre Patrick Bruel pour agression sexuelle et tentative de viol. Deux femmes qui avaient déjà porté plainte en 2019, procédure à l'époque classée sans suite. Exactement 2 ans après l'attaque du péage d'Incarville, Gérald Darmanin a rendu hommage aux 2 agents pénitentiaires tués et aux 3 autres blessés lors d'une cérémonie à Caen. Il y a 2 ans, la France a été blessée en son cœur, a déclaré le ministre de la Justice, évoquant une cicatrice sans doute jamais refermée. Fin de citation. Des nouvelles rassurantes de l'antivirus en France. Les 26 cas contacts sont testés négatifs, annonce la ministre de la Santé, Stéphanie Rist. 4 étaient sur le bateau foyer du virus. Les autres avaient pris l'avion avec une néerlandaise morte de ce virus. Tous restent à l'isolement à l'hôpital. Une Française de plus de 65 ans est toujours, elle, en réanimation dans un état critique à l'hôpital Bichat à Paris. 10 ans après le crash d'Égyptaire et la mort de 66 personnes, dont 15 Français, la perspective d'un procès s'éloigne. Le parquet de Paris demande un non-lieu général, estimant que c'est un incendie déclenché par la rencontre d'une fuite d'oxygène et d'une source de chaleur inconnue dans le cockpit qui a entraîné l'accident. Une rêve partie tente de s'installer en Lozère, à Saint-Privat-du-Four. Les forces de l'ordre sont sur place. Environ 200 véhicules sont en route. La préfecture demande d'éviter le secteur. Et puis c'est la dernière de Didier Deschamps ce soir. Dernière sélection, dernière liste, celle des Bleus, retenue pour la Coupe du Monde 2026. Il sera l'invité du 20h de TF1.
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4: Vous faites bien de nous écouter sous la véranda à la maison ou avec les essuie-glaces à fond dans la voiture. Disons qu'on a des giboulées de mars qui continuent en plein mois de mai avec des températures de Toussaint. 13 degrés maxi à Toulouse cet après-midi. Le vent d'ouest qui secoue les arbres de Boucone avec des rafales à 60 km/h sur le tarmac de Blagnac. La neige tombe sur les Pyrénées. On a 7 degrés de moins que les normales de saison. Et les averses continuent demain sur le Midi Toulousain.
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0: soit tube majeur et chanson controversée. Ici Occitanie, c'était Madonna, Like a Prayer. Ici Occitanie est à vos côtés dans quelques minutes, avec du basket qui vous attend à Toulouse et avec un salon bien-être qui vous attend à Seis. Côté musique francophone, Rose Laurence est amoureuse d'un sorcier vaudou, Jérémy Frérot nous abandonne carrément et Michel Berger a un copain plutôt libre dans sa tête, si vous voyez ce que je veux dire.
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1: Du basket à Toulouse et un salon bien-être à Seyss. Ici Occitanie à vos côtés. C'est maintenant
2: Pascal Vesbroux.
1: Le 3-3 Port Viguery débarque pour transformer Toulouse en capitale du show urbain demain et jusqu'à dimanche. Au programme des matchs explosifs comptant pour le circuit open de France 3-3. Entre deux dunks, profitez de concerts, de musique live, admirez le talent des graffeurs en action tout en explorant le village des partenaires. Le 3-3 Port Viguery commence demain à Toulouse pour 3 jours de sport et de fête. Et puis le salon bien-être des déesses occitanes vous ouvre ses portes pour une 5e édition relaxante dimanche à Seyss. Au menu, cosmétiques, bijoux artisanaux, médecine douce pour chouchouter votre corps. Et les bénéfices de ce salon aident les femmes victimes de violences ou malades. Le salon bien-être des déesses occitanes, c'est dimanche et c'est à la salle des fêtes de Seyss. Ici Occitanie à vos côtés, vous savez quoi? On va revenir dans une heure.
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1: Ça va mal dans votre vie? Vous déprimez? Vous ne savez pas comment reprendre du poil de la bête? Bobby McFerrin a un médicament musical pour vous. Ici Occitanie, Don't Worry, Be Happy. Actu, musique et bonne humeur, l'actu c'est pour 16h. Mais d'abord, on va rappeler que deux femmes qui se tiennent la main, eh ben ça n'a rien qui peut blesser la morale. On va donner le choix à Charles Doré. Famille ou pas famille? C'est une nouveauté ici Occitanie. Et on va être doux amer avec l'ironique Wonderful Life de Black.
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1: Très bonne journée, ici Occitanie, 16h, c'est l'heure de l'info.
2: Les pompiers mobilisés sur les rives de la Garonne à Toulouse en fin de matinée pour repêcher une personne tombée dans le fleuve entre le pont des Catalans et celui de l'Embouchure. Mais lors de l'intervention des secours, la victime était déjà en arrêt cardio-respiratoire. Malgré la tentative de réanimation, l'individu a donc été déclaré décédé. Les circonstances précises de cette chute dans la Garonne doivent encore être déterminées. Un peu plus tôt ce matin, c'est sur la commune de Lara, à 40 minutes au nord-ouest de Toulouse, que les pompiers sont intervenus après un choc frontal entre deux voitures. Trois blessés ont été pris en charge. L'un d'eux a dû être désincarcéré, gravement blessé. Ils ont été transportés à l'hôpital. La circulation a été interrompue dans les deux sens le temps de l'opération. Bientôt le retour à la normale à Castelginest. C'est ce qu'a annoncé le sous-préfet et directeur du cabinet à Toulouse à la mi-journée. Le serpent venimeux d'un mètre de long, vu et photographié par des habitants mardi soir, est toujours recherché par une quinzaine de pompiers au nord de Toulouse et une quinzaine de gendarmes sont également déployés sur les rives de l'Ers. Des pièges ont été déposés pour tenter de le capturer. En attendant, les écoles, les parcs et terrains de sport restent fermés. Mais cette mesure devrait être levée dans les prochains jours, même si le serpent n'est pas retrouvé. Un pilote de drone est recherché par la police toulousaine pour avoir fait voler son engin dans une zone interdite à Toulouse hier dans la soirée proche du CHU de Rangueil. Une zone dans un couloir aérien. Une dizaine de vols ont été perturbés. L'un d'eux a même été contraint d'atterrir à Montpellier. Jusqu'ici, personne n'a été interpellé. Et puis ce soir, le sélectionneur de l'équipe de France, Didier Deschamps, va dévoiler la liste des Bleus pour la Coupe du Monde cet été en Amérique du Nord. Et un footballeur toulousain sera devant sa télé. Guillaume Rest, le pitchoun gardien du TFC, croise les doigts et espère faire partie de cette liste donc, qui sera annoncée dans le JT de 20h ce soir sur TF1. Le Mondial aux États-Unis, au Canada et au Mexique, c'est dans moins d'un mois à partir du 11 juin. La météo pour aujourd'hui.
3: Vous faites bien de nous écouter sous la véranda à la maison ou avec les essuie-glaces à fond dans la voiture. Disons qu'on a des giboulées de mars qui continuent en plein mois de mai avec des températures de Toussaint. 13 degrés maxi à Toulouse cet après-midi. Le vent d'ouest qui secoue les arbres de Boucone avec des rafales à 60 km/h sur le tarmac de Blagnac. La neige tombe sur les Pyrénées. On a 7 degrés de moins que les normales de saison. Et les averses continuent demain sur le Midi Toulousain.
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0: nouveauté ici Occitanie, Pascal Obispo continue ses collaborations avec la crème de la chanson française, avec Francis Cabrel par exemple. Il faudrait que pleuve l'amour. Toulouse est la capitale du ciel. Alors, le retour des humains sur la Lune est un feuilleton aux multiples rebondissements. Ce retour était en effet prévu avec la fusée Artemis 2, puis Artemis 3, puis finalement Artemis 4. Mais du coup, Olivier Sanguier de la Cité de l'Espace, on peut se poser de la question de savoir à quoi va bien pouvoir servir Artemis 3.
1: Depuis la fin février, on sait qu'Artemis 3 ne sera pas la mission du retour des Américains sur la Lune. Ce sera accompli avec Artemis 4 qui vise officiellement 2028. C'est serré. Alors à quoi sert Artemis 3? Eh bien à tester l'amarrage entre la capsule Orion et les atterrisseurs lunaires autour de la Terre. On ne va plus vers la Lune. Date envisagée au départ, mi-2027. C'est en gros dans un an seulement et tout semblait aller bien puisque l'étage principal du lanceur SLS chargé d'envoyer Orion dans l'espace est arrivé au Centre Spatial Kennedy en Floride, fin avril.
2: Mais attendez un instant, Olivier, vous dites tout semblait bien aller. Il y a eu du changement?
1: Et oui, il y a eu du changement, car ce sont les atterrisseurs lunaires qui sont en retard. Alors je rappelle rapidement le principe des missions lunaires de type Artemis. Il faut deux lancements, contrairement à Apollo. D'abord, on envoie vers notre satellite naturel en automatique l'atterrisseur lunaire. C'est soit le Starship en version spécifique de SpaceX, la compagnie d'Elon Musk, soit le Blue Moon de Blue Origin, la firme de Jeff Bezos. Ensuite, une capsule Orion est envoyée avec le lanceur SLS vers la Lune et elle rejoint l'atterrisseur lunaire. Rendez-vous, amarrage et transfert d'équipage pour alunir. Pour le retour, on quitte la Lune, rendez-vous, amarrage et transfert d'équipage dans Orion et direction la Terre. Et ce sont ces phases de rendez-vous, d'amarrage et de transfert d'équipage que la NASA veut, par prudence, tester avec Artemis 3 sur orbite terrestre et non autour de la Lune. Bon, vous l'avez deviné, pour le faire, il faut le SLS et Orion, ça c'est en cours, mais aussi au moins un des deux atterrisseurs lunaires, et si possible les deux, afin de faire d'une pierre deux coups, c'est ce que la NASA souhaite. Et bien fin avril, SpaceX et Blue Origin ont assuré au patron de la NASA, Jared Isaacman, qu'un Starship et un Blue Moon seraient prêts en 2027, mais attention, fin 2027. Du coup, Artemis 3 glisse pour le moment de la mi-2027 à la fin de l'année prochaine. À ce jour, le Starship de SpaceX, je le rappelle, il a fait des vols d'essai, mais sans mise sur orbite complète. Quant au Blue Moon de Blue Origin, il n'a pas encore volé. On voit que même avec ce report fin 2027, le planning de préparation d'Artemis 3 reste toujours très, très serré.
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0: En 1994, les Pink Floyd annoncent la fin de leur aventure et sortent un album conclusion duquel est extrait ce morceau. Ici Occitanie, c'était High Hopes. Ici Occitanie est bien sûr à vos côtés dans quelques minutes avec une péniche qui vous permettra de boire du vin avec modération à Toulouse et avec une exposition de voitures anciennes qui vous attend à Merville. Côté musique francophone, Alain Chamfort a la fièvre dans le sang, Vanessa Paradis se griffe aux épines du cœur, c'est une nouveauté ici Occitanie, et Étienne Dao ne veut plus sortir de son lit. Et il se lance dans le grand sommeil juste après ça.
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2: Une péniche pour boire du vin avec modération à Toulouse et une exposition de voitures anciennes à Merville. Ici Occitanie à vos côtés, c'est maintenant.
3: Pascal Vesbrouck.
2: La péniche La Tourmente jette l'ancre samedi à Toulouse pour une immersion festive où les vignerons de l'AOP Minervois vous font découvrir leurs pépites. Entre deux dégustations avec modération, savourez des tapas gourmandes dans une ambiance musicale ultra conviviale, mais aussi au restaurant Grave et Flashback Café pour célébrer le terroir comme il se doit. Le canal du Midi vous attend samedi sur la péniche La Tourmente dès 17h. Et puis dimanche à Merville, venez découvrir une collection unique de véhicules anciens, de prestige, de sport, mêlant élégance, histoire et mécanique d'exception. Pour une sortie en famille autour de carrosseries de légende, laissez-vous transporter par le charme vintage de ces véhicules qui ont marqué leur époque. Exposition de voitures anciennes et de prestige, c'est dimanche sous la halle de Merville. Ici Occitanie à vos côtés, on revient dans une heure.
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0: Un hymne à la résistance, un hymne à la survie signé du groupe Indochine. Ici à Occitanie, c'était le chant du cygne. Pendant que le monde du cinéma est à la fête sur la croisette, certaines aspirantes à la palme d'or de la meilleure actrice sont restées sur le carreau. Et Fred Ballard a voulu savoir pourquoi dans l'humour en tube.
1: J'ai fait un peu de cinoche hein, dans des rôles poignants avec une spécialité, pute morte de dos à contre-jour.
2: Oui, alors c'est tout le problème dans le milieu du cinéma. On vous met vite une étiquette et pour Douli, c'est pas la plus glorieuse. Mais bon, il faut jamais dire non. Parfois, il faut savoir commencer de dos pour finir face caméra.
1: Le réalisateur m'a appelé, il me dit « Ouais, Douli, il y a un rôle de pute morte, on a tout de suite pensé à toi. » J'ai dit « Mais il n'y a pas pute vivante, non ?» Peut-être, à la rigueur, pute à l'agonie, non ? Morte ? Bon. J'ai même pas été payée, voilà. Pute morte, bénévole, j'adore ma vie.
2: Alors, c'est vrai que c'est peut-être pas avec ce genre de rôle qu'on finit en haut de l'affiche, avec une ville à pied dans l'eau, au Cap d'Antibes, mais il n'y a pas de saut métier hein, au cinéma, il suffit d'exploiter ses talents, même les moins évidents.
3: J'ai une très belle voix. Même que je préfère des milliards de dollars avec ma voix, si ça me tentait, en faisant des voix de porno japonais. J'ai dû en regarder hein, pour écrire cette blague-là.
2: Ah ben oui, mais on n'a rien sans rien dans ce métier. Hein. Il faut savoir sauter sur tout ce qui se présente, que ce soit japonais ou pas. Le monde merveilleux du cinéma n'a pas fini de séduire Rosalie Vaillancourt, qui grimpe au rideau aussi vite qu'elle grimpe les marches. Comme quoi le rire mène à tout, même au 7e ciel.
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0: 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Chaque jour, ici Occitanie teste des activités. Aujourd'hui, Jessica teste l'ascension au couvent des Jacobins de Toulouse. Attention, c'est le jeudi uniquement et on en parle à 17h10. Actu, musique et bonne humeur continue. L'actu, c'est bien sûr pour 17h. Et côté musique, Alain Souchon part plutôt perdant pour son prochain match de boxe. Et Oria traîne dans les soirées mondaines. Nouveauté ici Occitanie, juste après ça.
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0: La poésie d'Alain Souchon avec ce titre intemporel « Quand je serai KO » pour nous accompagner en douceur avec Ici Occitanie.
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0: Votre radio du quotidien, votre radio locale, Ici Occitanie, il est 17h. À présent, on fait le tour de l'information avec vous, Clément Méténier. Bonjour.
2: Bonjour Jordan, bonjour à tous. Les écoles, les parcs et les terrains de sport vont pouvoir ouvrir à Castelginest, au nord de Toulouse. Tout est fermé depuis hier à cause d'un cobra qui se promène. Le serpent venimeux n'a toujours pas été retrouvé, mais les mesures de prévention mises en place par la mairie devraient être levées d'ici lundi. C'est ce qu'a annoncé le directeur de cabinet de la préfecture à Toulouse à la mi-journée. Le reptile est donc toujours recherché par 15 pompiers au nord de Toulouse, surtout dans les herbes hautes sur les rives de l'Hers.
0: 5 personnes devant le juge cet après-midi à Toulouse.
2: Elles risquent jusqu'à 10 ans de prison après le démantèlement d'un point de deal passage Duhamel dans le quartier de Bellefontaine. Ce mardi, les individus ont été interpellés et placés en garde à vue. 4 sont majeurs, âgés de 18 à 38 ans. Un autre est mineur de moins de 16 ans. Les perquisitions dans leur domicile à Aucamville et Toulouse ont permis la saisie de 3 kalachnikovs, 3 armes de poing, 6 kilos de cocaïne et 4600 euros. Le parquet a demandé le placement en détention provisoire des 4 individus majeurs. Lui est toujours recherché par la police toulousaine. Un pilote de drone a fait voler son engin dans un couloir aérien à Toulouse, proche du CHU Rangueil, ce qui a obligé une dizaine de vols à revoir leur trajectoire pour pouvoir atterrir à l'aéroport à Blagnac. L'un de ces vols a même été contraint d'atterrir à Montpellier. Le drone était interdit de voler à cet endroit. Le parquet a ouvert une enquête pour conduite d'un aéronef non conforme au respect des règles de sécurité. Les pompiers se sont mobilisés en fin de matinée sur les rives de la Garonne à Toulouse pour repêcher une personne tombée dans le fleuve entre le pont des Catalans et celui de l'Embouchure. Mais lors de l'intervention des secours, la victime était déjà en arrêt cardio-respiratoire et malgré la tentative de réanimation, l'individu a été déclaré décédé. Les circonstances précises de cette chute dans la Garonne doivent encore être déterminées. Un peu plus tôt ce matin, c'est sur la commune de Lara, à 40 minutes au nord-ouest de Toulouse, que les pompiers sont intervenus après un choc frontal entre 2 voitures. 3 blessés ont été pris en charge. L'un d'eux a dû être désincarcéré, gravement blessé. Ils ont été transportés tous les 3 à l'hôpital. La circulation a été interrompue dans les 2 sens le temps de l'opération.
0: Guillaume Reste, ce nom sera-t-il prononcé par Didier Deschamps ce soir?
2: Le sélectionneur de l'équipe de France de football va annoncer la liste des joueurs retenus pour la Coupe du Monde en Amérique du Nord. Le gardien du TFC Guillaume Reste croise les doigts et espère faire partie du groupe. L'annonce ce sera dans le 20h de TF1 ce soir dans 3 petites heures et le mondial aux États-Unis, au Canada et au Mexique. C'est dans moins d'un mois à partir du 11 juin. La météo pour cette fin de journée, Jordan, une journée très grise aujourd'hui.
0: Et oui, ça va continuer avec beaucoup de vent pour la soirée. Nous conservons donc un ciel instable avec des averses qui persistent sur toute l'Occitanie. Côté température, à Limoux, nous avons 13 degrés. Pamiers, Montauban, Auch et Toulouse, 12 degrés. Pour Albi, Castres et Revel, 11 degrés. Demain, vendredi, nous attendons donc une matinée pluvieuse suivie d'un après-midi orageux. Les maximales seront très fraîches, entre 11 et 14 degrés selon Météo France.
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0: On plonge et bien maintenant en plein cœur des années 80 avec ce rythme effréné et un refrain qui donne immédiatement envie de bouger. C'est le refrain cultissime, maniaque de Michael Sambello sur votre radio Ici Occitanie. Il est tout juste 17h03. Très belle soirée à tous.

0: L'énergie pure de Michael Sambello sur votre radio ici Occitanie.
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0: Ravi de passer la soirée avec vous pour vous accompagner tout au long de ce grand week-end de l'Ascension. Le programme s'annonce riche juste avant 18h, hein, puisque dans un instant, nous allons suivre Jessica qui a testé pour vous une expérience insolite pour ce jeudi uniquement, hein, l'Ascension au couvent des Jacobins de Toulouse. Mais aussi, restez bien avec moi, puisqu'avant 18h, eh bien, j'ai une surprise. 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Ce sont 500 choristes de notre région qui vont le 5 juin prochain au Zénith de Toulouse nous jouer les plus grands classiques de rock, du AC/DC, du Queen, des Stones. Et voilà, il y en a encore plein pour vous. En attendant de vibrer sur ce rythme de rock, moi je vous propose une nouveauté ici, Occitanie, une évasion. Une évasion pour l'île au trésor. C'est les Enfoirés. Bonne soirée.

0: une escale pleine d'énergie avec les Enfoirés. Ce titre, L'île au trésor, une nouveauté ici Occitanie, justement, des trésors. Notre région en regorge et notre rôle est de vous aider à les dénicher. Chaque soir dans J'ai testé, nous partons en éclaireur pour vous faire tester une activité inédite ou explorer un lieu qui fait vibrer l'Occitanie. C'est avec Alban Forlou.
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3: Alors, que faire aujourd'hui en famille? Jessica Mazel, bonjour.
4: Bonjour Alban.
3: De Mother in Town, vous nous emmenez à Toulouse hein, pour ce jeudi de l'Ascension, au couvent des Jacobins.
4: Donc si pour ce week-end de l'Ascension et aujourd'hui spécifiquement, vous avez envie de transformer une visite culturelle en véritable moment de jeu en famille, alors direction le couvent des Jacobins en plein cœur de Toulouse pour une animation assez originale, un quiz, un super quiz même à faire en équipe avec buzzer à la main.
3: Alors pourquoi c'est fait pour nous?
4: Si vous avez des enfants à partir de 8 ans à occuper, hein, c'est long hein, ce week-end, hein, 4 jours, il faut trouver de quoi faire. Là, si vous avez parfois un peu de mal à les embarquer dans les visites de monuments, clairement, ça change complètement la donne. On n'est pas du tout sur une visite classique où on écoute, on suit. Ici, les enfants deviennent acteurs. Ils observent, ils réfléchissent et surtout, ils participent et s'amusent. Et ça, en tant que parent, c'est assez agréable de voir ses enfants accrochés sans avoir besoin de les remotiver toutes les 5 minutes. Donc c'est vraiment top.
3: Et c'est quoi votre point fort du coup?
4: On se retrouve dans la salle capitulaire du couvent, un lieu quand même déjà impressionnant en soi, hein, il faut se le dire. Et puis là, on vous propose un quiz interactif par équipe avec des buzzers. Vous enchaînez les questions variées qui vont à la fois tester votre sens de l'observation, votre mémoire et puis parfois même votre rapidité. C'est un peu comme un jeu télé, mais dans un lieu chargé d'histoire. Bon, moi je pense que c'est vraiment malin parce que ça change complètement notre façon de regarder le monument. On passe plus juste devant, on fait attention aux détails, on cherche des indices et du coup, on retient beaucoup plus de choses.
3: Mais avant même d'aller dans le couvent, il y a le petit selfie sous le palmier là, parce que le toit, c'est bien un palmier.
4: Absolument.
3: Oh, petit selfie palmier, ça me va bien. C'est quoi votre coup de cœur sinon?
4: Mon coup de cœur, c'est ce mélange entre patrimoine et ludique. En 30 minutes, on arrive à capter l'attention des enfants, à créer un vrai moment de complicité en famille et sans que ça ne ressemble à une leçon, mais tout en apprenant. Et c'est aussi une bonne alternative quand on cherche une activité pas trop longue, mais qui a du sens, parce qu'on peut facilement l'intégrer dans une journée en centre-ville, avant ou après une balade.
3: Donc pas tout loin de la Dorade, on est derrière Fermat, hein, le lycée.
4: Tout à fait.
3: Quelques infos pratiques.
4: Alors le super quiz a lieu tout à l'heure à 11h30 au couvent des Jacobins, place des Jacobins à Toulouse. C'est accessible à partir de 8 ans, ça dure environ 30 minutes et c'est compris dans le billet d'entrée. La réservation est quand même conseillée en ligne. Vous pouvez aussi vous renseigner directement auprès du couvent. Donc si vous cherchez une activité là, maintenant, tout de suite, originale, ludique et intelligente pour ce week-end de l'Ascension, c'est une très belle façon de redécouvrir un lieu emblématique de Toulouse en famille.
0: Merci beaucoup Jessica. C'était au micro de Alban Forlou pour votre rendez-vous J'ai testé. Si vous souhaitez revivre cette immersion ou vivre d'autres immersions, je vous donne rendez-vous dès maintenant sur notre site et notre application ici pour trouver tous les détails. Après cette prise de hauteur, nous poursuivons notre voyage avec un hymne à la liberté signé Billy Joel. Et pour rester dans cet élan vers le large, nous laissons la voix de Pierre Garnier nous porter un peu plus loin, les yeux fixés sur l'horizon. Ces deux titres à la suite sur votre radio locale ici Occitanie. Bonne soirée, 17h14.

0: La voix de Pierre Garnier nous a transporté vers l'horizon pour cette bouffée d'air frais sur votre radio ici Occitanie. D'ailleurs, si on regarde à l'horizon, eh bien, c'est les conditions de circulation. On va faire un petit point dans quelques minutes. D'ailleurs, si vous voyez quoi que ce soit, n'hésitez pas à nous contacter au 05 34 43 31 31. Bon, pour l'instant, c'est assez calme. Hein. C'est le week-end de l'Ascension. C'est férié aujourd'hui. C'est tranquille sur les routes. Mais si vous voyez quelque chose d'inhabituel, n'hésitez pas à nous en informer. Des ralentissements, un accident, un animal sur la route, un obstacle, 05 34 43 31 31.
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0: Rien que de l'eau, c'est Véronique Sanson sur votre radio ici Occitanie. Bientôt 17h30 et nous regardons maintenant ce qui se passe sur vos routes. C'est assez calme hein, tout autour de Toulouse. Vous circulez tranquillement sur la rocade dans ce week-end de l'Ascension. Si on regarde du côté d'Albi aussi, tout est calme. Du côté de Montauban aussi. On va regarder un petit peu aussi ce qui se passe sur la SNCF. Pas de gros retard annoncé à part des petits 5 minutes par-ci par-là. Mais sinon que vous soyez sur Toulouse, sur l'axe Narbonne Toulouse, Montauban Toulouse également, Hoche Toulouse, tout va bien de notre côté, de ce qu'on a comme information. De votre côté, on fait la route ensemble. Vous pouvez nous appeler au 05 34 43 31 31.
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0: Toute l'actualité musicale arrive très vite hein, dans Décibels, mais pour l'instant, je vous propose Rien que pour toi de François Feldman.

0: Une parenthèse de douceur pour vous accompagner sur votre radio ici Occitanie, François Fellman avec le titre Rien que pour toi. Et pour rester dans l'univers des sons et des mélodies, je cède maintenant la place à Émilie Mazoyer. Elle vous propose un tour d'horizon complet de tout ce qui fait vibrer la scène actuelle. Salut Émilie.
1: Salut tout le monde. Émilie, au rapport pour votre dose quotidienne d'actualité musicale. Toutes les filles des années 80 étaient un peu amoureuses de lui. Fab de Milli Vanilli a 60 ans aujourd'hui.

Ah, c'est pas lui qui chantait, mais qu'il était joli. Sorti l'an dernier, le film Milli Vanilli, de la gloire au cauchemar, est disponible en VOD. Je vous le recommande, j'ai adoré. Dans deux jours, samedi soir, des dizaines et des dizaines de millions de téléspectateurs regarderont la finale de l'Eurovision. 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Et on remonte l'histoire de la France à l'Eurovision dans un podcast signé Flavien Groyer.

Eurovision 2019 à Tel Aviv. Le candidat français Bilal Hassani, 19 ans, victime d'une vague de haine sans précédent. Le souvenir est marquant et le podcast disponible sur ici.fr. Enfin, de bonnes nouvelles de la star galloise Bonnie Tyler. It's a heartache. Nothing but opérée en urgence au Portugal, plongée dans un coma artificiel, puis victime d'un arrêt cardiaque à son réveil. Après une semaine d'angoisse, les proches de la chanteuse de 74 ans peuvent enfin maintenant parler de convalescence après une grosse frayeur. Un festival pas comme les autres, le Rétro C'est Trop à Tillaulois dans les Hauts-de-France, fête ses 10 ans. Alors que les tournées autour des tubes du top 50 pullule, Rétro C'est Trop a adopté une esthétique différente. Du rock, rien que du rock, avec 15 000 festivaliers qui viennent chaque année applaudir les groupes qui les ont marqués depuis les années 60. Tears for Fears, Deep Purple, les Stray Cats, Bertignac, Alice Cooper, Trust, les Sex Pistols et ZZ Top y sont déjà passés. L'édition des 10 ans de Rétro C'est Trop aura lieu du 26 au 28 juin. Il donne très envie d'aller faire un tour en Picardie avec les B-52s, Joan Jett, Europe et Matt Matar.

Matt Mata sur votre radio, ici Occitanie. Le voyage musical se poursuit d'ailleurs avec une figure légendaire ce soir à partir de 20h dans Décibel, puisque l'immense Philippe Manœuvre rend visite à Émilie Mazoyer. Il nous avait aussi rendu visite en janvier dernier pour la sortie de son ouvrage Rock. Et bien, elle vient de sortir Roll, c'est à découvrir donc ce soir à partir de 20h. Et je vous offre avant 18h, et c'est même tout de suite qu'il faut nous appeler, je vous offre vos places pour un événement monumental au Zénith de Toulouse le 5 juin prochain. 15 000 voix pour les légendes du rock. Imaginez la puissance de 500 choristes de notre région unis sur scène pour réinterpréter les hymnes de Queen, d'AC/DC ou encore les Rolling Stones. 05 34 43 31 31 pour jouer avec nous. Je vous fais écouter un court extrait d'un titre et à vous de trouver le ou les moments quand. C'est comme un texte à trous. 05 34 43 31 31 pour remporter vos places donc pour aller voir 15 000 voix pour les légendes du rock au Zénith de Toulouse le 5 juin prochain.

0: Begin avec toi de Marc Lavoine.
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0: Et nous sommes ensemble avec Julien pour peut-être remporter deux places pour le 5 juin prochain au Zénith de Toulouse pour aller voir 15 000 voix pour les légendes du rock. Ce sont donc 500 choristes de notre région unis pour réinterpréter des hymnes tels que celles des Rolling Stones, d'AC/DC, de Queen, du rock quoi. Julien, bonsoir.
3: Oui, bonsoir.
0: Alors, vous jouez avec nous donc pour remporter ces deux places. C'est un texte intro que je vais vous faire écouter. Il va falloir écouter l'extrait et me trouver. Je vais vous faire deux propositions. Me trouver ce qui se cache derrière le petit bip de censure. Est-ce que vous êtes prêt, Julien ?
3: Tout à fait.
0: Eh bien,
3: c'est ma fille qui va m'aider, donc c'est parfait.
0: Parfait. On est deux. Petit indice, c'est du rock. Écoutez. Plutôt sur « J'adore le steak frites » ou « I want to break free
3: ». J'hésite.
0: Ah oui, je peux comprendre.
4: La deuxième.
3: Allez, on dit la deuxième.
0: « I want to break free »
3: Oui.
0: Vous êtes sûr?
3: Oui,
0: on va écouter. Eh bien, Julien.
3: Ah, on a eu peur.
0: Bon, on écoute la vraie vérif quand même, hein, je suis gentil.
3: Allez.
0: Pour se faire plaisir. I want to break free, bien sûr, ce n'est pas j'adore le steak frites. Moi, j'aime bien faire des petites blagues.
3: Je suis.
0: Oui, bah oui, je suis un peu un bout en train. Bon, en tout cas, vous avez remporté vos places. Vous restez avec nous, puisque, au standard, on va vous dire comment faire pour récupérer les places. Et moi, j'ai une dernière question pour vous. Quelle est votre radio locale en Occitanie?
3: Ici Occitanie.
0: Et oui, bravo, c'est tout à fait ça. Merci beaucoup en tout cas, Julien. Je vous souhaite une très belle soirée. Nous, on se laisse danser avec Dalida.

0: Laissez-moi danser de Dalida sur votre radio ici Occitanie. Dans 9 minutes exactement, c'est le retour des infos et de la météo.
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0: Roussel et son nouveau single « Tout s'en va », un titre émouvant et lumineux, vous l'avez entendu, qui transforme la mélancolie finalement en une véritable renaissance, nous rappelant qu'après chaque fin se cache un nouveau départ. Et je vous signale d'ailleurs que cette plume majeure de la chanson française sera sur la scène donc du Zénith de Toulouse le 19 novembre prochain. Un rendez-vous à ne pas manquer.
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0: Jeudi 14 mai, vous écoutez ici Occitanie, il est 18h. À présent, c'est les informations présentées avec vous, Clément Métainier, bonsoir.
2: Bonsoir Jordan, bonsoir à tous. Mais où est donc ce fameux cobra? Depuis deux jours, on ne parle que de lui à Castelginest, au nord de Toulouse. Mais seulement deux personnes l'ont aperçu, ce serpent venimeux d'un mètre de long, toujours recherché par une quinzaine de pompiers. Des pièges ont été installés pour tenter de le capturer. Les bords de l'Erse, les parcs et les terrains de sport sont restés fermés. Aujourd'hui, une mesure prise par la mairie, par précaution. Mais les restrictions vont être levées, annonce David Fols, le sous-préfet de la Haute-Garonne, même si le serpent n'est pas retrouvé.
3: Sans doute que lundi et même dès ce week-end, l'activité va pouvoir reprendre, puisque les éléments qu'on a désormais sur cette espèce de cobra, c'est qu'en tout état de cause, c'est une espèce qui ne va pas aller d'elle-même vers l'humain. Elle va fuir les populations et elle va chercher à se cacher et à chercher des petites proies. Et dès lors qu'elle aura avalé une proie, elle ne bouge plus pendant plusieurs jours. Donc à ce stade, effectivement, le risque que cet animal aille vers la population, il est nul ou quasi nul. Le risque, c'est plutôt que c'est des populations qui aillent troubler l'environnement proche de cet animal. Donc c'est pour ça qu'on veut éviter que les gens aillent vers l'animal. Et ce que je veux dire pour terminer, c'est que nous, demain, on a la possibilité, y compris si on ne trouve pas l'animal immédiatement, de dépêcher en moins d'une heure sur place tous les moyens qu'il faut pour le capturer en sécurité. Et donc c'est ça qu'il faut aujourd'hui avoir en tête pour reprendre une activité économique et sociale normale à Castelginest.
2: David Fols, sous-préfet de la Haute-Garonne. Une enquête est en cours pour identifier le propriétaire de l'animal qui est en cours d'ailleurs à des poursuites pénales, car relâcher un animal exotique est interdit en France et qu'il y a mise en danger d'autrui. Les pompiers ont été mobilisés en fin de matinée à Toulouse sur les rives de la Garonne pour repêcher une personne tombée dans le fleuve entre le pont des Catalans et celui de l'Embouchure. Mais lors de l'intervention des secours, la victime était déjà en arrêt cardio-respiratoire et malgré la tentative de réanimation, l'individu a été déclaré décédé. Les circonstances précises de cette chute dans la Garonne doivent encore être déterminées. Un peu plus tôt ce matin, c'est sur la commune de Lara, à 40 minutes au nord-ouest de Toulouse, que les pompiers sont intervenus après un choc frontal entre deux voitures. Trois blessés ont été pris en charge. L'un d'eux a dû être désincarcéré, gravement blessé. Ils ont donc été transportés à l'hôpital. La circulation a été interrompue dans les deux sens le temps de l'opération.
0: Hier soir, plusieurs avions ont été obligés de faire un détour à cause d'un drone.
2: Dans le sud de Toulouse, un drone de loisir a survolé un hôpital. C'était vers 21h hier soir, proche du CHU de Rangueil. Clotilde Jupon, un individu est toujours recherché.
4: Oui, parce qu'il n'avait pas le droit de déployer son drone à cet endroit, juste au-dessus de l'hôpital Larré, mais surtout en plein couloir aérien, une zone réservée aux avions. Du coup, une dizaine de vols ont été très perturbés. Les pilotes ont dû s'adapter pour rejoindre l'aéroport de Toulouse en contournant cette zone au sud de Toulouse. Ils ont dû revoir leur trajectoire d'atterrissage pour arriver par l'autre côté. Un avion a même été totalement dérouté. Il s'est posé à Montpellier au lieu de Toulouse. Bref, une sacrée pagaille, vous l'imaginez. Alors après cette soirée agitée dans le ciel au Garonnais, le parquet a ouvert une enquête pour conduite d'un aéronef non conforme au respect des règles de sécurité.
2: Et pour le moment, merci Clotilde, personne n'a été interpellé. Le responsable des perturbations est toujours recherché. Cinq personnes sont passées devant le juge cet après-midi à Toulouse et risquent jusqu'à 10 ans de prison après le démantèlement d'un point de deal, passage Duhamel dans le quartier Bellefontaine. Ce mardi, les individus ont été interpellés et placés en garde à vue. Quatre sont majeurs, âgés de 18 à 38 ans. Un autre est mineur de moins de 16 ans. Les perquisitions dans leur domicile à Aucamville et Toulouse ont permis la saisie de 3 kalachnikovs et 3 armes de poing, 6 kilos de cocaïne et 4600 euros. Le parquet a demandé le placement en détention provisoire des 4 individus majeurs.
0: Y aura-t-il un Toulousain aux États-Unis, au Canada et au Mexique cet été?
2: C'est la grande question. Le sélectionneur de l'équipe de France de football va annoncer la liste des joueurs retenus pour la Coupe du Monde en Amérique du Nord. Et le gardien du TFC, le Pitchoun, Guillaume Rest, Brest croisent les doigts et espèrent faire partie du groupe. L'annonce de cette liste, ce sera dans le 20h de TF1. Ce soir, le mondial aux États-Unis, au Canada et au Mexique, c'est dans moins d'un mois, à partir du 11 juin et jusqu'au 19 juillet. Et puis ce soir, à Toulouse, l'ambiance sera sans doute très chaude au Zénith pour le concert de Big Flo et Oli. Il reste deux concerts dans cette résidence au Zénith pour les frères, les rappeurs toulousains. Le premier ce soir, le deuxième demain soir. Donc les deux affichent complet, il n'y avait plus aucun billet. Nul doute que l'ambiance sera donc au rendez-vous. La météo, Jordan, pour cette fin de journée, toujours gris, toujours un peu de pluie.
0: Voilà, de la pluie, des orages et du vent, des rafales de vent allant jusqu'à 65 km/h. Les températures du côté de Limoux sont de 13 degrés. À Montauban, Pamiers, Auch et Toulouse, 12 degrés. Du côté de Saint-Girons, Albi, Castres et Revel, 11 degrés. Pour demain, vendredi, nous passerons donc la journée sous un ciel chargé pour des orages qui vont éclater l'après-midi avec des températures qui plafonnent à 14 degrés.
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0: Je vous propose maintenant de monter le son avec un hymne à la joie qui traverse les générations. Shiny Happy People, c'est REM sur votre radio ici Occitanie. 18h05, bonne soirée à vous.

0: avec Shiny Happy People sur votre radio ici Occitanie.
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0: Salut à tous, j'espère que vous passez une bonne journée. Dans tous les cas, on est là pour vous, on est là pour vous accompagner, que vous soyez à la maison tranquillement ou bien en voiture ou au travail, parce que oui, c'est férié, mais il y a quand même des gens qui bossent. Hein. À suivre, dans un instant, je reçois une invitée d'exception pour un voyage entre danse et technologie, la danseuse étoile de l'Opéra de Paris, Marie-Claude Pietra Galla. Elle sera avec nous dans quelques minutes pour nous présenter sa nouvelle création qui s'appelle Don Quichotte, attendue le 20 mai prochain au Casino Barrière, et puis elle fera aussi une apparition le 21 et le 22, toujours au même endroit, pour nous présenter un autre spectacle. Nous allons voir ensemble donc comment elle réinvente ce mythe de Don Quichotte, avec 18 danseurs sur scène pour affronter des moulins à données et une intelligence artificielle nommée Dulciné. Elle nous dira tout sur cette épopée moderne qui interroge notre part d'humanité, oui, puisqu'elle refait Don Quichotte, mais en mode 2.0, avec de l'intelligence artificielle. Bon, bref. Il y a eu beaucoup d'informations, on vous dit tout. Après Mon Sourire de Zaz, c'était une nouveauté ici Occitanie.

0: C'est le dernier single de Zaz, Mon Sourire, et vous l'entendez sur votre radio locale, ici Occitanie.
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0: Je vous propose de découvrir comment un mythe vieux de 4 siècles éclaire notre futur. Le 20 mai prochain, le Casino Barrière accueille la nouvelle création du Théâtre du Corps, Don Quichotte. Ici, les moulins à vent sont devenus des moulins à données et les géants sont numériques. Pour nous expliquer ce choc entre chevalerie et technologie, j'accueille l'une des chorégraphes et metteuses en scène, Marie-Claude Pietragala. Bonjour Marie-Claude.
3: Bonjour.
0: Bonjour. Donc c'est un petit peu Don Quichotte, une nouvelle création, un petit peu l'utopie face à l'IA finalement.
3: Oui, c'est un, si vous voulez, avec Julien de Rouault, on a transposé le mythe de Cervantes dans un futur proche où Dulcinée est une intelligence artificielle et bien sûr notre héros va tomber amoureux de cette Dulcinée, de cette femme fabriquée, on va dire, artificiellement. Et il a aidé de son acolyte qui est Sancho Panza, traverser, on va suivre son épopée, cette quête d'imaginaire, de rêve, comment à travers l'utopie et le rêve devient réalité, en tous les cas devient sa réalité. Donc on va suivre effectivement dans un monde qui se situe plutôt en 2040, dans un futur un peu proche, où effectivement cette intelligence artificielle dirige le monde. Mmh. Donc on a travaillé avec sur la scénographie qui est uniquement en images et en images en IA. On a travaillé avec Claire Allante, qui est une artiste visuelle spécialisée dans les expériences immersives et dans les scénographies numériques. Et donc, elle a réalisé des décors virtuels qui se combinent avec l'onirisme des situations vécues par nos deux protagonistes, Don Quichotte et Sancho. Et donc, c'est cet homme moderne sous un casque de réalité virtuelle vit des algorithmes, de la musique électronique, s'oppose à des mondes qu'il voit sous son prisme à lui. Hein. Il voit des jeunes femmes magnifiques alors que ce sont des prostituées. Enfin, et Sancho qui est témoin de ça. Qui n'est pas dupe, va finir par être emmené dans l'imaginaire de Don Quichotte et à travers toutes ses épopées va suivre ce héros chevaleresque et va finir par vivre pleinement les aventures et les exploits de Don Quichotte. Ils vont devenir tous les deux des stars des réseaux sociaux. Enfin voilà, c'est un peu une satire de notre monde contemporain.
0: On parlera d'ailleurs dans un instant de la performance aussi technique, puisque dans ce ballet, 18 danseurs sur scène et un univers visuel, vous l'avez dit, qui brouille un petit peu la frontière entre l'humain et la machine. À tout de suite.

0: C'est Punchy, ça donne le sourire, c'est Morane avec toutes les mamas sur votre radio ici Occitanie. Il est 18h19.
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0: Nous retrouvons Marie-Claude à Pietragala pour plonger dans les coulisses d'un spectacle total. Le 20 mai au Casino Barrière, Don Quichotte nous immerge dans un décor de mirage numérique où 18 interprètes défient la machine. Nous poursuivons donc l'exploration de cette création monumentale avec vous, Marie-Claude. Marie-Claude, faites-nous un petit peu la carte postale finalement de ce qu'on va pouvoir découvrir sur scène.
3: Bah écoutez, on va pouvoir découvrir un univers fantastique et à travers l'interprétation bien sûr de nos deux protagonistes qu'interprètent Julien Deroux dans Don Quichotte et Sancho Panza est interprété par Prince Milay. Mais il y a évidemment, vous l'avez cité, 18 danseurs qui sont d'ailleurs des danseurs d'exception avec un mélange de techniques, et c'est ça qui est formidable chez nos interprètes du théâtre du corps, c'est que ce sont des artistes pluridisciplinaires, donc qui ont un éventail très très large au niveau de la technique contemporaine, urbaine, théâtrale aussi, puisque ce sont des artistes aussi qui peuvent en l'occurrence jouer des textes, que ce soit des textes classiques ou des textes contemporains. Donc on a l'étendue un peu de tous les exploits de nos artistes. Et c'est excessivement visuel aussi, puisque je parlais tout à l'heure de Claire Allende qui a signé la scénographie à travers les images d'intelligence artificielle. Et c'est un spectacle qui est très drôle. C'est parce que quand on lit Cervantes, c'est vrai qu'on rit beaucoup hein, en lisant le livre, et parce que il y a ces situations un peu rocambolesques et ces situations un petit peu grotesques des fois de Don Quichotte qui se fait rouer de coups et surtout Sancho d'ailleurs qui est son acolyte et son compagnon de route. Et donc c'est un spectacle, on s'est aperçu, parce qu'on l'a créé en début de saison, que c'était vraiment tout public, c'est-à-dire aussi bien les enfants que les plus grands. J'ai envie de dire, c'est vraiment un spectacle de 7 à 77 ans, dans le sens où tout le monde rit. Et en même temps, il y a une réflexion profonde, voilà, sur la quête de la vie, et qu'est-ce que c'est que la vie, le rêve, l'imaginaire, qu'est-ce qui nous constitue en tant qu'être humain, le rapport à la machine aussi, le rapport à l'intelligence artificielle, comment on l'utilise. Les théâtres sont les derniers lieux de communion entre nous. Voilà, je suis très, très, très heureuse de présenter en tous les cas ce spectacle à Toulouse.
0: Voilà, trois dates pour vous découvrir, vous redécouvrir. La première date, donc, c'est le 20 mai au Casino Barrière à Toulouse pour cette nouvelle création qui est donc Don Quichotte. Et puis le 21 et 22, toujours au Casino Barrière de Toulouse pour cette fameuse et grande Barbara. Merci beaucoup, Marie-Claude Pietragala.
3: Mais merci à vous et passez une bonne journée.
0: Merci à vous, à très bientôt.
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0: Dans 5 minutes, on fait un petit tour sur vos conditions de circulation. Pour l'instant, c'est assez calme. Hein. Mais si de votre côté, vous voyez quoi que ce soit, n'hésitez pas à nous appeler au 05 34 43 31 31. Dans un instant, eh bien, je vous propose une nouveauté ici, Occitanie. Le dernier titre de Florent Pagny avec la dernière chanson du monde.
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La dernière chanson du monde, c'était Florent Pagny sur votre radio ici Occitanie. On regarde maintenant ce qui se passe actuellement sur les routes. Moi, je peux vous dire qu'en regardant les cartes de l'infotrafic, eh bien, tout va bien tout autour de Toulouse. Pas d'accident à signaler, pas de ralentissement. C'est le week-end.

0: Que ce soit sur la route, hein, que ce soit des bouchons inhabituels, des accidents, des incidents, voilà, n'hésitez pas.
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0: Vogue, Madonna, c'est la star des années 80-90. Rien n'était prévu pour elle, hein, de devenir aussi grande, aussi populaire. Elle a chanté dans des petits bars un peu partout, dans des villes, aux États-Unis bien sûr, hein, pas en France. Et puis voilà ce qu'elle est devenue, Madonna. Une figure musicale, hein, finalement, hein, puisqu'elle était un petit peu provocatrice. Un petit peu comme Mylène Farmer en France, n'est-ce pas, hein ? Allez, Madonna, Vogue sur votre radio ici Occitanie, 18h29.

0: M. Pokora avec le titre 1000 fois pour rythmer votre fin de journée avec ici Occitanie. Maintenant, prenons la direction des studios de télévision. Nous retrouvons donc Patrice Gascoin pour un tour d'horizon de l'actualité du petit écran. Aujourd'hui, Patrice, vous nous faites passer des coulisses télé aux coulisses de Roland-Garros.
1: Levez la main ceux qui sont un peu moins concentrés sur leur travail lorsqu'au mois de mai, ils entendent ça. Le tournoi de Roland-Garros s'apprête à venir nous dissiper, mais surtout nous passionner pendant près de 15 jours. Ce sera à partir du dimanche 24 mai à suivre en direct sur les antennes de France Télévisions. Mais dès ce soir, France 2 nous propose une immersion inédite, spectaculaire, passionnante. Une immersion dans les coulisses de l'un des plus grands tournois de tennis du monde. Roland-Garros, entre les lignes, a été tourné durant le tournoi 2025. Le documentaire nous montre l'envers du décor. Pour la première fois, les caméras s'invitent là où personne n'avait encore filmé, auprès de la direction du tournoi. Et notamment d'Amélie Mauresmo, la chef d'orchestre de l'organisation en tension permanente. D'ailleurs, j'ai demandé à Julien Boisny, co-réalisateur du doc avec Yann Lénoré, en quoi Amélie Mauresmo a-t-elle été décisive dans la réalisation de ce documentaire.
2: Amélie Mauresmo a été décisive d'abord par la confiance. Ouvrir les portes d'un événement aussi exposé que Roland-Garros, ça demande beaucoup de courage, parce qu'on maîtrise pas tout ce que les caméras vont capter. Et de son côté, elle a vite compris qu'on voulait pas faire une carte postale promotionnelle, mais raconter la vérité humaine de ce grand tournoi. Ensuite, elle a été décisive parce qu'elle incarne elle-même un personnage très fort et profondément humain. C'est une dirigeante sous pression permanente qui doit arbitrer entre tradition et modernité, entre spectacle et équité, mais aussi les attentes du public qui sont fortes et le respect des athlètes qui est sa mission première. Donc je pense qu'à travers elle, on comprend qu'un tournoi comme Roland-Garros, ça se gagne aussi en coulisses. Et sans cette incarnation-là, la série n'aurait pas eu la même profondeur, tout simplement. J'en suis vraiment persuadé.
1: Julien Boisny, réalisateur du doc à voir ce soir sur France 2. Découvrez les coulisses de Roland-Garros comme jamais vous ne les avez vues. Le tout avec un parti pris de réalisation, une qualité technique, esthétique, digne du cinéma. Le documentaire a été tourné durant le tournoi 2025, celui qui marque notamment les adieux de Rafael Nadal et la demi-finale historique entre Carlos Alcaraz et Jannik Sinner. Roland-Garros, entre les lignes, dès 21h10 sur France 2. Quant à moi, toujours premier sur le service, je reviens avec des balles neuves et de nouvelles coulisses télé demain.
0: Merci beaucoup Patrice Gascoin. D'ailleurs, on retrouve toutes les coulisses sur notre site et notre application ici. Continuons maintenant avec Tina Turner pour The Best et puis dans un instant on fera l'info à travers les yeux des enfants. On parlera d'astronomie, d'astronautes.

0: The Best de Tina Turner sur votre radio ici Occitanie.
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0: L'info à travers les enfants, c'est tout de suite.
3: C'est impressionnant, partir dans l'espace, c'est pas rien quand même.
4: Et cette semaine, Valentine, Gary, Jeanne, Eva et Sacha, les CM1, CM2 de l'école Monge dans le quartier Marengo à Toulouse, prennent le micro et avec eux on part très très loin. Ça fait maintenant 3 mois que Sophie Adno est dans l'espace, à bord de la Station Spatiale Internationale. Alors on a demandé aux enfants si ça leur faisait envie.
5: Ma maman, elle était au collège avec elle. Enfin, elle n'était pas amie avec elle, mais elle était plus grande qu'elle. Elle m'a dit qu'elle allait partir sur l'espace.
3: C'est impressionnant. Partir dans l'espace, c'est pas rien quand même.
6: Sophie Adenou, j'ai déjà vu une photo. Si elle devient aussi connue que Thomas Pesquet, par exemple, c'est genre une star.
7: C'est un peu ennuyant d'aller dans l'espace. Tu vas rester un mois dans une station, tu vas avoir mal aux jambes.
8: C'est quand même une expérience à vivre.
9: Mais il y a la pesanteur. Genre, tu te brosses les dents, t'as le dentifrice, il va partout.
10: Et ça tâche tout.
9: T'enlèves ton casque, t'as un truc qui se fend dans le vaisseau, tu meurs.
11: Pour certaines personnes, c'est leur rêve d'aller dans l'espace, donc c'est bien.
6: C'est un des univers où il y a encore le plus de secrets.
4: Oui, 3 mois que Sophie Adno, qui ne s'ennuie pas, précisons-le, elle travaille, elle vit dans un endroit où rien ne tombe, ni les astronautes, ni les objets, parce que dans l'espace, tout flotte, c'est pas de la magie.
12: Surtout ses cheveux d'ailleurs.
13: C'est vrai, elle a toujours,
4: les cheveux en l'air. On va en parler, c'est pas de la magie, c'est de la physique. Sur Terre, on est collé au sol parce qu'une force super puissante, la gravité, fait tomber votre trousse, votre ballon et votre tartine de confiture du mauvais côté. En gros, la gravité, c'est le grand aimant de la planète. Mais dans la Station Spatiale Internationale, c'est une autre histoire. La station tourne autour de la Terre à une vitesse folle. Elle tombe, mais elle tombe en rond. Résultat, les astronautes sont en apesanteur. Ils ne touchent plus vraiment le sol. Ils flottent. Et là, tout devient bizarre. Tu presses un tube de dentifrice, et bien la pâte ne descend pas. Elle sort et elle reste suspendue comme une petite planète blanche qui attend qu'on l'attrape. C'est un monde où le haut et le bas n'existent plus. Chaque geste devient une sorte de chorégraphie. Avant Sophie Adno, Thomas Pesquet montrait déjà ces images incroyables, des gouttes d'eau qui flottent, des cheveux qui volent, des astronautes qui tournent comme des toupies. Et pendant que nous, on pose les pieds bien au sol, eh bien quelqu'un là-haut vit tout ça pour de vrai. Sophie Adno est dans la station encore pour 6 mois.
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0: Nous enchaînons avec 2 titres pour faire vibrer votre soirée. Nous débutons par un riff de guitare mythique. Et cette voix en tête, c'est Fine Young Cannibals. Puis ça sera suivi de la sensibilité d'Amir avec sa nouveauté à l'imparfaite. Très belle soirée, 18h46. Dans 15 minutes, c'est le retour des infos et de la météo, mais surtout de 100% à 80.

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1: Je t'aime à l'imparfaite, si ça c'est pas une belle preuve d'amour. Amir, sur votre radio ici Occitanie, c'était une nouveauté.
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3: Babacar est l'un des plus grands succès de France Gall, mais derrière son rythme entêtant se cache un dilemme déchirant.
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3: Tout commence lors d'un voyage au Sénégal. Dans un village, une jeune mère en détresse tend son bébé à la chanteuse et lui lance ces mots. « Prends-le, avec toi il aura une vie meilleure ». France Gall est bouleversée. Elle refuse, mais le regard du petit Babacar la poursuit jusque dans l'avion du retour. Hantée par la culpabilité, elle confie ses remords à Michel Berger. Pour l'aider à s'en libérer, il compose ce cri du cœur.

0: Grâce au succès colossal du titre, France Gall financera les études de l'enfant et aidera sa mère à devenir autonome.
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0: Jean-Jacques Goldman avec On ira sur votre radio ici Occitanie. Dans un instant, ça va être le moment de réviser vos classiques et de ressortir vos tenues les plus fashies. Et oui, 100% années 80, ça arrive bientôt.
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0: 19h, bonne soirée, peut-être bon appétit. À présent, c'est toute l'information avec la rédaction.
2: Trois jours après cette fusillade en plein après-midi à Nice, dans le quartier sensible des Moulins et qui a coûté la vie à deux hommes, une avancée majeure aujourd'hui dans l'enquête, puisqu'on apprend, Pierre de Cossette, que quatre suspects ont été interpellés.
3: Oui, opération policière nocturne et dans la plus grande discrétion dans un appartement du quartier des Musiciens en plein centre-ville de Nice, à plusieurs kilomètres du quartier des Moulins et de sa place des Amaryllis, sur laquelle lundi, un homme avait surgi sur une trottinette électrique avant d'ouvrir le feu devant un magasin d'alimentation, puis d'être récupéré par une voiture volée la veille à Marseille. Au sol, une vingtaine de douilles, deux hommes mortellement touchés, 38 et 57 ans, possibles victimes collatérales, inconnues pour trafic de stupéfiants et ciblés dont trois en urgence absolue. Trois jours d'enquête, tambour battant, menée par la police judiciaire de Nice. La voiture qui avait servi à prendre la fuite avait rapidement été retrouvée calcinée dans une petite ville sur les hauteurs à une quinzaine de kilomètres de Nice. Et donc, quatre suspects ont été arrêtés, trois à Nice et le dernier dans les Bouches-du-Rhône. Et parmi eux, le principal suspect. Les gardes à vue peuvent durer 96 heures dans cette enquête ouverte notamment pour assassinat en bande organisée.
2: Pierre de Cossette pour ICI, l'ex-directeur du sport scolaire de Haute-Saône, mise en examen et placé en détention provisoire. Ce soir, l'homme a été piégé en ligne par un internaute se faisant passer pour une adolescente de 14 ans à l'aide de l'intelligence artificielle. Il a déjà été condamné pour détention d'images pédopornographiques. Un homme et une femme de 70 ans sont morts ce matin dans le Finistère pendant une séance de longe côte au Conquet. Cinq autres personnes du même groupe sont hospitalisées, deux en urgence absolue. Vous avez les détails sur ici.fr. Des nouvelles rassurantes maintenant sur l'antivirus en France. Aujourd'hui, les 26 cas contacts identifiés dans notre pays ont tous été testés négatifs. C'est une annonce de la ministre de la Santé. Pour autant, Stéphanie Rist précise que ces personnes vont encore rester sous haute surveillance. C'est la dernière de Didier Deschamps ce soir. Et oui, dernière sélection, dernière liste en poste depuis 2012. Le sélectionneur tricolore s'apprête en effet à quitter l'équipe de France. Il sera l'invité du 20h de TF1 pour dévoiler ses choix pour le Mondial. Et on s'attend, Jean-Pierre Blimaud, à une liste sans grande surprise.
4: Il y a d'abord les certitudes. En attaque, il y a Mbappé, Ousmane Dembélé, mais aussi Désiré Doué ou Bradley Barcola seront dans la liste. En défense, Jules Koundé, Dayo ou Upamecano. Au milieu, Aurélien Tchouaméni peut aussi préparer sa valise, comme quasi certainement N'Golo Kanté. Côté gardien, le numéro 1 sera Mike Maignan, le numéro 2 Brice Samba. Pour le troisième gardien, c'est beaucoup plus incertain. Le Parisien Lucas Chevalier pourrait être évincé par Robin Risser, le jeune international espoir du RC Lens. Son coéquipier Florian Thauvin fait partie des grandes interrogations. Le monégasque Marnes Akliouche devrait avoir plus de chance, comme l'ancien lyonnais Ryan Cherki, aujourd'hui à Manchester City. On devrait revoir Marcus Thuram, Michael Olise, deux attaquants présents lors de la dernière tournée américaine. Une liste sans vraiment de surprise, mais qui sera aussi la dernière de Didier Deschamps, qui n'avait pas caché son émotion lorsqu'il avait donné la précédente pour la dernière fois au siège de la Fédération. Cette fois, ce sera devant le très grand public, dans un journal de 20h, où il a pris l'habitude d'annoncer la liste des heureux élus pour les grandes compétitions internationales.
2: Et la Coupe du Monde se déroulera du 11 juin au 19 juillet, organisée conjointement par les États-Unis, le Canada et le Mexique pour une première triple organisation en Coupe du Monde. Allez, on part à Vienne pour une autre compétition, l'Eurovision. Et on prend des nouvelles de notre candidate avant la grande finale de samedi, Monroe, qui a interprété pour la première fois sa chanson « Regarde ». Aujourd'hui, quelques heures auparavant, elle a pu rencontrer les fans français, un rassemblement organisé dans un cadre de prestige, l'ambassade de France en Autriche, Flavien Groyer.
5: Monroe s'avance sous les dorures de l'ambassade. Une centaine de fans l'attendent dans la salle de réception. Ils reprennent en chœur sa chanson « Regarde ».

0: Une attention qui a particulièrement touché la jeune chanteuse lyrique, reconnaissable à ses longues tresses blondes.
1: Là, on est tous unis pour partager les choses qu'on aime, pour partager cette chanson, pour partager ce message et pour partager des moments comme ça. Je suis tellement contente, en fait, d'être ici avec eux.
0: Une grande partie de ses fans la soutiendront samedi soir pour la grande finale, dans la salle de concert ou dans des bars. Ils sont impressionnés par son talent, comme Erwan. C'est la première fois qu'il vient à l'Eurovision.
2: 17 ans, sortir une performance vocale comme elle l'a fait hier, c'est exceptionnel. Qu'est-ce que vous faisiez à 17 ans, vous? Elle a un talent de fou furieux et je pense qu'elle va aller très loin. Après, il faut voir si ça plaît au public européen et on espère que ça le fera. En tout cas, nous, on est derrière elle.
3: Une rencontre à voir en images sur ici.fr. Flavien Groyer, l'envoyé spécial d'ici en Autriche, que nous retrouverons, tiens, notez-le, demain dans Ma France.
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5: Pour ce soir, nous allons passer la soirée malheureusement sous la pluie et toute la nuit. Ça va continuer aussi pour toute la journée de demain. Pour l'instant, côté température, Météo France nous annonce à Limoux 13 degrés, Pamiers, Montauban, Auch et Toulouse 12, et pour Albi, Castres et Revel 11 degrés. Comme je vous le disais, demain, donc c'est de la pluie avec de l'orage l'après-midi pour des températures entre 11 et 14 degrés.
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7: Bonsoir à tous, c'est l'heure de remonter le temps, de retrouver les chansons qu'on écoutait sur les nouvelles radios libres, qu'on retrouvait sur le boulevard des clips, sur la petite chaîne qui monte, qu'on achetait en 45 tours et qui se classait dans le top 50. Bref, c'est 100% années 80. Et ça commence comme ça.

0: Laura Branigan, Self Control.
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0: Un titre qui a bénéficié à l'époque d'un clip réalisé par William Friedkin. Et si ce nom ne vous dit rien, c'est que vous n'avez jamais connu une grosse frayeur au cinéma. C'est le réalisateur de L'Exorciste, sorti en France en 74. Mais revenons à nos années 80. Et surtout, évitons les angoisses. Pour la suite, ce sera plutôt festif, envoûtant, grâce à des rythmes latinos qui donnent plutôt envie de danser. C'était le but de Félix Gray avec La Gitane. Mission accomplie. En février 88, il entre dans le top 50. Il y restera 21 semaines.
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0: Al Corley, c'était Square Rooms. Mars 1985, ce titre reste 3 semaines consécutives numéro 1 du top 50. La chanson est efficace, mais c'est aussi un tube parce que Al Corley est une star. Et oui, souvenir, souvenir. Il est aussi comédien, une des vedettes de la série télé que tout le monde regarde, enfin surtout moi, Dallas. Et voilà, on les aime aussi pour ça, les années 80. La suite dans un instant, Véronique Jeannot et Laurent Voulzy, Désir, Désir.
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0: Pougan à la retraite qu'elle ne connaît pas, les ados, les chiens, ou quand un enfant élevé à TikTok rencontre un boomer égoïste et aigri. Conflit de génération en perspective, une comédie familiale irrésistible. C'est une comédie écrite par les auteurs des colloques Ce soir ou jamais ou ado.com. C'est à découvrir à la Comédie de la Roseraie. Donc ce sera ce samedi à 18h30. Pause bien-être et nature, une après-midi rien que pour vous à Aussonne, au centre Thiolam. C'est lundi à partir de 13h15. Une parenthèse enchantée dont l'objectif est d'allier mouvement, partage et reconnexion avec la nature dans une ambiance chaleureuse et bienveillante avec randonnée au grand air, atelier santé et gym. Et notez que ce moment incroyable est totalement gratuit.
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0: Alors pour la suite, j'ai choisi un titre qui a permis au Luxembourg de remporter le concours Eurovision en 83 grâce à la Française Corinne Hermès. D'ailleurs, cette semaine, je vous donne rendez-vous chaque soir en direct de Vienne pour Décibel avec Émilie Mazoyer et pour vous donner les dernières infos concernant cette 70e édition. Bah oui, la France va-t-elle, grâce à Monroe et sa chanson Regarde, ramener la coupe à la maison? Suspense jusqu'à samedi. En 83, c'est cette chanson la gagnante.
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0: Michel Sardou, c'était Musulmane. Et c'est la 212e chanson de Michel Sardou, sortie en 86. C'est lui qui en a écrit les paroles. Un tube qui a squatté le top 50 pendant 19 semaines. Joli score, hein. Allez, bientôt 20h, c'est l'heure de retrouver comme chaque soir Émilie Mazoyer dans Décibel. Mais avant cela, toujours dans les années 80, c'est Monsieur Eddy Mitchell qui arrive avec Mans.
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2: Il est 20h et c'est Décibel, toute l'actualité musicale avec ce soir un amoureux de musique qui planque depuis 5 décennies ses états d'âme derrière des lunettes noires pour ne voir que les flammes infernales du rock'n'roll. Manœuvre, Philman pour les intimes et les fans, avait sorti en 2018 ses mémoires intitulées Rock. La suite, qui s'appelle tout naturellement N-Roll, vient de sortir. Mélange de souvenirs, de chroniques, d'interviews, de rencontres. 30 textes sélectionnés sur 50 années de carrière. Réjouissant comme un deuxième rappel au concert des Stones, Philippe Manœuvre est dans Décibel. Et oh, let's go!
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2: Salut à toutes, salut à tous et bienvenue sur votre radio. Ici, c'est Décibel et c'est jusqu'à 21h. Dans l'actu musicale du jour, il y a aussi les 82 ans d'un grand réalisateur américain qui nous a offert de bien belles musiques grâce à ses films. C'est George Lucas. Rendez-vous en fin d'émission si vous voulez partir un petit coup dans les étoiles. La découverte du jour s'appelle Ronnie, un vrai coup de cœur qui, je pense, devrait vous plaire. Et puis, on retrouvera Laurent Petit-Guillaume en direct de Vienne pour la finale de l'Eurovision qui approche, hein, J-2. Il vous révélera tout ce qui se passe en coulisses et croyez-moi, il s'en passe de belles. Un petit Johnny Hallyday au cinéma aussi, ça fait partie de l'actu musicale. Vous allez pouvoir acheter vos tickets dès maintenant. Et là, je file retrouver Philippe Manœuvre parce qu'entre son bouquin et son spectacle, l'attraper en studio, c'est pas facile et c'est pas tous les jours. Bonsoir Monsieur Philman.
4: Bonsoir Émilie.
2: Comment ça va?
4: Bah, ça va bien quand je suis avec Émilie à Paris. Tout va bien.
2: C'est vrai. Alors, grosse actualité, je le disais, Philippe, on s'est vu il n'y a pas très longtemps pour parler de ton spectacle. Un enfant du rock raconte. T'es sur scène, tu racontes tes anecdotes, tes souvenirs, les artistes. T'es pas tout seul, t'as un musicien avec toi.
4: Oui, il y a Rol Poupeau, le guitariste de FFF et de Johnny Hallyday, et qui me donne l'assurance, quoi. Je me sens épaulé.
2: Alors on s'était parlé, c'était au tout début de la tournée, tu avais fait quelques dates parisiennes et je crois une ou deux en France. Là ça y est, t'en as fait pas mal, il y en a de nouvelles qui viennent de tomber les amis. En 2027, Philippe Manœuvre, il va passer près de chez vous, à Troyes, à Saint-Julien-en-Genevois, en Belgique aussi, il y a plein de nouvelles dates qui tombent.
4: Mais oui.
2: Comment ça se passe? Est-ce que ça te plaît alors d'aller rencontrer les fans de rock partout en France?
4: Mais c'est fantastique.
2: C'est vrai.
4: C'est fantastique, je les fais crier, j'en fais des trucs qu'on n'a jamais fait dans aucun théâtre en France, je pense. Et c'est fou parce que on joue dans des salles entre 700 et 1000 places. Et moi, je fais réagir la salle. C'est ça qui est incroyable.
2: Oui, tu
4: ne
2: donnes
4: moi.
2: Pas une conférence.
4: Non.
2: Toi, tu veux vraiment qu'il y ait un aller-retour.
4: C'est l'anti-conférence, c'est un aller-retour. Hein. On a joué en Suisse, c'était bourré de monde, les gens étaient extatique là, bon, on était à Pinmar en Bretagne, mais les Bretons, mais je les embrasse sur les deux oreilles parce que c'est ils ont été mais d'une chaleur
2: déchaînée.
4: Ouais.
2: Et puis c'est beau de se dire que voilà, après la télé, la presse écrite, la radio, il y a aussi des premières fois pour Philippe Manœuvre, et voilà, et pour la première fois tu montes sur scène et en plus tu te régales, donc ne ratez pas les amis ce show Philippe Manœuvre en tournée.
4: Un enfant du rock raconte.
2: Un enfant du rock raconte. Alors, je parlais de ce bouquin qui vient de sortir aux éditions Hugo. Le premier, c'était Rock. Donc là, c'est End Roll.
4: Voilà.
2: Et la quatrième de couverture nous cite quelqu'un que tu aimes beaucoup. Monsieur Keith Richards, responsable de ce solo incroyable de Sympathy for the Devil. Tout le monde parle du rock ces jours-ci. Le problème, c'est qu'ils oublient tous le rôle. Alors Philippe, c'est quoi le rôle?
4: Moi-même, franchement, j'avais sorti Rock grâce à tous les gens qu'on a fait beaucoup autour. Rock, ça s'est vendu à 100 000 exemplaires.
2: Ah ouais, c'est un carton.
4: Oui, oui, c'était un vrai carton. Et je sors un autre bouquin juste après. Et la première dédicace que je fais, il y a un gamin, il me dit « Ah bah vous avez pas osé ». Je dis « Osé quoi ?» Il me dit « Après Rock, fallait faire un drôle. » je me suis dit, mais je suis trop bête. Ouais. Mais heureusement, j'ai des lecteurs hyper intelligents. Et donc, j'ai gardé ça dans un petit coin de ma tête. Et quand tout le monde me dit, mais vous faites une pièce de théâtre, il faut sortir quelque chose, un livre. Parce que c'est vrai, après, on aime bien se retrouver avec les gens qui sont venus au théâtre. Ils veulent acheter un livre, oui. Qu'on leur fasse une dédicace, un selfie, des choses. C'est très adorable, très sympa. Et j'avais, sauf que j'avais pas de livre. Yarol, il a ses disques. Moi, j'avais pas de livre. Alors, on en a fait un.
2: Ouais. C'est hyper réjouissant de lire Philippe Manœuvre pour la génération bébé rocker qui lisait rock and folk, pour la génération d'avant, pour ceux qui vous ont lu, c'est vrai, dans plein d'hebdo, etc. Enfin, il y a toute une histoire vraiment de la musique. Ça a été, j'imagine, hyper difficile de choisir ces 30 textes.
4: Oui, franchement.
2: Franchement, heureusement le corpus, il fait combien ? T'as compté ou pas, Philippe ?
4: Il y a plusieurs millions de signes.
2: Non, ouais, c'est ça.
4: Comme s'il faudrait sortir trois gros bouquins de 1000 pages.
2: Entre les chroniques de disques, les rencontres, les interviews, les reportages et tout.
4: Alors souvent, il y a des gens qui me parlent de vieux textes, comme j'ai fait un immense texte sur le heavy metal. J'étais le premier en 1975, il faut savoir. AC/DC répète, ils n'ont jamais joué encore. Les groupes de Iron Maiden n'est pas formé. Et moi, je suis là à dire, ah, il y a un nouveau truc, c'est le heavy metal, vous allez voir ce que vous allez voir. Enfin bon, je me base sur Led Zeppelin, Black Sabbath, donc c'est pas une erreur.
2: Oui.
4: Et après, j'ai dit quelles pourraient être les pistes. Bon, la plupart des groupes ont disparu, mais enfin, il y a des gamins qui m'ont dit sur Instagram, mais vous vous rendez pas compte, vous avez été le premier en France à écrire un article sur le heavy metal. Alors c'est amusant de dire, regardons ce qu'on a fait quand c'était que de la musique, que de l'aventure. Et puis, il y a des textes auxquels je tiens, textes sur le Bataclan que j'avais écrit.
2: Ah oui, on en parlera tout à l'heure.
4: Voilà, il y a des choses que j'aime bien. Et puis, surtout, alors, il y a un chroniqueur dans le Figaro, monsieur Nicolas Nguemout, qui a dit, quand on lit un texte de Philippe Manœuvre, en fait, c'est un solo de guitare avec des mots.
2: Et il est bon, Nguemout, il a raison.
4: Ça me fait plaisir, sa définition de mon livre. Je me dis, c'est que des solos de guitare avec des mots.
2: Alors, il y a des solos drôlement barrés, un peu psychédéliques, dirons-nous, monsieur Manœuvre.
4: Ah oui, mais c'est normal.
2: Je pense notamment page 123.
4: Allez-y,
2: c'est tiré du Rock'n'Folk numéro 134, mars 1978. Vous nous emmenez dans une espèce de voyage très étrange avec John Lennon. Et en fait,
4: j'ai la prémonition.
2: Vous avez la prémonition
4: va être assassiné.
2: De son assassinat.
4: Ouais.
2: Ça, c'est fou. On écoute quelques notes. Tiens.
4: Et quand Lennon a été assassiné, beaucoup de lecteurs de rock et folk m'ont écrit personnellement disant, mais qu'est-ce que vous aviez appris? Comment vous le saviez? Et là, j'ai eu peur. C'est un coup incroyable. C'est incroyable. Ouais. Mais c'est des prémonitions, je ne sais pas pourquoi.
2: Tu ne te l'expliques pas, toujours pas.
4: Voilà, il y en a eu une autre, un jour, je dirige le journal Rock et Folk et je dis en plein mois d'août, on va faire une couve Pink Floyd. Je ne sais pas pourquoi, ce qui m'a pris, il n'y avait aucune raison, aucune réédition, rien. Mais je commande un grand article, le journal sort, le lendemain, Syd Barrett meurt.
2: Ah, wow.
4: Le fondateur de Pink Floyd. Alors, voilà, ça, c'est inexplicable. Hein. C'est sur 40 ans de carrière. Il y a eu 2-3 fois comme ça, vraiment incroyable.
2: C'est cosmique, quand même.
4: C'est des prémonitions, voilà.
2: Ouais. Il y a un grand moment, ça, je pense que tout le monde va t'en parler. Celles et ceux qui l'avaient lu à l'époque s'en rappellent sans doute. Moi, je n'avais pas lu à l'époque et j'ai découvert dans ton livre le portrait de Gainsbourg dans Playboy en janvier 1980. Alors, avant qu'on écoute Gainsbourg pour se souvenir de ce mec incroyable, qu'est-ce que toi t'en gardes déjà en le relisant? Ça a dû
4: poussé.
2: Te faire remonter des émotions.
4: Oui, parce que alors j'interviewe Serge, Aux Armes, etc. n'est pas sorti. Ça sort 8 jours après. Et moi, j'ai eu le test pressing. Je l'ai écouté à Metal Hurlant tout l'été et tous les dessinateurs de Metal Hurlant disaient, mais c'est génial, Gainsbourg fait du reggae, mais c'est fou, c'est bien. Et puis le résultat était vraiment... Donc je dis à Gainsbourg, cet album, ça va être le carton total. Et Gainsbourg, il rigole, il me dit « Dieu t'entende !» Parce que lui, il n'a jamais vendu aucun album.
2: Oui.
4: Melody Nelson, 30 000. Je t'aime moi non plus, l'album, 50 000. Enfin, alors ouais. que Johnny, Michel Sardou, Julien Clerc, tout le monde
2: millions,
4: vend des camionnés ouais. d'albums. Gainsbourg, il ne fait que des 45 tours. Il a cette image, il fait des 45 tours, mais il ne peut pas faire un album. Et je lui dis « Aux armes, etc. », c'est l'album. Et cet album va se vendre à 100 000, puis 300 000, puis dépasser 1 million d'exemplaires. Donc ça devient un des 10 albums qui ont dépassé le million en France. Il doit y avoir un Johnny, un Julien Clerc, un Sardou, ouais. un Gainsbourg. Enfin, c'est faire 1,5 million avec un disque, c'est très très difficile. Hein. Donc voilà. Et du coup, pour Gainsbourg, j'étais un peu comme une mascotte. Mais donc, bon, on a fait cette interview. Et dans quand on la lit aujourd'hui, on se dit, en fait, il dit au revoir à Gainsbourg.
2: Peu, hein.
4: Et il y a déjà Gainsbourg qui pointe le bout de son nez. Parce que les réactions à l'album sont terribles. Notamment, il devait aller le dédicacer à Marseille, où il y avait une fête des Antilles et des tropiques, et donc il y avait un stand de la Jamaïque, et Gainsbourg devait venir dédicacer aux armes, etc. Et les parachutistes avaient dit, eh ben nous, on va venir lui dédicacer sa gueule.
2: Oh, wow.
4: Et donc, Gainsbourg n'avait pas osé aller dédicacer à Marseille, je le taquine là-dessus, et en fait, il va les rencontrer à Strasbourg pendant la tournée en janvier 80, il fait sa tournée, il fait le Palace 9 soirs, j'y suis 2 fois, et après, il part en tournée, et quand ils arrivent à Strasbourg, les paras sont dans la salle, et Gainsbourg, alors les Rastas ne veulent pas, on entend, pardon, y aller, Gainsbourg, il dit, on va aller jouer, on va leur montrer, les Rastas, ils disent, oh la manne, et c'est l'armée, là, nous,
2: c'est dangereux, ouais.
4: on n'y va pas, et du coup, Serge ira seul sur scène, chanter la Marseillaise, le poing brandi, et avec les paras, quand on chante la Marseillaise, obligé de se mettre au garde-à-vous, quand même,
2: pas le choix. Ouais.
4: C'est des images surréalistes, hein, qu'on voyait à l'époque à la télévision.
2: C'est fou, on va la réécouter, tiens, cette Marseillaise reggae de Serge Gainsbourg, Aux armes, etc. Et si vous voulez lire un entretien incroyable entre Philippe Manœuvre et le grand Serge, bah rendez-vous dans N-Roll qui vient de sortir aux éditions

0: aux armes, etc. Dans Enroll, Philippe Manœuvre continue de raconter sa vie d'enfant du rock et ses rencontres. Une sélection d'une trentaine de textes sur ses 50 ans de carrière. Il y a évidemment l'entretien avec Serge Gainsbourg. Johnny Hallyday, statue du commandeur du rock français depuis les années 60.
1: Oui.
2: Hey Joe, cours pas comme ça, dis, y a pas le feu chez toi.
0: Il commence dans les années 60. Toi, à quel moment tu commences à l'interviewer, Johnny? À quel moment tu commences à le trouver intéressant, toi, en tant que rocker?
1: Ah, mais moi, en tant que gamin, il m'a fasciné.
0: Dès le début.
1: Parce que, ah ouais, quand j'ai entendu la guitare électrique, c'est ce que j'explique dans le spectacle. J'ai jamais su si c'était Johnny ou la guitare électrique, mais j'ai entendu un truc complet de rébellion contre la musique dominante en France à l'époque, qui était l'accordéon. Tous les bals populaires, c'était l'accordéon. Il y avait des émissions avec des accordéonistes non-stop.
0: C'est
1: les
0: vrai.
1: Les plus gros cachets de la SACEM, c'était Aimable, André Verschuren, enfin, les accordéonistes, hein, c'était un truc. Et ça, c'était en 1960, Johnny arrive, et c'est la révolution. Il y a les pour et les contre, tous les croulants, comme on les appelait. Parce que, en 1968, soudain, ils se rendent compte de quoi. Il y a la moitié de la population française à moins de 25 ans. Et l'autre moitié, beaucoup plus de 50. Donc c'était un mélange détonnant.
0: Le titre de la chronique qui est dans le livre, c'est « Johnny revient, les rocks les plus terribles ».
1: Oui, c'est la chronique. C'est son album que je préfère. C'est un album que j'ai entendu qui date de 64. Et à l'époque, ils ont envoyé Johnny faire son service militaire. Quoi. Ils ne savaient plus comment faire. Ça devenait... Le général de Gaulle était concerné. Il y a eu la fête de la Nation. 360 000 personnes gratuitement sur la place de la Nation pour voir qui Johnny Hallyday. Donc, c'était le Woodstock français. Personne n'était au courant que ça existait. La télé n'est pas venue.
0: Non.
1: 360 000 personnes, rien, aucun document. 10 photos de Jean-Marie Perrier. C'est tout. Et ça, c'était quand on l'a vécu, parce qu'après, ça a continué. Donc tout le monde, il y avait évidemment des gamins, rien n'était prévu pour un aussi grand nombre de gens.
0: Non.
1: Il y en a qui étaient montés sur des voitures pour essayer de voir Johnny, il n'y avait pas d'écran ni rien. Les voitures étaient abîmées, donc ça tonnait. Et le général de Gaulle avait dit, s'ils ont autant d'énergie, on va les envoyer construire des autoroutes, ces jeunes. Alors, imagine Johnny Hallyday, quoi ? Donc... il faisait des réponses au général dans ses concerts.
0: Énorme.
1: Il disait, nous les jeunes, nous sommes des millions. Et toute la salle hurlait, ouais. Non mais c'était, voilà. Donc ça a eu un moment, et ben, donc en 64, ils se sont dit, ça y est, il peut aller faire son service militaire. Et ils l'ont envoyé 2 ans en Allemagne. Et le consensus général, Émilie, tout le monde disait, il ne reviendra jamais.
0: Oh, mais quel horreur. Ah, ces douces années 60.
1: Ouais.
0: Alors Philippe, c'est vrai que quand on pense à toi, on pense oui à tes rencontres. Alors oui, avec Johnny Hallyday, avec les Stones, etc.
1: Tina Turner.
0: Tina, on en parlera tout à l'heure. Mais il y a des gens un peu moins connus, en tout cas du grand public en France, et que t'as décidé de mettre en avant dans ce nouveau livre. Et je pense notamment à Johnny Thunders and the Heartbreakers.

0: beau Johnny là, beaucoup moins connu que Johnny Hallyday. Pourquoi il est dans ton livre? Pourquoi il est marquant, ce soir?
1: Parce que c'est d'abord, c'est un personnage. Il vient de New York. Il était dans les New York Dolls. J'ai eu la chance de les rencontrer à Paris en 73, ces New York Dolls. Donc, j'ai été totalement partant. Et ensuite, il est devenu un peu le avec son groupe, les Heartbreakers. C'était le meilleur groupe punk en circulation à l'époque du punk. Hein. Ouais. Ça battait tout le monde à plate couture. Les Clash, les Pistols, au début, c'était les Heartbreakers. Et malheureusement, Johnny était un toxico, comme il y en a beaucoup dans le rock. Lui, c'était la poudre, l'héroïne. C'est des drogues qui abîment énormément, qui abîment et ton portefeuille, et ta vie privée, et tout, et ta carrière, tout. Tout. Et mais Johnny, c'était un toxico, fier et heureux de l'être. Et je trouve ça incroyable.
0: Ouais. Et il t'a marqué en tout cas.
1: Ouais, hein. Il m'a beaucoup marqué parce qu'il était vrai, celui-là. C'était un vrai bonhomme. Et je me souviens toujours à la fin de l'interview, il me dit ça sort quand ton interview. Alors on était en mars. Je lui dis ça sort le 15 avril. Il me dit ah, ben je serais peut-être encore vivant. Et en fait, il est mort en avril, mais pas de cette année-là, quelques années plus tard. Mais waouh, quand tu relis ça aujourd'hui, tu dis voilà, lui c'était un authentique rocker. On pourrait se poser la question, Philippe, parce que il y en a qui prétendaient, il y en a qui l'étaient, il y en a qui se laissaient emporter par le truc, mais qui étaient des authentiques rockers? Mais ce Johnny Thunders, moi, quand je réécoute toujours les New York Dolls chez moi et ses albums solo et les Heartbreakers, et je me dis ben c'était vraiment de la grande musique quoi.
0: Ben c'est beau cette interview à relire qui avait été publié dans Rock and Folk en mai 1978. Alors, il y en a un autre qui n'est pas très très bien identifié forcément par le public français, ou alors pour les mauvaises raisons, c'est-à-dire pour la télé-réalité qu'il a fait dans les années 2000.
1: Ah, c'est Ozzy.
0: Ozzy Osbourne. Alors Ozzy, il est dans ton livre, il vient de nous quitter. Black Sabbath, Ozzy Osbourne, avant qu'on les écoute, Philippe, qu'est-ce que tu peux dire pour convaincre celles et ceux qui ne s'y sont pas encore intéressés d'y aller, mais tout droit?
1: Black Sabbath, c'est les fondateurs du heavy metal. Il n'y a pas à tourner autour du pot. Le premier album de Black Sabbath, aujourd'hui, le heavy metal, ça fonctionne. Hein. Il n'y a pas de problème. Ils ont leur festival, comme le Hellfest en France. Il y en a en Allemagne, en Angleterre, il y en a partout. Ils ont énormément de groupes. Et le metal, c'est énorme. Et il y a aujourd'hui des familles. Il y a le folk metal, il y a le metal symphonique, il y a le death metal, il y a le thrash metal. Enfin, vous voyez, il y en a beaucoup, beaucoup des metals. On compte 200-250 familles.
0: Ah, carrément.
1: Mais ils sont d'accord sur rien, sauf sur un truc. Ils descendent tous de ce premier album de Black Sabbath. C'est le début de leur histoire. Et moi, j'étais fanatique de Black Sabbath. J'adorais ce groupe qui était très décrié à l'époque. Et donc, chaque fois qu'il passait, je suppliais mon rédacteur en chef. Je disais, je ne peux pas aller voir Ozzy Osbourne. Voilà. Et je l'ai interviewé très souvent, Ozzy. C'est pour ça qu'il est venu aux Enfants du Rock avec Lemmy de Motorhead, où ils ont fait la fameuse séquence où Lemmy détruit la chambre. Oui. Voilà, c'est des gens que je pratiquais depuis des années. Et Ozzy, on était tellement copains que j'ai retrouvé, en faisant des recherches pour l'émission, j'ai retrouvé mon vieux carnet de l'époque où je notais les adresses des musiciens.
0: Parce que l'adresse de la maison, adresse postale.
1: On n'avait pas Internet et tout. Et Ozzy m'a écrit son adresse et il m'a écrit en dessous comme « Viens quand tu veux ». Avec son adresse écrite. Ben alors, comme c'est Ozzy, il a pris deux pages du carnet pour écrire Kathleen. Mais
0: ça va trembler un peu.
1: Ouais, c'est tellement touchant. Oh. Dans le même carnet, j'ai les adresses de Kraftwerk, des Roxy Music. Enfin, mais c'est dingue. Wow.
0: C'est génial, le carnet, quand même. Ouais. Ah, c'est magnifique.
1: Et oui, c'était une époque pré-téléphone portable. Ouais. En tant que journaliste, il fallait avoir les numéros des journaux, les numéros des attachés de presse, les numéros des artistes. Enfin, tu sais, on faisait avec ce qu'on avait. Et donc, on avait tous un tout petit carnet dans la poche arrière où on notait tout, quoi, voilà.
0: J'adore. Allez, Ozzy Osbourne, on va l'écouter avec le groupe Black Sabbath. Et je pense que c'est la première fois que ça passe sur la radio ici. Ça fait plaisir, hein. C'est grâce à toi, Philippe.
1: Merci, Émilie.

0: fait de la première à la dernière seconde,
1: ben
0: Philippe
1: oui,
0: Manœuvre.
1: C'est Tony Iommi, le guitariste de Black Sabbath, qui est là. Avec Bill Ward à la batterie, Geezer Butler à la basse et notre ami Ozzy aux vocaux.
0: C'est une encyclopédie du rock sympathique et qui raconte bien, qui est mon invité ce soir, Philippe Manœuvre. Alors après ce petit Black Sabbath et votre envie folle de lire évidemment l'interview d'Ozzy qui est dans le nouveau bouquin de Philippe Manœuvre, je vous annonce que nous allons parler filles, car oui, Philippe Manœuvre n'a jamais eu de problème avec les filles, il en a toujours eu dans ses équipes, dans les journaux dans lesquels il bossait et aussi dans les chroniques qu'il écrivait. Il y en a donc dans son nouveau bouquin. À tout de suite.
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0: Je suis avec Philippe Manœuvre, vous l'entendez? Et on est dans Décibel, l'actu musicale jusqu'à 21h, avec à venir l'anniversaire de George Lucas, la découverte du jour, une certaine Ronnie, et puis un petit tour à l'Eurovision 2026 avec notre Laurent Petit-Guillaume. Tout ça, ça sera après notre filmman national Philippe Manœuvre, qui sort aux éditions Hugo. End Roll, la suite de son bouquin rock, évidemment, End Roll, sélection d'une trentaine de textes, qu'ils soient chroniques, préfaces, articles ou encore entretiens, tirés donc de ses 50 ans d'écriture rock, c'est un bonheur. Les filles journalistes rock, il n'y en a pas toujours eu, Philippe. Toi, tu les as vues arriver.
1: Ah oui. Moi, bizarrement, je suis arrivé à un tournant quand j'ai repris la direction du journal vers l'an 2000.
0: Ouais,
1: j'ai vu arriver beaucoup de filles qui disaient « on veut écrire sur le rock ». Plus des filles photographes comme Carole Épinette, Marion Ruzniewski, Gaëlle Guesquière. Enfin, j'avais vraiment une équipe.
0: Marion Ruzniewski, puisque tu en parles, un chapitre lui est consacré dans ce nouveau bouquin, « End Roll ». En fait, tu reprends la préface que tu as écrite pour son livre,
1: oui,
0: « Doing it to death, 20 ans de photos au Bataclan ».
1: Oui.
0: Est-ce que tu peux nous expliquer brièvement Marion? Qu'est-ce qu'elle fait dans ton bouquin et qu'est-ce qu'elle a vécu, Marion?
1: Quand il y a eu la fameuse, le 13 novembre 2015, il y a eu l'affaire du Bataclan.
0: L'attentat.
1: L'attentat terrifiant. Et moi, évidemment, je suis chez moi. J'appelle immédiatement le responsable des concerts, Basile Farkas, qui se trouvait avec toute l'équipe de Rock et Folk à un concert des Inrecuptibles, qui était à la Cigale. Ils avaient fait venir un groupe anglais, tout le monde portait les plus grands espoirs. Toute mon équipe était au festival des Inrock. Et je dis à Basile, qui on a au Bataclan? Et il me dit, on a Marion Ruzniewski. Je me dis, c'est pas possible. Photographe
0: de concert,
1: ouais. Une petite...
0: haute comme trois pommes.
1: Ouais, c'est ce que je dis, elle est haute comme trois
0: pommes.
1: C'est
0: vraiment son sac photo est plus gros qu'elle.
1: Voilà. Elle a pris une balle dans le dos alors qu'elle essayait de sortir du Bataclan avec la première vague. Il y a un videur qui a ouvert une porte qui les a fait sortir. Elle a senti un choc. Il y a une balle qui a traversé son sac photo qui lui a emporté un petit bout de dos. Et dehors, dans la rue, elle a... Elle a

0: arrive, ça, c'est de la roqueuse.
1: Ça, c'est de la roqueuse.
0: La meuf, elle se prend une balle d'Al-Qaïda dans le dos, et ben, elle a la force de m'appeler pour me faire dire je pourrais pas être à Motorhead demain. Mais cette fille, elle, c'est une journaliste avec un J majuscule, quoi.
1: C'est ce que tu dis. Ne cherchez pas le héros ici, c'est Marion et tous ceux qui étaient au Bataclan ce soir-là, mort ou vif, héros du rock'n'roll.

0: Alors, Philippe, il y a aussi une reine. C'est Tina Turner.
1: Oui.
0: Ah là là, Tina Turner.
1: Animae Bollocks.
0: Ouais.
1: Animae Bollocks. Alors, elle, je l'ai rencontrée, j'ai passé 15 jours avec elle. Et une équipe cinéma dans le désert australien, à Coober Pedy, la ville des mineurs d'opale, où elle tournait Mad Max 3 avec Mel Gibson, George Miller réalisait, bien sûr, et nous, moi j'avais traduit Mad Max 2 en français, donc George Miller m'avait à la bonne, et on avait été invités avec les enfants du rock à aller sur ce tournage, voilà.
0: C'est fou. Mais alors là, pour le coup, quand tu vas la rencontrer, c'est déjà une icône.
1: Ah oui.
0: C'est déjà une méga star. Et encore là, tu n'as pas de trac.
1: C'est génial. Bon non, ça, c'est Tina quoi. Enfin
0: c'est
1: voilà,
0: on a. C'est Titi.
1: Mais, non mais on la connaît depuis tellement, ouais. Depuis les 1967, ouais. River Deep, Mountain High, et donc on sait qu'elle fait ce métier par voilà, elle est là, elle est tellement incroyable sur scène, tout le monde aime Tina Turner et elle l'a bien senti, elle a réussi à garder son nom de Turner,
0: ouais.
1: Dans le divorce, elle a tout abandonné, les voitures, les visons, la maison, tout. Elle a dit je pars avec les enfants et le nom, je veux garder mon nom de scène. Et donc Ike a autorisé, vu qu'il gardait tout le reste,
0: ouais.
1: Le juge a dit soyons cool et elle a gardé ce nom de Tina Turner et donc elle sait aimer, et c'est une personne étrange, elle est déjà zen, elle est macrobio, elle fait de la méditation, des fois elle dit non, là on peut pas se voir, je médite, enfin oh non mais c'est, on est tous dans un motel, hein, on est ensemble fou. Dans le motel quoi.
0: Et le texte, bah, malheureusement que tu partages, c'est sa nécro, hein, puisque
1: oui,
0: c'est sorti dans Rolling Stone France en 2023, ça c'est un exercice qui doit être particulièrement douloureux pour toi, parce qu'on sent que les artistes, quand tu les rencontres, t'es vraiment avec eux, même si c'est 10 minutes de ta vie, c'est 10 minutes où t'es complètement avec eux. Ça, c'est un exercice dur quand il y en a qui s'en vont.
1: J'avais trouvé une interview de Bob Dylan à un moment où j'aurais pu devenir le critique méchant.
0: Ouais.
1: Et Dylan, il disait dans cette interview à Rolling Stone USA, il disait, est-ce que les artistes actuels ont besoin d'être piétinés ? Il disait non, j'ai pas l'impression. Moi, en tant qu'artiste, j'ai plutôt besoin d'être épaulé. Oh ! Quand j'ai lu ça, je me suis dit, ben oui, voilà la règle de ce métier. Ces gars, ils font une musique formidable. Alors, bon, bien sûr, tous les 45 tours seront pas numéro un. Tous les albums seront pas des chefs-d'œuvre inébliables qu'on va rééditer pendant 50 ans. Mais ils essayent. Ouais. Ils font le job. Ils font la musique de... Et pour ça, ils ont renoncé à beaucoup de choses. Ils ont renoncé au pognon, souvent. Ils ont renoncé à leur famille. Ils ont pas eu des vies normales, mais ils nous ont donné la plus belle musique du monde. Alors, aidons-les, quoi. Oui.
0: Mais il y a beaucoup d'amour dans ce livre. C'est là où je voulais t'emmener, parce que vraiment, et que ce soit le Filmman des années 70 ou celui d'il y a 5 minutes, on sent que ça t'a pas quitté.
1: Non, et alors c'est marrant, voilà. L'autre jour, on parlait d'un chanteur et quelqu'un disait, bah, s'il se retrouvait face à ce qu'il était à 18 ans, son double de 18 ans lui cracherait à la gueule de
0: ce
1: qu'il est devenu.
0: Donc c'est quelqu'un qui a mal évolué.
1: Voilà.
0: Que tu ne nommeras pas.
1: Non.
0: Voilà.
1: Et ben moi, quand j'y repense, je me dis, je pense que si le Philippe Manœuvre qui a commencé à Rock & Folk à 18 ans me rencontrait, le Philippe Manœuvre de 72, de 72 ans, bientôt, ouais. Hein, c'est le mois prochain.
0: Le mois prochain.
1: Donc, et je pense pas qu'il lui cracherait à la gueule. Je sais pas. Je crois qu'il y aurait une compréhension.
0: Ouais. Moi, je pense qu'il te taperait dans la main.
1: Ouais, je pense qu'il serait un high five, ouais. En disant, t'as fait le job, toi aussi, tu continues, c'est bien, voilà.
0: Bah tiens, pour finir, pour se dire au revoir et merci, Philippe, c'est un des textes les plus récents que tu as écrit pour une émission de télé, La Grande Semaine, à laquelle tu participais, oui. Sur M6. Et c'est après la mort de Françoise Hardy.
1: Oh,
0: c'est
1: oui.
0: Un très joli texte, Les 10 raisons pour lesquelles nous perdons une immense chanteuse, qui montre aussi finalement que ton spectre est hyper large et que même s'il n'y a pas de solo de guitare, eh ben Françoise, ça te touche.
1: Alors Françoise Hardy, pour moi, c'est une personnalité rock. Et
0: ouais.
1: Elle était

0: très contente quand je lui disais ça, parce qu'elle, elle se voyait pas du tout comme une chanteuse de variété pop. Mais moi, je pense que si on aime Nico et ce qu'elle a fait avec le Velvet, bah, Françoise Hardy, c'est exactement pareil. C'est la même voix, c'est le même timbre et c'est la même façon de chanter doucement. C'est-à-dire, c'est ce que j'expliquais. Pourquoi les chanteuses devraient hurler, quoi, comme Edith Piaf hurlait, mais c'était magnifique, on adorait. Mais après, toutes les chanteuses voulaient hurler plus fort qu'Edith, plus Flossy. Alors il y avait Cora Vauquer, il y en avait d'autres. Ça y allait, c'était ça hurlait. Et Françoise Hardy arrive et elle a des choses toutes simples, très belles à dire. Dit tous les garçons et les filles de mon âge, elle va pas le hurler, elle le murmure, parce que c'est le murmure d'une adolescente qui se rend compte que sa vie commence bien mal, quoi. Personne l'aime, alors que c'est en fait une des plus belles filles du monde. Et c'est tellement touchant et c'est tellement vrai, c'est tellement juste. Et puis après, moi j'ai continué, mon ami La Rose. Enfin, cette femme était magnifique et j'avais un très bon rapport avec elle. Mais on s'est très peu vu. On s'est vu que 5-6 fois dans toute ma vie, mais c'est inoubliable. Pour moi, c'était la grande Françoise.
1: Bah, tu lui rends un très bel hommage. Tu lui as rendu à la télé. Et c'est dans End Roll, ce nouveau livre, donc Philippe, aux éditions Hugo, que vous pourrez acheter au merch, en coulisses des spectacles de Philippe Manœuvre à venir. Un enfant du rock raconte. Alors, pour toi, Philippe, pour tout le monde, et pour ton chat qui nous écoute peut-être, comment te dire adieu, Françoise?
0: Avec Françoise, merci Émilie, merci Philippe, merci beaucoup.
1: À la prochaine, salut.
0: Allez, ciao.

0: L'original s'appelait It Hurts to Say Goodbye et c'est Serge Gainsbourg qui a signé l'adaptation française des paroles pour Françoise Hardy en 1968. Allez, on quitte Philippe Manœuvre et ses souvenirs rock pour un présent, comment dire, un petit peu plus variété et extrêmement coloré. Vous voyez ce que je veux dire? Ici étant partenaire de l'événement et de la diffusion samedi soir sur France 2 de la grande finale, notre Laurent Petit-Guillaume national est sur place à Vienne. Salut Laurent!
1: Hey, salut la France, salut Émilie, bonsoir à tous.
0: Laurent Petit-Guillaume, oui. En direct de l'Eurovision, avec évidemment un accès privilégié, on va dire, à la délégation française et à la chanteuse Monroe.
1: Absolument.

0: Raconte-nous comment tu as vécu ce moment,
1: c'était ce matin.
2: Oui, absolument. Ce matin, on était convoqué à l'ambassade de France, ici à Vienne, un très beau bâtiment, magnifique. Ah. L'ambassadeur avait proposé de regrouper tous les fans français qui se sont déplacés ici à Vienne. Il y en a à peu près 200, comme chaque année. Ils sont vraiment très fidèles, de les accueillir dans les salons de l'ambassade. Et à un moment donné, Monroe est arrivé. Mais ils savaient préparer cette venue. Donc, ils s'étaient tous réunis. Ils avaient répété la chanson. Et quand elle est arrivée, ils lui ont chanté sa chanson, qu'elle a repris ensuite avec eux plusieurs fois. C'est un très joli moment, un très joli partage, un échange. Elle était hyper émue et je dois dire que nous aussi, en tant que spectateurs, on était très émus parce que vraiment, les fans de l'Eurovision sont chaque année vraiment fans de notre représentant ou de notre représentante. Et là, c'était un très beau moment. Ensuite, elle a discuté un petit peu avec tout le monde. C'était hyper sympa. C'est une jeune fille magnifique, merveilleuse. Elle a 17 ans. Elle a un charisme incroyable. Et puis, elle chante vraiment bien en direct. Là, on a pu le juger. Et d'ailleurs, vous la verrez ce soir, puisque ce soir, on est diffusé sur France 4, la demi-finale qu'on va vivre, nous, ici en direct, également comme vous, ou sur le site de France Télévisions. Et Monroe, ne loupez pas son passage. Elle passe en sixième.
1: Ah oui, ça va, c'est pas trop tard.
2: Non, c'est pas trop tard. Non. Ça commence à 21h. Je vais courir après, justement, rejoindre la salle. Et je vous recommande également le passage extraordinaire. On l'a vu cet après-midi en répétition de l'Australienne, Delta Goodrem. On en a déjà parlé.
1: Oui.
2: Ouh, sur scène, c'est très fort. Et elle monte dans les sondages. Elle passe en 11e position ce soir.
1: Et voilà, alors, voilà. Il me semble aussi que tu nous recommandes de porter attention à la candidate suisse.
2: Oui, elle s'appelle Véronica Fusaro. Alors elle est très connue du public suisse. Elle est auteure, compositrice, interprète. Elle a déjà sorti un album, donné de nombreux concerts, même participé au Montreux Jazz Festival. Donc tu vois, c'est quand même assez classe.
1: Oui.
2: C'est de la pop soul assez surprenante, beaucoup moins avec des paillettes, des décolletés vertigineux, etc. que les autres. Et elle chante Alice. Écoutez plutôt, franchement, c'est une super belle chanson. On la verra ce soir dans les demi-finales.

0: c'est super chouette, dit, mais c'est presque pas assez dit... kitsch pour faire Eurovision, non?
1: Ouais. Je me suis dit que ça allait te plaire.
0: Ouais, bien vu, Lolo.
1: Autre style, dans la sélection, il y a aussi des divas. Hein. Et Chypre, cette année, a sélectionné Antigone, une bombe blonde, façon Shakira du pauvre, mais quand même, elle a tous les attributs.
0: J'adore.
1: Non, non. Le déhanchement efficace, elle danse sur une table, son titre c'est... Jala, Jala, Jala, c'est entêtant, elle est vraiment hyper sympa en plus. Vous la verrez ce soir à la télévision sur France 4. Jala, Jala, Jala, c'est un tube.
0: Ah ben on découvre.
1: Ah oui. Il y a du déhanchement.

0: parce qu'elle danse sur une table et les paroles de la chanson c'est je danse sur une table. Je vois qu'on a encore sorti les meilleurs auteurs compositeurs du frigo. C'est magnifique.
1: Ah, oh
0: là là, là les bookmakers j'imagine mettent pas tout leur pion sur cette petite dame. Oui, Antigone.
2: Non.
0: Bon,
2: non.
0: C'est comme ça.
2: En revanche, les bookmakers, ils se trompent souvent. Ça n'a pas évolué. Les trois premiers, c'est toujours la Finlande, la Grèce et le Danemark. Et ensuite vient la France, ensuite vient Israël, ensuite vient l'Australie. Mais il faut se méfier du représentant danois. Il s'appelle Søren Torpegaard Lund. Lui aussi, c'est un très grand chanteur. Moi, je parle pas bien ces langues-là.
0: Oui, c'est normal.
2: Ouais, on est d'accord. Mais alors, lui, il est très connu aussi dans son pays parce que c'est un grand chanteur de comédie musicale. Il a joué dans West Side Story, Kinky Boots, Roméo et Juliette au Danemark. Et pour l'anecdote, l'organisation de l'Eurovision avait juste demandé qu'il modifie sa tenue, jugée trop provocante. Bon, ils sont un peu coincés du.
0: Oui.
2: Parce que franchement, vous verrez, il n'y a rien de grave. Et la chanson s'intitule For Vigar Jim.
0: Oh là là, quel accent! Merci Laurent, un des favoris. En tout cas, il nous fait une remontada au niveau des bookmakers. Il s'appelle Søren Torpegaard Lund. On le découvre grâce à toi. Bonne demi-finale, Lolo. Et à demain soir en direct.
2: À demain.
0: Oui! Oh là là, pour la veille de la finale. Bisous! Oui.

0: Soren Torpegaard Lund. Voilà, c'est pas si difficile de... Non, si, quand même, c'est difficile, j'avoue. Voilà, un des favoris de ce concours Eurovision. Demain, on sera avec Laurent Petit-Guillaume, à nouveau, hein, en direct de Vienne. Et il nous racontera les derniers potins, j'espère les bonnes nouvelles de la délégation française. On envoie évidemment nos meilleures pensées à Monroe. Et puis voilà, samedi soir, vous vivrez la finale en direct à la télé sur France 2, avec votre radio ici.
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0: Depuis la mort de Johnny, tous les ans, le 15 juin, qui est le jour anniversaire de la naissance de Johnny Hallyday, eh bien, ses héritiers, celles et ceux qui sont là pour faire vivre sa musique et sa mémoire, préparent toujours un événement pour les fans qui auraient envie de se retrouver ce jour-là. Et là, depuis quelque temps, ça se passe au cinéma. Donc là, si vous êtes fan de Johnny Hallyday, sachez que vous avez rendez-vous au ciné le 15 juin pour découvrir sur grand écran un de ses concerts cultes. C'est le Bercy 1995 qu'on appelait le Laurada Tour. Laurada, c'était le nom de sa maison pour Laura et David. Le Laurada Tour, donc de 95. Une projection unique dans toute la France. Le 15 juin, donc, les billetteries sont déjà ouvertes et ça sera évidemment l'occasion de se retrouver entre fans et de chanter très fort. Hein, parce que oui, c'est un concert, mais c'est aussi pas mal un karaoké, il faut bien le dire. Écoutez comment ça sonnait Johnny en 95 à Bercy sur le Laurada Tour. Voici Gabriel.

0: Hallyday, Laura Datour dans une sélection de cinéma partout en France. Ça sera le 15 juin.
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0: Ah, mon coup de cœur du jour, c'est une jeune artiste dont je vous avais parlé l'année dernière au moment de la sortie de son premier EP qui s'appelait La Romance. Elle, c'est Ronnie. Elle est née à la fin des années 90 à Grenoble et elle sort de la musique depuis 2023 sur le label français Enterprise. Elle a sorti le 30 avril une nouvelle chanson que j'adore qui s'appelle Encore un peu et je me suis dit que ce serait une bonne idée qu'on découvre ce titre ensemble ce soir. C'est le coup de cœur de Décibel, Encore un peu, signé Ronnie.

0: 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Elle s'appelle Ronnie et la chanson Encore un peu vient de sortir.
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0: Ah, c'est l'heure de la chanson anniversaire. Et ce soir, nous célébrons l'anniversaire de l'Américain George Lucas, grand réalisateur hollywoodien, 82 ans aujourd'hui. Un saint homme, si vous me demandez mon avis, vu qu'il a déjà réalisé des films incroyables. Évidemment, La Guerre des Étoiles, American Graffiti. Et puis, en tant que producteur et réalisateur, il a donné beaucoup de bonheur et beaucoup de plaisir à beaucoup de gens de plein de générations différentes. Hein, derrière Indiana Jones, Willow et même le petit dinosaure et la vallée des merveilles, il y a George Lucas. Et oui, alors joyeux anniversaire à cet homme qui nous a fait passer des heures et des heures de bonheur cinématographique et qui nous a tous mis à la musique classique et symphonique. C'était quand même pas gagné, mais c'est bien grâce à George Lucas que nous écoutons ce soir dans Décibel sur votre radio ici l'Orchestre Symphonique de Londres jouant en 1977 une composition de John Williams. C'est le thème principal de Star Wars et normalement, vous allez adorer ça.

0: Et joyeux anniversaire à Georges Lucas, 82 ans aujourd'hui. Décibel, pour ce soir, c'est fini. Et demain, tiens, on restera dans l'ambiance musique de film, puisque notre invité, ça sera un des Français les plus reconnus dans le monde en ce qui concerne les musiques de film depuis les années 80. C'est Eric Serra. C'est à lui qu'on doit notamment la musique du Grand Bleu et aussi de Nikita, Subway ou encore le Cinquième Élément. Eric Serra, qui célèbre ses 40 ans de carrière en faisant une grande tournée. Alors, ce sera après les grandes vacances, mais là, comme on s'est dit qu'on était en plein Festival de Cannes et que vous alliez peut-être avoir un petit peu envie de goûter au cinéma, et c'est ce qu'on va faire demain soir dans Décibel. Il me reste, et c'est très important, un petit peu de temps pour remercier l'équipe de l'émission. Il y avait ce soir Iris Guitoni, Basile Combe, Elorie Roussillon et Franck Moilier. Et puis vous, évidemment, parce que si vous n'êtes pas là, tout ça ne rime à rien. Je sais que le blind test vous manque un petit peu cette semaine, mais voilà, à cause de l'Eurovision, on fait pas de blind test. Promis, dès la semaine prochaine, on s'y remet. Promis juré.
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0: Et à 21h sur votre radio ICI, la musique continue. Bonne soirée.
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2: Lori, je vais vite, la chanson préférée de Bilal Hassani.
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5: Et si on ramenait un truc qu'on trouve un peu ringard, mais que moi j'aime beaucoup, c'est la tectonique. Voilà, et il y a un titre phare qui accompagne bien la tectonique et c'est Je vais vite de Lori.

0: Dory, mon idole, de Laurent Moy, qui est un disque que j'ai rayé littéralement au point où on a dû le racheter parce que je l'écoutais en boucle toute la journée. J'aime beaucoup, beaucoup Laurie.
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1: En 2009, Calogero traverse une période de doute. Il sort l'album L'Embellie et fait alors appel au service de Jean-Jacques Goldman pour le titre C'est dit.
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0: En 1982, c'est une erreur de guitare qui est à l'origine d'un des plus grands tubes du groupe Téléphone.
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0: Téléphone travaille dans les studios mythiques de Jimi Hendrix à New York. Lors d'une répétition, Louis Bertignac rate un accord. Ses doigts glissent, le son est sale, mais le déclic est là. Plutôt que de corriger la note, il décide de bâtir tout le morceau autour de cet accident inspiré des Rolling Stones.

Autre fait notable, la batterie de Kolinka est enregistrée dans la cage d'escalier du studio pour une résonance massive. Un mélange de maladresse et de génie qui a surpris la rigueur des ingénieurs américains.

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0: coup de cœur ici même. Là, au-delà, au-delà de l'eau. 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
1: Bonjour, mon nom, évidemment, c'est Joseph Fragomène, et en italien Giuseppe Fragomène, alias Mazarin. Messieurs, dames, bonjour. Le musée que vous allez visiter, c'est toute ma vie.
2: Le musée dont nous parle Joseph Fragomène retrace des centaines d'années de costumes. Il a été créé de toutes pièces à l'Espar-Médoc et il est à l'image de cet homme de 90 ans. Joseph est né en Italie, mais son cœur bat pour la France depuis 70 ans. Il a été couturier de stars à Paris avant de poser ses valises dans le sud-ouest et au cœur du Médoc. Il nous reçoit dans son musée, habillé tout en bleu.
1: Regardez la photo avec Michou, je suis là avec Michou, c'est moi qui ai donné la couleur en 70. Il n'avait pas les moyens de se payer le costume chez moi. Il rentre dans la boutique à Place des Vosges et il m'a demandé, monsieur Mazarin, pourriez-vous me faire un costume? J'ai regardé ses yeux, je dis, vous savez, tellement des yeux bleus, jolis et beaux, franchement, vous devrez vous habiller en bleu ciel, ça vous va très bien. Et c'est à partir de ce jour-là qu'il s'habillait tout le temps en bleu.
2: Qu'est-ce que vous avez fait à Paris de beau? Parce que là, je vois face à nous des tas de photos de stars, d'Alain Souchon à Karen Cheryl, de Philippe Chevalier à Ariel Dombal.
1: Tous les stars de cinéma de France des 70 en 2000 venaient chez moi.
2: Pourquoi venaient-ils chez vous? Est-ce que c'était pour leur costume personnel ou pour les rôles qu'ils allaient jouer?
1: C'était pour le cinéma. J'étais obligé d'habiller l'artiste.
2: Charles Aznavour est en photo.
1: Il était très content de s'habiller chez moi parce qu'on avait la même taille. Et d'ailleurs, on mettait des talons tous les deux à l'intérieur de la chaussure pour s'agrandir.
2: Qu'est-ce que ça fait d'habiller les gens, les stars, les personnes célèbres? Est-ce qu'on a un petit peu de pression?
1: Oui, une seule fois avec un seul comédien, un italien qui s'appelle Michel Piccoli, figurez-vous, je croyais qu'il était gentil, non, pas du tout. Ce monsieur, il voulait un costume près du corps. Et une fois fini, oh monsieur, il est trop serré, et surtout, je n'osais pas lui dire, mais monsieur, vous savez la tête en avant, vous savez les épaules basses, vous savez le dos rond, franchement, vous êtes mal foutu, mais je ne pouvais pas le dire.
2: Est-ce qu'on peut dire que vous avez, depuis Paris, habillé toutes les stars et les politiques, et depuis l'Espar-Médoc, créer un musée du costume aussi. C'est-à-dire que c'est le fil conducteur de votre vie, tout ça.
1: C'est un musée que j'ai mis sur scène tous les costumes du cinéma et le théâtre.
2: Dans le musée, Joseph, il y a une partie consacrée à la Révolution française. C'est l'époque où on coupait des têtes, et vous avez reconstitué cette partie de notre histoire, avec les costumes dédiés.
1: Vous savez, Marat, Danton, Robespierre...
2: Qu'est-ce qu'on voit là?
1: Parce que... Là, c'est une guillotine avec la tête de Marie-Antoinette et qui tombe, je peux faire même le bruit de la lame, comme il tombe. Alors évidemment, il y avait le bourreau qui tirait.
2: C'est ça qui est bien dans votre musée, c'est qu'effectivement, il y a les costumes et les accessoires. C'est vraiment une exposition très complète.
1: Regardez la lanterne, d'où il vient la chanson. L'aristocrate a la lanterne. L'aristocrate le prendra.
2: Le palais du costume Mazarin est plus qu'un musée. Il est un lieu de culture et d'histoire. Il est aussi un endroit de témoignage, incontestablement celui d'un homme dont la passion a toujours été dévorante pour le travail du tissu, l'art de créer des vêtements et finalement des costumes.
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3: Nous sommes dans les années 1970. Un ovni se pose à Chasseneuil. Dans cette soucoupe volante, attention, pas d'extraterrestres, mais des gens en maillot de bain.
4: L'histoire du jour.
5: Vincent Bretagnol.
3: Cette drôle de piscine en forme d'ovni est ce qu'on appelle une piscine tournesol. En fait, il s'agit d'un modèle qui a poussé en France dans les années 70 et qui a pour origine un programme lancé par l'État en 1969. Ce programme, nommé 1000 piscines, intervient dans un contexte marqué par deux événements. D'abord, le fiasco des nageurs français aux Jeux Olympiques de Mexico en 1968. Ensuite, plusieurs noyades tragiques impliquant des enfants. Résultat, eh bien, il faut apprendre à tous les Français à nager, vite et partout. Pour cela, un concours est lancé afin de concevoir des équipements innovants, économiques et facilement reproductibles. Et le type tournesol est l'un des plus caractéristiques. Il est l'œuvre de l'architecte Bernard Scholler. Alors attention, 1000 mètres carrés au sol, 6 mètres de haut, cette piscine était révolutionnaire à l'époque. Il faut imaginer 36 arches métalliques qui soutiennent un dôme de plastique en partie escamotable et pivotant afin de profiter au maximum du soleil, d'où son nom, hein, le tournesol. Dedans, on retrouve tout le nécessaire, un bassin de 25 mètres, des vestiaires, des douches, ouais. Bref, un vrai vaisseau spatial aquatique.
4: Cette piscine tournesol de Chasseneuil-sur-Bonnieure était-elle le seul modèle construit dans notre région ?
3: En France, entre 1972 et le début des années 80, il y en a eu 183 construites sur les 250 prévues au départ, dont 18 en Nouvelle-Aquitaine. Mais attention, hein, la moitié a déjà disparu, à l'image de celle qu'il y avait à Châtelaillon-Plage. Il faut dire aussi que ces piscines tournesol, eh bien, elles ont tendance à mal vieillir. Maintenir ces structures à flot, sans mauvais jeu de mots, coûte cher et les rénovations ne sont pas toujours simples à réaliser. C'est pour cela que la piscine tournesol de Chasseneuil est un vrai petit morceau de patrimoine des Trente Glorieuses, toujours bien vivant avec près de 40 000 usagers par an. Les gens sont sensibles à son charme rétro-futuriste, à ses petits carreaux de faïence ou à ses grands hublots. Alors en cette fin d'été, eh bien, si vous passez du côté de Chasseneuil, n'hésitez pas à aller piquer une tête dans cet ovni.
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5: Je rêvais d'avoir une maison à la campagne. Cette maison, c'est comme si j'y étais née. C'est ma maison de famille.
6: Ma maison s'appelle l'Ostao de la Mar.
7: C'est une maison un peu envoûtante.
8: Eh bien, vous voyez, des livres et trois fenêtres qui me donnent le paysage du pays, comme si c'était trois tableaux.
9: Ils ont vécu ici.
10: Thibaut Gaudry.
11: Ah, je m'appelle Nina Simone.
9: L'histoire de Nina Simone, c'est celle d'une petite fille amoureuse de Jean-Sébastien Bach qui rêvait de devenir la première pianiste concertiste noire américaine. Mais qui grandit dans l'Amérique profonde des années 30 et 40 où la ségrégation raciale est de mise.
12: J'ai commencé à étudier le classique à 5 ans.
13: Et vous avez continué, vous avez eu vos diplômes.
12: Et après, j'ai obtenu le doctorat de musique de Amherst University.
9: Élève studieuse, oreille absolue et jeune prodige, elle ne parvient pas à intégrer l'école de musique dont elle rêvait, brisant la carrière à laquelle elle aspirait. Et elle emportera le regret et la douleur toute sa vie.
12: I'm sorry that I didn't become the world's first black classic pianist. Oh yeah, I think I would have been happier. I'm not very happy now. Oh yeah.
9: Finalement, c'est par le jazz qu'elle connaît la gloire. Nina Simone devient aussi l'une des voix de la lutte pour les droits civiques des Noirs. Mais avec une sensibilité à fleur de peau, des douleurs de l'enfance qui ne sont jamais loin, sans compter des troubles bipolaires et des phases de dépression, elle finit par quitter les États-Unis, voyage beaucoup, et c'est naturellement en France qu'elle trouve refuge dans les années 80. Elle, la francophile, qui a connu le succès en reprenant Ne me quitte pas de Jacques Brel, et qui a choisi son nom de scène après avoir vu Casque d'or avec Simone Signoret.
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15: Pour Nina Simone, comme beaucoup d'artistes noirs de cette époque, la France est un pays très très important, parce qu'on a cette image réelle, à l'époque, d'un pays ouvert. Par exemple, prendre un bus ou un métro à Paris, on prend le métro et le bus avec les Blancs, on n'est pas dans des compartiments séparés, et la France est une terre d'asile.
9: Elle vit 2 ans à Paris, enregistre quelques chansons et fait quelques concerts, puis en repart, avant de revenir une dizaine d'années plus tard. En 1992, elle s'installe à côté d'Aix-en-Provence, à Bouc-Bel-Air. C'est là qu'à un après-midi de juillet 95, excédée par le bruit que font deux adolescents jouant autour de la piscine de la villa voisine, elle tire un coup de pistolet à grenaille et blesse légèrement l'un d'eux. Elle écopera de 8 mois de prison avec sursis et une obligation de soins. En 1998, elle déménage à quelques kilomètres, à Carry-le-Rouet, où elle s'éteint le 21 avril 2003. Lors de ses funérailles, à l'église de Carry, une sono joue « Ne me quitte pas ». Sa grande amie, la chanteuse Myriam Makeba, est là. Elton John a fait envoyer des roses jaunes, avec un petit mot « Tu étais la plus grande et je t'aime ». Sa fille, Lisa, prend la parole pour rappeler combien Nina aimait la France et demande de ne pas laisser son souvenir s'éteindre. Son souvenir et sa voix sont toujours là. Elle ne nous a jamais vraiment quittés.

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1: Et adieu, mélodieu, couchiba. Très bien, France.
2: Très, très bien. J'ai une pêche aujourd'hui.
1: Bon, mais tant mieux. Moi, je ne sais pas, je n'ai pas bien dormi la nuit dernière. Il passe plat dormit, là, l'année passée. Vous savez pourquoi?
2: Ben non.
1: Ben à cause de mes voisins. Ah. Ils m'ont empêché de dormir. Alors, vite. À quoi arrive au paga et les grands gauch perrieu? Alors, heureusement pour moi, grand gauch perrieu, ça n'arrive pas souvent. Mais quand même, quel sagan que mes voisins ont fait la nuit dernière.
2: Quel sagan? Alors, je connais pas. Qu'est-ce que ça veut dire, ça?
1: Mais qu'est-ce que le sagan? C'est le bruit. Le sagan, c'est le vacarme, le tapage. Vous voyez le genre de nuit que j'ai passé.
2: Oh là là, oui.
1: Alors, faire du sagan, faire des sagans, c'est faire du bruit. Chez nous, en français régional, en francitan, vous pouvez entendre quel sagan et qu'une sagan. Un sagan du diable, une sagan del diable, en version originale. Le sagan, c'est aussi le tapage consécutif à une querelle. Quel sagan?
2: C'est marrant parce que Sagan, moi, ça me fait penser à
3: Françoise Sagan.
1: Ah, c'est vrai, c'est vrai. Vous avez tout à fait raison. Mais oui, Françoise Sagan, effectivement, une femme de lettres française. Ben, Noscudo, un Corsia Cazar en 1935, né dans le Quercy et dans le Lot à Cajar en 1935 et décédé en 2004. Alors, une précisionnette, elle passe au nom officiel. En réalité, Sagan n'était pas son véritable nom. Elle s'appelait Françoise Quarez. Fi final, la question que nous pouvons poser à France. On peut se poser cette question. Pourquoi avait-elle choisi ce pseudonyme Sagan? Ben, peut-être espérait-elle que son nom fasse du bruit.
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4: Hier, vous étiez supporter du MIG 72. Aujourd'hui, vous êtes supporter du Mans FC. Bravo, Vincent Malère. Et comme vous, Vincent Malère, qui se partage entre la France et l'Autriche, est parvenu à se constituer une incroyable collection de maillots authentiques de joueurs de l'équipe sartoise. Vincent Malère, légende ici.
5: Bonjour, je m'appelle Vincent Malère, j'ai 45 ans, je suis né au Mans. Je me partage aujourd'hui entre le Mans, où j'ai une maison, et puis l'Autriche. Mon métier, c'est vice-président pour un grand groupe logistique français, où je m'occupe de tous les entrepôts en Europe. Et ma particularité, c'est que j'ai réuni une collection de maillots du Mans FC MUC 72 de plus de 100 pièces. Et moi, j'étais à l'école au Mans, j'ai fait Bellevue, j'étais pas un très très bon élève. Et puis, j'ai financé mes études avec de la logistique. J'étais préparateur de commandes pendant les week-ends. Aussi chez Ouest France, où j'ai travaillé 10 ans sur le circuit en animateur commercial. J'ai fait pas mal de courses. Comment je suis arrivé à mon poste de vice-président avec un effectif de plus de 30 000 personnes? Eh bien, par la base, petit à petit, j'ai augmenté donc mes effectifs, mes fonctions, pour arriver maintenant à être gérer une équipe en Europe. Toutes les semaines, je prends l'avion. J'ai réussi à constituer une collection de plus d'une centaine de maillots du MUC 72, puis ensuite du Mans FC. C'était pas intentionnel au départ. Quand j'étais enfant, je faisais des revues de presse. Je collectionnais tous les articles de journaux. Et puis j'ai eu l'idée de faire une revue de presse pour chacun des joueurs que je distribuais en fin d'année. Magie, j'ai reçu un jour de la part d'un joueur, Aziz Alouali, je m'en souviens comme si c'était hier, son sac de sport à la fin du dernier match de l'année contre l'Olympique de Marseille, avec son maillot que j'ai gardé précieusement. Ça m'a donné l'idée, en fait, de continuer, d'aller à la rencontre des joueurs de foot, qui étaient pour moi intouchables à l'époque. Hein. J'étais jeune, j'étais très jeune. De fil en aiguille, un maillot, deux maillots, 10 maillots. Et puis, cette collection de maillots, qui la collection démarre des années 90, j'avais 10 ans à l'époque, jusque dans les années 2010, quand je suis parti du Mans pour des raisons professionnelles. Aujourd'hui, ma collection, donc c'est plus d'une centaine de maillots du Mans. Ce que j'aimerais faire de la collection, ça c'est une vraie question. Je suis en lien avec la ville du Mans, avec le département, pourquoi pas. Et j'aimerais beaucoup la mettre à disposition pour pouvoir en faire profiter un maximum de personnes. Voilà, c'était Vincent Malère. J'ai été heureux de vous parler de mon parcours, de mes passions. Et je voudrais vous dire que l'important dans la vie, c'est de vivre chaque jour des choses magiques.
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3: Bonjour Serge Papagali.
6: Oh monsieur Thomas, que faites-vous là? Ben si en fait c'est votre boulot, vous êtes là.
3: Ben oui, on est là.
6: Vous êtes là depuis je pense, depuis minuit vous avez
3: pas quitté. Au moins ça.
6: Dauphinoise, bien le bonjour également. Alors aujourd'hui, allons chez les Dolomoises et les Dolomois, dans la bonne ville donc de Dolomieux. Il doit y avoir des amoureux, parce que c'est la Saint-Valentin aujourd'hui.
3: Oui.
6: Les amoureux pendant tout le Dauphiné, on est tous amoureux. Ça tombe bien parce que ce soir, moi j'y joue justement à Dolomieux. Ben oui, donc moi j'y suis vraiment en chair et en os. Plus en chair qu'en os d'ailleurs, enfin c'est autre chose. Dolomieux, la commune natale de... Alors prenez des notes.
3: Oui.
6: Prenez des notes les gars. La commune natale de Déodat Grattet de Dolomieux.
3: Rien que ça.
6: Déjà un gars qui se prénomme Déodat... Chapeau bas. Je crois même que la Saint-Déodat n'existe pas, à mon avis. Bon, c'est vous dire, hein, moi. Mais bravo à ce géologue célèbre qui a découvert la Dolomie et laissé son nom au massif des Dolomites en Italie. Ben, je suis sûr que vous n'êtes même pas quatre à le savoir, ça. Ben, maintenant, vous serez des millions, parce que vous êtes des millions à nous écouter. Bon. C'est ça aussi, ici, Isère, le savoir à portée d'oreille, bien sûr. Je continue. La Dolomie est une roche sédimentaire carbonatée. Bon, d'accord, j'arrête. J'en vois deux qui roupillent, monsieur Thomas. Non, il rigole, ça va, bon. N'empêche, ça fait plaisir de savoir que le nom Dolomieux a un rapport avec les Dolomites dauphinoises, celle-là, bien sûr. Nous sommes bien sûr...
3: Quand même.
6: Ah ben oui, quand même. Nous sommes sur les terres froides iséroises. Les fameuses terres froides, vous savez, qui n'existent pas vraiment. En fait, puisque personne n'accepte de reconnaître qu'il habite bien dans cette terre pas chaude. Moi, j'y ai tourné beaucoup, mais là, la réponse est toujours « Non, mais les terres froides, non !»
3: C'est plus loin.
6: Ça commence plus loin. Après le ruisseau. Mais je m'en fiche, moi j'aime bien tous les Dauphinois, même celles et ceux qui sont au pôle Nord. Attention, j'ai pas dit le Groenland, hein, parce que oulala...
3: Oula, oui, attention.
6: Oulala,
3: en ce moment...
6: Ouais. Laisse-nous tomber, si Trump s'intéresse aux Dauphinés, on est foutus. Non. Pas d'iceberg à Dolomieux. Mais en revanche, dans le secteur de l'étang, un ruisseau qui s'appelle le Pissou. Ah bon, ça va, ouais, mais ça va prêter à rire, bien sûr, on va éviter
3: de se moquer.
6: Ne nous moquons pas. Le Pissou passe donc à côté de Dolomieux, et on y trouve, écoutez-moi bien, une espèce protégée, mais oui madame, mais oui monsieur, l'écrevisse à pattes blanches, qui peut donc aller où elle veut, puisqu'elle peut la montrer.
3: Eh ben oui.
6: Elle en a même plusieurs, quand elle peut aller où elle veut, en fait. Tout ça se passe en Dauphiné, et dans le Pissou, qui n'est pas un très, très grand comme ruisseau, hein. C'est juste, un petit Pissou.
3: Oh
6: non,
3: là
6: mais
3: là.
6: J'ai pas pu. Non, mais je me suis dit, je la fais pas, puis j'ai dit, si, il faut que je la casse. Parce que c'est un
3: ruisseau. Vous allez la garder pour ce soir, celle-là,
6: bien
3: Serge.
6: Sûr. Un petit Pissou, mais ce soir, je vais peut-être le refaire. Tiens, pendant que j'y pense, en parenthèse, demain, 15 février, après notre départ, hein, aura lieu une vente au boudin dans les Halles. Aucun rapport avec notre venue, parce que c'est un pur hasard. C'est pour ça que j'ai bien précisé, après notre départ. Hein. Bon, j'embrasse tous les Dolomoises et les Dolomois, même celles et ceux qui ne viendront pas nous voir ce soir. Moi, je suis comme ça, moi. Moi, j'embrasse tout le Dauphin. Tous les Dauphinois qui existent, parce que dans le coin, bien sûr, vous le savez,
3: on n'est pas des quand même.
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1: Taureau, je crois que c'est du 21. Ah non, je sais plus.
2: Savez-vous ce que c'est que l'astrologie ?
3: C'est les astronautes qui vont dans l'espace.
1: C'est l'espace et les constellations, le placement des étoiles.
2: Vous êtes de quel signe ?
3: Verseau. Moi, je crois que je suis taureau.
1: Moi, je suis taureau.
3: Ah si, je suis taureau.
2: Comment on a découvert que vous étiez de ce signe-là ? C'est grâce à quoi ?
1: Au mois de l'année, par exemple, le taureau, je crois que c'est du 21 mars jusqu'au 20... Ah non, je sais plus.
3: Moi, j'avais un petit carnet de jeu et il y avait un jeu. Si on réussit le jeu, on savait on était de quel signe.
4: C'est quand même magique, hein ?
5: Waouh, c'est fabuleux ! Et pourquoi on fait ça ?
3: Je sais un peu, Verseau, c'est de quel temps à quel temps ? C'est de la fin de janvier au début de février. Et moi, vu que je suis née le 31 janvier, je suis Verseau, du coup. Ça s'appelle des signes astrologiques. Et l'astrologie, du coup, c'est des signes astrologie.
2: T'es taureau, ça veut dire que tu rentres, t'as besoin d'une étable ?
1: Non, c'est sur les qualités. C'est quand on est, par exemple, taureau, dans le mois de où on est taureau, on n'est pas comme d'habitude.
2: Et vous êtes comment, messieurs les taureaux ?
1: J'en sais rien.
6: Il possède certainement des qualités, mais voilà. Lesquelles ?
3: Je sais pas, moi, je pense de l'émotion, beaucoup, beaucoup d'émotions. Après, je sais pas.
7: Comment je peux te montrer que je peux être fort et sensible, noble et affectueux ?
3: Les taureaux, par exemple, ce sont des personnes qui sont nées pendant les mois de taureau.
8: C'est logique.
1: Quand on est taureau, on se contrarie plus, on est plus vexé, alors que d'habitude, non.
3: Taureau, vu que les taureaux, c'est costaud, je pense que les taureaux, ils sont costauds. Enfin, ceux qui ont les signes astrologiques taureaux, ils sont peut-être très forts.
2: Et les balances, alors ?
3: Quand on était le signe astrologique balance, c'est-à-dire que quand il y a quelqu'un qui nous dit quelque chose, on va le balancer.
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9: Son titre, Les Cadors, c'est l'histoire d'un homme qui se croit être l'un des fils de Kadhafi. Il part dans le désert du Sahel, dans l'espoir de retrouver le trésor de l'ancien dictateur libyen. Jérémy Ferrari, lui, est né en 1985 à Villesmeuse. Son nom de famille, c'est Larzière. Il grandit à Charleville, ses parents sont commerçants. C'est un passionné de théâtre depuis son adolescence. Dès 15 ans, il pousse les portes du théâtre de Charleville pour apprendre le métier. À 16 ans, il se choisit comme nom de scène Ferrari. Il se produit dans des bals et des maisons de retraite des Ardennes. Il met en scène ses premiers one-man shows et suit aussi des cours de théâtre à Paris, au célèbre cours Florent. Jérémy se distingue des autres humoristes car il aborde des sujets graves de manière cynique et souvent décalée. Il navigue entre provocation et réflexion. Dès octobre 2010, ses apparitions dans l'émission On ne demande qu'à en rire sur France 2, animé par Laurent Ruquier, ne passe pas inaperçu.
10: Jérémy Ferrari.
9: Jérémy fait vite partie des invités réguliers, comme Olivier de Benoît, l'humoriste rémois. Vent de pièces à Beyrouth confirme son talent de comédien engagé. Il traite de la guerre et des conflits géopolitiques.
11: Alors, action contre la faim, ils ont un petit peu d'argent de côté. Ils ont 40 millions d'euros de côté. Et ils t'expliquent pourquoi dans leur bilan comptable, c'est un cas de coup dur.
12: Mais quel coup dur ?
11: C'est parce qu'il y a des gens qui meurent de faim qu'il y a action contre la faim. Donc le coup dur, ça serait qu'ils aient plus faim alors.
9: En 2017, il frappe encore plus fort avec Anesthésie Générale. Ce spectacle est une véritable critique de notre société et de ses dérives. Politique, économie, santé, tout y passe. Il se raconte aussi dans un livre où il dévoile ses addictions, dont l'alcool. C'est un artiste attachant et à part dans l'humour français. Il aime revenir dans son Ardenne natale. Il n'oublie pas ses racines. Jérémy Ferrari, c'est l'un des trésors de Champagne-Ardenne.
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8: ce matin, on a rendez-vous avec un Caulois, il s'appelle Éric Castet, et avec sa femme Juliette, ils ont intégré il y a quelques années l'organisation internationale JRS, c'est Jesuit Refugee Service Welcome. Il s'agit en fait de réseaux de familles qui mettent à l'abri des migrants le temps de leur régularisation pour éviter qu'ils dorment à la rue, avec tout ce que ça comprend évidemment. Alia Zegaoula a rencontré Éric, qui se décrit d'abord en trois mots.
10: Déterminé, ça c'est sûr. Déterminé, deux fois, ça compte. Optimiste. On a l'impression de notre action est une goutte d'eau dans l'océan des souffrances. Il y en a une, toute sa famille a été massacrée. Elle est venue à pied, elle a traversé du désert, en prison, en Libye, esclavage, viol. Des fois, ils abandonnent leur famille. Ça nous oblige à faire un peu de géopolitique, à comprendre ce qui se passe dans les autres pays. On a l'impression de toucher à l'essentiel. Et pendant six mois, nous accueillons Myriam. C'est une magnifique aventure à plusieurs titres. D'abord, la rencontre de ces gens qui vivent toutes les horreurs qu'on peut imaginer. Vraiment toutes.
12: Qu'est-ce que vous en retirez de ces rencontres que vous n'auriez sans doute pas faites sans ce réseau ?
10: Bon, moi, ça a été un choc. Il y avait des préjugés sur les religions et les coutumes. Moi, je vais parler franchement. On a accueilli une femme qui a vécu toutes les horreurs, mais qui a un rayon de soleil. Et grâce à sa foi, qui n'est pas la mienne, qui est foi musulmane, et je découvre que sa foi lui permet de faire triompher la joie. J'étais très touché par la capacité de résilience.
12: Au-delà de ces semaines passées ensemble, est-ce que vous arrivez à avoir des nouvelles de ces personnes accueillies auparavant ?
10: Oui, il y en a qui reviennent nous voir, il y en a qui ont réussi à s'installer, qui ont réussi vraiment à se régulariser, à trouver du travail. Elles viennent voir maman Juliette, papa Éric.
12: Est-ce que vous diriez que ça vous a davantage encore ouvert à l'autre ?
10: Merci pour la question. Je suis ouvert à l'autre. Mais jusqu'à quel point je consacre du temps à celui qui est en face de moi ? Jusqu'à quel point je le considère ? Je peux faire distraitement en pilotage automatique, mais quand la personne est en face de moi, est-ce que j'ai l'impression de perdre mon temps ou est-ce qu'au contraire, je considère que chérir la personne qui est en face de moi est peut-être l'action la plus directe pour la paix ? C'est la question que je me suis posée. Évidemment, je suis très occupé, mais quand j'ai pris du temps pour apprendre à Myriam à faire de la trottinette et du vélo, je me disais, Eric, t'as tellement de choses à faire, mais en fait, non. À la fois, c'est un investissement et à la fois, moi-même, je suis

0: ces jeunes sont des futurs parents, j'espère, et c'est pas juste une personne, c'est une lignée, enfin voilà, c'est des vies dans leur durée qui sont modifiées. Se soucier d'une personne, il faut commencer par ça, quoi. Voilà, voilà où j'en suis de mes réflexions, de ce que je reçois en faisant ça.
1: Ah, le portrait très fort et mouvant hein, d'Éric Castet, toutes ces infos que vous retrouvez sur ici.fr.
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1: Patrick Citeau nous emmène chaque week-end dans des communes de notre Poitou. Nous allons dans les Deux-Sèvres aujourd'hui, où Patrick Citeau se promène dans la rue Léonce Perret. On est à Niort, l'occasion d'évoquer le parcours artistique de cet homme de théâtre et également de cinéma.
2: La rue qui porte son nom rend ainsi hommage à cet artiste né à Niort le 14 mars 1880. Son goût pour l'art prend ses racines dès son enfance, passée rue Hiver à Niort, où ses parents possèdent un atelier de menuiserie. Les quelques mois de convalescence qu'il passe dans un Paris en pleine ébullition artistique confirment le choix du jeune homme. De retour à Niort, il obtient l'accord de ses parents pour tenter sa chance à Paris. Il s'inscrit dans une école musicale de Montparnasse et se révèle notamment bon chanteur. En parallèle, Léonce Perret prend des cours de théâtre. Il affiche rapidement une forte expérience théâtrale. En 1900, il obtient son premier contrat comme jeune premier au théâtre de l'Athénée. C'est un peu le hasard qui le pousse jusqu'au 7e art. En 1909, après un contrat de quelques mois dans un théâtre de Saint-Pétersbourg, il joue Cyrano de Bergerac à Berlin. Il fait alors la rencontre du directeur de la filiale allemande de la Société française cinématographique, Gaumont. Léonce Perret découvre le cinématographe. De retour à Paris, il travaille pour Gaumont.

0: sous la direction artistique de Louis Feuillade.
1: Evie débute comme acteur, mais très vite, Patrick, il passe derrière la caméra.
0: Léon Spéret réalise ainsi de plus en plus de films en dehors des studios et teste de nouvelles techniques en plein air. En 1913, il connaît la consécration. Son film « L'enfant de Paris » le propulse définitivement au rang des meilleurs réalisateurs français de l'époque. Quand la guerre éclate, Léon Spéret est mobilisé. Mais il ne tarde pas à revenir derrière la caméra pour réaliser quelques films patriotiques. Fin 1916, à la fin de son contrat, il part exercer son art aux États-Unis. Le film intitulé « N'oublions jamais » est son premier gros succès en France et outre-Atlantique. Quand la situation économique commence à se dégrader aux États-Unis, la récession n'épargne pas le cinéma. À la fin de l'été 1921, Léon Spéret rentre en France avec dans ses bagages les méthodes de travail de l'industrie cinématographique américaine. Avec Königsmark, qui sort en France en mars 1924, Léon Spéret va ensuite définitivement entrer dans la légende du 7e art. Le film est en effet considéré comme une œuvre majeure du cinéma des années 20. Quelques années plus tard, alors que Léon Spéret entame une nouvelle version de Königsmark, parlante et bilingue, il tombe malade. Il meurt finalement le 12 août 1935. Léon Spéret repose depuis lors au cimetière Cadet à Niort. La rue qui porte son nom à Niort lui rend un hommage bien mérité.
1: Quel hommage que vous lui rendez aussi, vous, Patrick Citeau. 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
4: Et Olivier, ce matin, on retourne à l'école primaire aujourd'hui.
3: Et oui, et pour y trouver du gaga. Mais blé, je voudrais aujourd'hui vous parler du mémoire de Judith Boucher, réalisé l'an dernier à l'Université Jean Monnet de Saint-Étienne, et qui s'intéresse à une question rarement étudiée. Comment le parler stéphanois, le gaga, circule encore aujourd'hui dans les écoles primaires, et dans quelle mesure le parler des enseignants influence le parler des élèves? Son travail porte sur toutes les classes de l'école primaire, en milieu urbain comme en milieu rural. Judith a formulé trois hypothèses. Premièrement, le gaga serait peu utilisé par les enseignants en situation d'enseignement. Deuxièmement, lorsque les enseignants l'utilisent, les élèves auraient tendance à le reprendre. Et troisièmement, le gaga serait plus présent dans les écoles rurales que dans les écoles urbaines. Pour répondre à ces questions, elle a observé des classes, mené des entretiens avec les enseignants et avec les élèves, et elle a mené des observations dans les temps informels à l'école. Son analyse porte à la fois sur le vocabulaire gaga et sur des structures spécifiques comme le pronom neutre Y, employé comme complément direct, j'y ai fait, l'inversion des pronoms personnels après un impératif, donne-moi-le au lieu de donne-le-moi, ce qui nous vient du patois, hein, puisque Pierre Duplay écrivait déjà en 1896, à l'inverse du français, quand un verbe à l'impératif a deux pronoms pour complément, l'un direct, l'autre indirect, c'est ce dernier qui s'énonce en premier. Exemple en patois, by my loo. Et puis aussi la formation d'adjectifs à partir de participes passés. Il est trempe de chaud, ses joussons enflent, la reloge est arrête. Donc qu'en est-il des résultats du travail de Judith? Les observations révèlent une situation un peu plus nuancée que ce qu'elle attendait. Très surprenant, 54% des enseignants utilisent au moins une fois un régionalisme en cours au cours des séances observées. Un élève sur 6 emploie spontanément un mot ou une expression gaga lors des entretiens. Et dans les classes, un régionalisme apparaît dans 20% des situations que Judith observe. Il semblerait donc que le gaga soit encore bien présent dans nos écoles. Mais quels sont les mots, les expressions, les tournures qui ressortent le plus, ou plutôt qui ressortent le mieux? Un peu de patience les amis, la suite c'est pour bientôt.
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4: Pluie, neige, canicule, brouillard, la météo décide si on va râler ou si on va râler autrement, si vous voyez ce que je veux dire. Mais dans le fond, qui décide des prévisions météo? Qui observe? Qui calcule? Qui c'est qui tranche à la fin? Et surtout, pourquoi ils disent qu'il va y avoir du soleil alors qu'on se prend une rincée? Eh bien, réponds tout de suite dans les coulisses de Météo France Alsace que je teste pour vous aujourd'hui. Je suis à Ilkirch-Grafenstaden. Ici, on estime, on calcule le temps qu'il fera demain. Et à côté de moi, voici Simon. Simon, c'est le technicien météo. C'est lui qui surveille des capteurs, des antennes, des machines qui parlent. Bref, tout le langage, c'est des chiffres. Entre le vent, la pression, l'humidité, tout est mesuré en continu avec des stations météo basées un peu partout en Alsace, à des endroits stratégiques, en altitude, dans les vallées, en plaine ou encore en ville, au nord, au sud, bref, un peu partout. Et à cela, on peut ajouter aussi d'autres outils comme les radars, les satellites. Et chaque jour, c'est des millions d'observations qui arrivent dans les ordinateurs de Météo France Alsace. Et avec des équations très, très, très complexes. Et cette complexité est en lien avec notre prochaine découverte. Direction, le bureau des modèles météo. Ça, c'est avec Théo. Théo, il est météorologiste et il m'explique eh bien, qu'on ne prédit pas le futur. Mais en revanche, on calcule des scénarios et leurs probabilités. Certains modèles, par exemple, simulent l'atmosphère avec comme résultat, écoutez bien, 350 prévisions possibles chaque jour. Ah bah oui, hein, la machine, elle calcule tout ce qui est possible. Hein, et c'est l'humain, enfin, qui va trancher. Parce que oui, la météo, en bout de ligne, bah, c'est pas juste une machine. Hein, c'est aussi un cerveau. Il y a un cerveau qui tranche. Et en parlant de cerveau, en voici un autre bien rempli. C'est celui de Cédric. Il est climatologue. Et Cédric, lui, va nous emmener littéralement dans un autre monde. Parce qu'avec ses analyses, à Cédric, eh bien, on ne regarde pas demain. Non, on va regarder 100 ans en arrière. Car Météo France, eh bien, conserve en quelque sorte la mémoire du climat depuis plus de 150 ans. Parce que le passé, eh bien, il nous permet quoi ? De comprendre l'avenir. Surtout avec les notions du dérèglement climatique, qui nécessite une véritable expertise. Alors, après ce dévoilage d'outils, de calculs, d'équations et d'expertises en tout genre, comment se fait-il qu'en 2026, on puisse encore se tromper dans les prévisions ? Eh bien, j'ai posé la question et la réponse de mes spécialistes est claire. Prévoir la météo, c'est comme essayer de prédire la forme exacte des vagues dans une soupe qu'on remue en permanence, sauf que la casserole fait la taille de la planète et que la cuillère tourne toute seule. Et en plus de ça, il y a quelqu'un qui joue avec le feu. On continue. Bref, vous l'avez compris, hein, impossible d'être parfait, seulement de se rapprocher de probabilités, mais avant tout, le rôle de Météo France Alsace, c'est d'anticiper au maximum les risques.
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1: Impossible de ne pas céder à la tentation des macarons de Boulay, la plus ancienne enseigne de la ville depuis 1854. Et la transmission est aussi une affaire de famille puisque Jacques-Alexandre vient de passer la main à sa fille. Bonjour Mathilde.
2: Bonjour.
1: Les macarons de Boulay sont fabriqués dans la tradition de manière artisanale. Il y a une volonté de garder une production de qualité.
2: Moi, c'était vraiment une priorité pour moi, comme ça l'a été pour mon père il y a 31 ans, quand il a pris la suite donc de sa maman, donc ma grand-mère. C'est de perpétuer le savoir-faire et donc bien sûr la qualité et l'artisanat. Donc je modifierai absolument pas du tout la façon de les fabriquer, ça restera tel que ça l'est depuis le début.
1: Quels ont été les mots de votre papa ?
2: Pour être honnête, ça fait quelques années qu'on en discute, hein, que le sujet est sur la table, mais ça lui tenait bien sûr à cœur voilà, qu'il y ait une suite. Il m'a mis aucune pression, hein, ça s'est fait d'une manière très naturelle, très douce également. Je pense qu'il est fier et surtout heureux de savoir que je vais conserver ce savoir-faire et pas faire de changements majeurs qui puissent entacher notamment la qualité de nos macarons.
1: Les macarons de Boulay, ils sont célèbres, Mathilde, dans le monde entier. L'export peut être encore plus performant.
2: Ça peut être encore plus performant parce qu'aujourd'hui, avec Internet, les possibilités sont illimitées. Mais j'ai surtout à cœur de maintenir notre ancrage dans la région parce que c'est tout de même essentiellement en Lorraine, hein, qu'on a nos clients de plus longue date. Donc l'export fait partie de mes projets, mais je tiens surtout à trouver de nouveaux distributeurs dans la région et à continuer de les faire connaître autour de nous.
1: Vous êtes en possession d'un secret de fabrication. Qu'est-ce qui fait ce petit goût si particulier des macarons boulageois pour qu'on les aime tant ?
2: Ce qui fait vraiment leur particularité, c'est ce goût de l'amande, parce que nous on travaille donc des amandes entières qu'on reçoit dans leur peau. C'est pas de la poudre d'amande, hein, c'est des amandes qui arrivent entières chez nous et qu'on va ensuite aller émonder. Du coup, on ne casse pas la fibre de l'amande lors de la fabrication. Donc ça permet vraiment à nos macarons d'avoir un goût très fin, très subtil, le goût de l'amande qui se développe très longuement dans la bouche après l'avoir mangé. Et le dressage à la cuillère, qui est une technique très rare, hein, sur les macarons. On a quand même beaucoup de macarons aujourd'hui posés avec une dresseuse. Les nôtres sont faits un par un à la main à la cuillère en argent et donc ils ont un moelleux que vous trouverez sur aucun autre macaron.
1: Vous représentez la 7e génération à travailler dans l'entreprise. Est-ce que c'est une pression supplémentaire de faire perdurer cette tradition ?
2: Comme voilà toute reprise d'une société d'aussi longue date, il y a une pression, aussi beaucoup beaucoup de fierté. Puis je resterai bien entourée par mon papa, ta compagne qui travaille ensemble depuis longtemps ne seront pas très loin. Donc je suis quand même bien entourée. Donc assez confiante tout de même.
1: Question gourmande, Mathilde, comment aimez-vous déguster le macaron de Boulay ?
2: C'est vrai qu'avec un petit café à 16h, pour moi c'est l'idéal, mais honnêtement même avec une coupe de champagne, il n'y a pas d'heure pour en manger, ça passe toujours très bien.
1: Un grand merci d'avoir été notre Lorraine du jour et très bientôt à Boulay pour goûter ces magnifiques macarons.
2: Avec grand plaisir, à bientôt.
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3: Yatouni est d'origine mahoraise et nous raconte son parcours. Dites-moi, Yatouni, qu'est-ce que vous aimeriez que les gens connaissent de votre culture mahoraise ?
4: La richesse, c'est vraiment relationnelle. C'est vrai qu'à Mayotte, il y a vraiment une solidarité extrême entre les habitants. Si, par exemple, vous rencontrez des inconnus dans la rue, vous allez toujours ressentir ce lien. Je ne sais pas, c'est quelque chose qui est naturel. Alors qu'ici, en France, les inconnus qu'on croise dans la rue, on ne ressent pas forcément un lien avec eux et on ne serait pas forcément apte à les voir, leur poser des questions et tout ça, oui.
3: Moins d'entraide, moins de solidarité, on ne va pas facilement demander un peu de sel ou un peu de sucre chez le voisin, en fait.
4: Oui, c'est ça, oui. À Mayotte, on a vraiment une relation assez intense avec les voisins. On les respecte et on vraiment montre beaucoup d'amour envers eux. Si jamais vous manquez de quelque chose, parfois de l'eau ou du sel, peu importe, on peut aller toquer chez le voisin et lui demander. Et avec plaisir, la personne va lui offrir. Sauf qu'ici en France métropolitaine, je pense que ça paraîtrait un peu bizarre quand même.
3: Vous buvez-vous un jus de pomme ?
4: Oui.
3: Comment on dit pomme en maoré ?
4: Jus de pomme et jiva.
3: Jiva ?
4: Oui. Je veux dire, le jus de pomme est très bon. Oui.
3: Ah bah c'est court, c'est facile.
4: Oui.
3: Vous avez hâte de retourner à Mayotte. Quelle est la première chose que vous allez manger quand vous arrivez?
4: Ça serait une mangue avec du sel.
3: Ça, ah, c'est...
4: oui.
3: Ça, c'est étonnant, ça.
4: Oui. C'est comme si on mangeait du chips, mais encore mieux. C'est super bon, les mangues. C'est... le goût est juste indescriptible. Oui.
3: Mais avec du sel.
4: Oui, avec
3: le sel,
4: du sel
3: qui va faire ressortir le goût de la mangue.
4: Oui, c'est ça. Oui, ça va vraiment faire ressortir le goût de la mangue. Et...
3: alors, votre maman, Siti Fatima, c'est elle qui cuisine à la maison. Qu'est-ce que vous aimez manger quand elle cuisine?
4: J'aime beaucoup manger le pilao. C'est un plat qui ressemblerait un peu au paella de l'Espagne. Plat très coloré.
3: Avec des épices un peu particulières que nous n'avons pas ici en France.
4: Il y a le curcuma, après il y a le masala et il y a aussi le poivron. Et le citron aussi et le sel, donc tous les ingrédients ici en France.
3: Vous vous intéressez à la cuisine, vous? Vous avez appris à cuisiner avec maman?
4: En fait, à Mayotte, c'est très important pour une femme de savoir cuisiner. Depuis l'âge de 6 ans ou 7, jusqu'à mes 10 ans, donc j'avais l'habitude en fait de rejoindre ma mère, qu'elle m'apprenne à cuisiner.
3: J'ai entendu parler d'un fruit, le konona.
4: Konokono.
3: Kono, oui. Comment vous dites?
4: Konokono.
3: Ah oui.
4: Oui.
3: C'est pas du tout konona.
4: Non.
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5: Si vous portez le nom de famille Salin, restez à l'écoute. Mais avant cela, je vais vous parler d'un bretonnisme bien connu qui est le lagen.
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5: Moi, je suis dans le lagen. Bon. Voilà une expression typique dans le français local, c'est inspiré par notre belle langue bretonne. On l'entend souvent aujourd'hui, en particulier les lendemains de fête. Quand on est un peu dans le brouillard, on a tendance à dire « ouais, je suis dans le lagen ». Alors ce mot a pourtant une signification un petit peu différente en breton. En breton, « lagen », c'est en général de la boue bien collante, impossible à cultiver, dans laquelle on a difficulté à marcher, voire on s'enfonce un peu. Mais pas que ça, ça désigne donc les fondrières, les mares d'eau boueuse. Donc Béa et Lagen, être dans le Lagen, c'est devenu une expression permettant de dire que l'on est dans un état qui n'est pas des plus sympathiques. Vous saurez maintenant que Lagen, c'est pas la gueule de bois, mais c'est de la boue en langue bretonne, à Lagen.
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5: Et j'en arrive maintenant à un nom de famille très commun, vous en connaissez peut-être, hein, peut-être qu'il y en a dans votre entourage, ou peut-être le portez-vous vous-même, c'est Salin. Alors, déjà en breton, on prononce Salahun. Pas Salin, mais Salahun. Comme le célèbre ermite de la forêt de Landévennec, ou encore du Folgoat, près de l'Esnevin, Salahun ar Fol, Salin dit le fou. Salin est donc un nom ou un prénom, et son origine remonte à loin, très loin, et vient aussi de très loin. C'est avec l'évangélisation de l'Armorique que ce nom est sûrement arrivé, car Salin, ou Salahun, n'est rien d'autre que l'adaptation bretonne du prénom Salomon. Salomon, fils de David, roi d'Israël. Donc, un nom de famille biblique aujourd'hui. Salomon, devenu Salahun en breton, mais aussi Salou ou encore Salik. C'est la même origine pour ces noms de famille. Salin ou Salomon, si vous voulez, fut d'ailleurs le nom d'un autre roi, mais de Bretagne, cette fois-ci au 9e siècle. Donc, un nom de famille plus que royal. Les Salins pourront à l'avenir se vanter d'avoir un nom de famille prestigieux. Je vous dis à demain, même heure, même radio, en Mans. Ici Evel Just, Canoir-Houas.
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2: Nous partons à la découverte des Maranges, ce petit territoire partagé entre trois villages. Chéilly-les-Maranges, Sampigny-les-Maranges et Desize-les-Maranges, au lieu de la prochaine Saint-Vincent tournante 2026. Alors, avec Plus belle la vigne, on zoome sur ce territoire viticole caché dans une petite vallée. Ici, les coteaux font partie de la côte de Beaune, mais en Saône-et-Loire. Explication avec Élodie Roy, viticultrice et vice-présidente du comité d'organisation de la Saint-Vincent.
3: La côte de Beaune s'étale d'une même exposition, mais il y a une faille géologique à Santenay et les Maranges, on est une vallée un petit peu à part, je dirais.
2: Alors là, Santenay, c'est dans quelle direction ?
3: Santenay, c'est juste en face. Voilà, là-bas.
2: C'est dans le petit creux là-bas.
3: Là, vous voyez des bâtiments en face.
2: Oui.
3: Là, c'est tout le début de Santenay.
2: D'accord. Voilà. Et donc après, il y a les hauteurs, en fait, il y a les collines.
3: Les coteaux, voilà.
2: Les coteaux.
3: C'est une vallée, en fait. Les Maranges, vous avez la vallée de la Causanne et la vallée de la Deune. Donc la Causanne, c'est une petite rivière qui circule sur Chéilly, sur Sampigny, qui prend sa source en fait à Vauchignon, au bout du monde. Donc c'est un nom qui ça s'invente pas.
2: C'est joli.
3: C'est une petite rivière qui fait 14 km et qui se jette dans la Deune juste à la sortie de Chéilly. Donc cette rivière, elle passe au milieu là. Le petit village de Sampigny qui est ici, très étriqué, très enclavé, et sur les hauteurs, vous avez Desize et tout en haut le petit hameau de Borgy et la montagne des Trois Croix qui est en face de nous. Connu aussi sous le nom de Mont de Seine. Alors, bon, moi je les vois les croix, mais je connais. C'est vraiment juste en face de moi. Je sais pas si vous voyez
2: non, mais
3: le petit point culminant.
2: D'accord.
3: Là, on est à 520.